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1: Il est 6h et nous retrouvons tout de suite Hélène Vignon pour un instant de lecture dans Je lis pour vous.
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4: Hélène Vignon pour Radio Alliance Plus. Bonjour à toutes, bonjour à tous. Quand nous reprenons la lecture du livre « Les Quatre » écrit par Agatha Christie, Hercule Poirot et Hastings font le point sur l'enquête à propos des Quatre. Écoutons-les. N'oubliez pas que nous avons établi l'identité du numéro 2 et du numéro 3 et que nous avons étudié à loisir, si l'on peut dire, les méthodes du numéro 4. Soyez-en persuadés, Hastings, nous avons parcouru un bon bout de chemin. Il est vrai que je ne suis pas encore à même d'accuser formellement Ryland ou Madame Olivier. Qui me croirait ? Vous ai-je dit que j'ai confié mes soupçons à quelques personnages haut placés, entre autres à Lord Aldington ? J'ai travaillé avec lui dans l'affaire du vol des plans de sous-marin. Il connaît mes méthodes et il a confiance en moi. À l'heure qu'il est, il est au courant du mystère des quatre. Et si certaines personnes doutent encore, lui, il me croit. Ryland, Madame Olivier et Li Shangyan peuvent agir à leur guise. Leurs gestes n'en sont pas moins soigneusement observés. Addington connaît-il aussi l'existence du numéro 4 ? Comme je viens de vous le dire, je commence seulement à comprendre ses méthodes. Vous pouvez sourire, Hastings. Je n'en suis pas moins sûre que c'est là le meilleur moyen. Je dois connaître la personnalité de cet individu au point de prévoir ses réactions dans telle ou telle circonstance. N'oubliez pas que nous nous livrons à un véritable duel. J'apporte tous mes soins à toujours mieux connaître la mentalité de l'adversaire, sans rien lui révéler de la mienne. J'estime qu'il est en pleine lumière, alors que je demeure dans l'ombre. Soyez certains qu'ils sont chaque jour intrigués davantage par mon inactivité apparente. Un fait certain, c'est qu'ils nous laissent tranquilles et qu'ils n'ont plus à tenter à votre vie, pas plus qu'ils n'ont organisé de nouvelles embûches. Et, à vrai dire, j'en suis un peu surpris. Ils disposaient d'un ou deux moyens de nous atteindre qui auraient pu leur venir à l'esprit. Vous comprenez, je pense. Une machine infernale quelconque ? Poirot eut un geste d'impatience. Mais non, j'en appelle à votre imagination. Vous ne trouvez rien de mieux que des bombes placées dans la cheminée ? Hastings, allons. Malgré le mauvais temps, je vais faire un petit tour pour m'éclairer le cerveau. Et j'en profiterai pour acheter des allumettes. À propos, mon ami, est-ce que vous lisez à la fois l'avenir de l'Argentine, le miroir de la société, l'élevage du bétail à cornes, la piste rouge et le sport dans les montagnes rocheuses ? J'éclatai de rire et j'admis que, pour le moment, j'occupais mes loisirs à la lecture de « La piste rouge ». Dans ce cas, « remettez les autres livres en place », me dit Poirot en se lamentant. « Quand donc aurez-vous de l'ordre et de la méthode ? À quoi sert une bibliothèque ?» Je m'excusai humblement auprès de Poirot et après avoir rangé les livres, je sortis et il me laissa au plaisir de la lecture. J'espère que l'auteur de la piste rouge voudra bien m'excuser si j'avoue que Mrs. Pearson, en frappant à la porte, me tira d'une douce somnolence. « Un télégramme pour vous, capitaine. » N'attendant rien de grave, je le décachetai sans hâte. Mais son contenu me pétrifia positivement. Ce télégramme m'était adressé par Bronson, le directeur de ma ferme en Argentine. Il était ainsi libellé. « Mrs. Hastings disparut hier. » Craint qu'elle n'ait été enlevée par bande appelée Grand Quatuor. Télégraphiez instruction et avisez police, aucune trace. Signé Bronson. Je fis signe à Mrs. Pearson de se retirer. Je restai abasourdi, relisant sans cesse le câble de Bronson. Cendrillon enlevé, Cendrillon aux mains des quatre. Que faire ? Poirot, il me faut Poirot pour me conseiller, pour contrecarrer leurs plans infernaux. Calmons-nous, il reviendra d'un instant à l'autre. On frappa de nouveau à la porte et Mrs. Pearson fit une seconde apparition. Un pli pour vous, capitaine. C'est un païen de Chinois qui l'a apporté. Il attend en bas. Je saisis la note qui était concise et nette. Si vous désirez revoir votre femme, suivez immédiatement le porteur de cette lettre et ne prévenez pas votre ami, sinon votre femme en souffrira. Elle était signée d'un grand 4. Qu'auriez-vous fait à ma place, vous qui venez de lire ce billet ? Je disposais de peu de temps pour réfléchir. Je ne voyais qu'une seule chose, Cendrillon, aux mains des bandits. Et j'obéis. Je ne pouvais exposer ma femme à la torture. Il ne me restait plus qu'à suivre ce Chinois où bon lui semblerait. C'est vraisemblablement un piège, me disais-je. C'est la capture, c'est la mort. Mais il s'agit de l'être qui m'est le plus cher au monde. Impossible d'hésiter. Si seulement je pouvais laisser un mot à Poirot. Une fois sur la piste, il pourrait peut-être tout arranger. Devais-je essayer ? Oui, mais si le Chinois montait pour s'assurer que je m'étais conformé à ses inscriptions. Le fait qu'il était resté en bas me rendit encore plus méfiant. Je savais les quatre si fort que j'étais disposé à leur accorder une omnipotence insoupçonnée. Au point où j'en étais, toutes les personnes qui m'approchaient devaient être des agents du grand quatuor. Et si je laissais le télégramme ? En le voyant, Poirot apprendrait l'enlèvement de Cendrillon et saurait pour qui il avait été opéré. Toutes ces idées se croisèrent dans mon esprit en moins de temps qu'il m'en faut pour les dire. 2 minutes après avoir reçu la lettre, je mettais mon chapeau et mon pardessus et je descendais rejoindre le guide qui m'attendait. Un commissionnaire était un grand Chinois, correctement vêtu, bien que ses habits fussent usés. Sans remuer un muscle de son visage, il me salua et me demanda d'une voix chantante « Vous, capitaine Hastings ?»« Oui, répondis-je. « Me rendre la lettre, s'il vous plaît ?» Je m'y attendais et la lui remis sans mot dire. Et il poursuivit. « Vous reçu des pêches aujourd'hui ? Oui ? Viennent d'arriver d'Argentine ? Oui ?» J'admirais une fois de plus en grinçant des dents la perfection du système d'espionnage de la sinistre bande. Il se doutait que Bronsen me télégraphierait et avait décidé d'en profiter pour m'influencer. Il me sembla inutile de nier ce qui était manifestement vrai. « Oui, répondis-je, j'ai reçu une dépêche. Allez chercher tout de suite, oui ?» Tremblant de colère, je dus m'exécuter. En remontant, l'idée me vint d'aviser Mrs. Pearson de l'enlèvement de ma femme. Mais, apercevant la petite bonne aux côtés de notre propriétaire, j'hésitais. Peut-être m'épiait-elle ? Le texte de la lettre des quatre était gravé dans ma mémoire. Je décidai de ne rien dire. Après avoir pris le télégramme, je me préparai à redescendre lorsqu'une pensée me frappa. Ne pouvais-je laisser un indice capable de mettre Poirot sur la bonne voie et de passer inaperçu de mes ennemis ? Je courus à la bibliothèque et je fis tomber 4 livres sur le parquet. Mon ami les verrait certainement, et après sa petite leçon de morale donnée tout à l'heure, ce désordre le choquerait immédiatement. De plus, je mis une pelletée de charbon dans le feu en prenant soin de laisser tomber 4 boulets devant la cheminée. Je ne pouvais rien faire d'autre. Il ne me restait qu'à souhaiter que ces signes fussent bien interprétés par Poirot. Je me hâtai de descendre et je remis au Chinois la dépêche d'Argentine. Il la lut, puis il la glissa dans sa poche. Et d'un geste, il m'invita à le suivre. Après avoir longuement marché à pied, nous prîmes un autobus puis un tramway. Nous dirigeant vers l'est, nous traversâmes d'étranges quartiers dont je n'avais jamais soupçonné l'existence. En arrivant au dock, je compris que j'étais en plein quartier chinois. Nous nous engageâmes dans un dédale de ruelles et d'impasses dont l'aspect lamentable m'épouvanta. Enfin, nous nous arrêtâmes devant une maison délabrée. Après 4 coups donnés à la porte par mon mentor jaune, un autre Chinois vint immédiatement nous ouvrir et s'effaça pour nous laisser entrer. Le bruit du verrou tiré derrière moi sonna le glas de mes derniers espoirs. J'étais aux mains de l'ennemi. Le deuxième Chinois me fit descendre quelques marches branlantes qui aboutissaient à une cave remplie de balles et de barils qui dégageaient une forte senteur d'épices. Je me sentis enveloppé d'une atmosphère orientale, tortueuse et sinistre. Mon pilote fit rouler de côté 2 des nombreux barils et j'aperçus dans le mur une ouverture basse en forme de tunnel. Il me fit signe de m'y engager et je suivis un long couloir si bas que je ne pouvais me redresser. Bientôt, j'arrivai dans une autre cave. Le Chinois frappa 4 coups à l'un des murs qui glissa comme un décor de théâtre. Un palais des 1001 nuits s'offrit à ma vue. La pièce longue et basse, tapissée de riches broderies orientales, était éclairée à giorno. Des parfums étranges alourdissaient l'air. 5 ou 6 divans et d'admirables tapis constituaient tout l'ameublement. Derrière une tenture, une voix se fit entendre. « Avez-vous amené votre invité ?»« Excellence, il est ici !» répondit mon guide. « Qu'il entre !» La tenture se souleva. Dans l'alcôve qu'elle dissimulait se trouvait un immense divan noyé dans une avalanche de coussins, parmi lesquels trônait un oriental, grand, mince, drapé dans des vêtements splendidement brodés. À la longueur de ses ongles, je compris que j'étais en présence d'un homme considérable. « Asseyez-vous, je vous prie, capitaine Hastings, » me dit-il en me faisant signe de la main. « Je suis heureux que vous ayez bien voulu me rendre visite. »« Êtes-vous Li Shang-Yen ?» demandai-je. « Ma foi, non. Je suis un de ses plus humbles serviteurs. J'exécute simplement ses ordres, tout comme le font mes collègues dans d'autres pays. » En Argentine, par exemple. J'avançai d'un pas. Où est ma femme? Qu'en avez-vous fait? Elle est en lieu sûr et personne ne la trouvera. Jusqu'à présent, il ne lui a été fait aucun mal. Vous m'entendez bien, je dis jusqu'à présent. Une sueur froide baigna mon front. Je fixai le démon oriental dont le sourire ressemble plutôt à une grimace. « Que voulez-vous » m'écriai-je. « De l'argent ?»« Mon cher capitaine Hastings, nous ne voulons pas vous priver de vos petites économies. C'est une supposition fort intelligente de votre part. J'imagine que votre ami ne l'aurait pas faite. »« Je suppose, dis-je en ponctuant bien chaque mot, que vous alliez me prendre dans vos filets. Eh bien, c'est chose faite. » Traitez-moi comme vous l'entendez, mais relâchez ma femme. Elle n'est au courant de rien et ne peut donc pas vous être utile. Vous vous êtes servi d'elle pour m'attraper. Maintenant que vous me tenez, rendez-lui la liberté. » Mon interlocuteur se caressa doucement la joue tout en me regardant de ses petits yeux obliques. « Vous allez trop vite, » dit-il de sa voix veloutée, « et vous vous méprenez légèrement sur nos intentions. » Vous avoir n'est pas notre but, mais grâce à vous, nous aurons votre ami Hercule Poirot. Je crains fort que non, dis-je avec un petit rire. Voici ma proposition, continua-t-il, comme s'il ne m'avait pas entendu. Vous allez écrire une lettre à Monsieur Hercule Poirot, le priant de venir vous rejoindre. « Jamais je ne ferai une chose pareille. Les conséquences de ce refus vont être désagréables. Au diable vos menaces. Avez-vous envie de mourir ? J'essayais de ne pas laisser transparaître mon épouvante. À quoi bon vouloir m'intimider? La police serait immédiatement à vos trousses. Le disciple de Li Shangyan frappa dans ses mains. Et deux de ses serviteurs apparurent comme par enchantement. Chacun d'eux me saisit par un bras, leur maître leur donna un ordre en chinois et ils m'entraînèrent dans un coin de la pièce. L'un d'eux se baissa et brusquement, sans le moindre avertissement, le sol céda sous mes pieds. Si le second chinois ne m'avait pas retenu, je me serais abîmée dans le gouffre béant qui venait de s'ouvrir et du fond duquel montait le vacarme d'une chute d'eau. « C'est la rivière que vous entendez, » reprit l'homme assis sur le divan. « Réfléchissez bien, capitaine Hastings. Si vous persistez dans votre refus, vous allez plonger la tête la première dans l'éternité. Les flots ténébreux vous engloutiront pour toujours. Pour la dernière fois, acceptez-vous d'écrire cette lettre ?» Je ne prétends pas être plus courageux que la majorité de mes semblables, et j'avoue sans embâge que je me sentais empoigné par une peur atroce. Nul doute, ce démon de chinois parlait sérieusement. Si je refusais de m'exécuter, c'était l'adieu définitif à ce bon vieux monde. M'efforçant de parler d'une voix ferme, je répondis : « Non, que le diable vous emporte avec votre lettre !» Puis, involontairement, je fermai les yeux et je fis une courte prière.
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4: Chapitre 13. En route vers le piège. Il est rare, je crois, qu'un homme se sente aussi près de la mort. En refusant définitivement la proposition du Chinois, j'avais l'impression d'avoir prononcé mes dernières paroles sur cette terre. J'étais prêt à rouler dans le torrent qui écumait à mes pieds. Je croyais déjà suffoqué, je confiais mon âme à Dieu. À ma surprise, j'entendis un rire bref. J'ouvris les yeux et je vis l'homme sur le divan faire signe à mes deux gardiens de me ramener vers lui. « Vous êtes un homme courageux, capitaine Hastings, me dit-il. C'est une qualité que nous autres orientaux apprécions vivement. Je m'y attendais d'ailleurs, mais nous voici au second acte de notre petit drame. Vous venez d'affronter votre propre mort. L'envisagez-vous pour quelqu'un d'autre ?»« Que voulez-vous dire ? » lui demandai-je. Une peur épouvantable me transperçait de part en part. Vous n'avez certainement pas oublié la dame qui est en notre pouvoir, la rose du jardin. Je le regardais en proie à une angoisse terrifiante qui me rendait muet. Je crois, capitaine Hastings, que vous allez immédiatement écrire cette lettre. Voyez, j'ai ici un formulaire de dépêche dont le texte dépendra de vous. N'oubliez pas que votre femme est en notre pouvoir. Toujours avec le plus grand sang-froid et sur le même ton aimable, mon bourreau continua. « Tenez, capitaine, voici une plume. Écrivez, sinon... » « Sinon ?»« Sinon, la femme que vous aimez mourra, lentement, atrocement. » Mon maître Li Shangyan, à ses moments perdus, s'amuse à inventer de nouvelles méthodes de torture. « Mon Dieu, m'écriai-je, misérable, vous ne ferez pas cela ?» Dois-je vous faire le récit de quelques-unes de ces trouvailles ? Sans faire attention à mes protestations, il se mit calmement à décrire des atrocités. Finalement, je me bouchai les oreilles avec un cri d'horreur. Cela vous suffit, capitaine Hastings ? Eh bien, prenez la plume et écrivez. Jamais vous n'oseriez. Vous savez que nous osons tout. Dépêchez-vous d'écrire. Et dans ce cas, votre femme recouvrera la liberté. La dépêche ordonnant de la relâcher partira immédiatement. Comment puis-je être sûr que vous tiendrez votre promesse ? Je vous le jure, sur les tombes sacrées de mes ancêtres, réfléchissez. Pourquoi chercherais-je à lui faire du mal du moment que notre but sera atteint? Et Poirot, nous le tiendrons en lieu sûr jusqu'au complet achèvement de nos opérations. Ensuite, il pourra partir.

viendrait à glisser à Poirot un avertissement lui permettant d'éviter le piège. C'était mon dernier espoir. Il fut de courte durée car la voix suave se fit entendre de nouveau. « Permettez-moi, je vous dicte cette lettre. » Il consulta des notes étalées devant lui et commença. « Mon cher Poirot, je crois être sur la piste des quatre. » Un Chinois est venu me voir cet après-midi et m'a attiré ici à l'aide d'un message falsifié. Heureusement, j'ai découvert son jeu et je suis parvenu à m'enfuir. J'ai renversé les rôles et je crois avoir fait du bon travail. Je vous fais parvenir ce mot par un jeune gaillard auquel vous voudrez bien donner un bon pourboire pour sa peine. Je lui ai promis si le pli vous parvenait dûment. Je surveille la maison et je n'ose pas la quitter. Je vous attendrai jusqu'à 6 heures. Si je ne vous vois pas passer cette heure-là, j'essaierai de pénétrer seul à l'intérieur. L'occasion est trop bonne pour la laisser échapper, même si le porteur de ce pillet ne vous trouve pas, si, comme je l'espère, il a la chance de vous voir. Faites-vous tout de suite conduire ici par lui. Camouflez vos moustaches. Si quelqu'un faisait le guet à une des fenêtres de la maison, vous pourriez être reconnu. Bien à vous, en hâte, A.H. Chaque mot augmentait mon désespoir. Les quatre étaient diantrement malins. Je constatais combien chaque détail de notre vie leur était familier. C'était exactement la lettre que j'aurais pu être amenée à écrire. Le fait de mentionner la visite du Chinois qui m'avait attiré détruisait toute la portée de mon manège. Les quatre livres jetés sur la terre, avant mon départ, ne serviraient plus à rien. On m'avait tendu un piège et je m'en étais aperçu à temps. Voilà quelle serait la conclusion de Poirot. L'heure était également bien calculée. En recevant la lettre, Poirot aurait juste le temps d'accourir, accompagné du guide innocent. Ne voulant pas me laisser pénétrer seul dans la maison, Poirot n'hésiterait pas un instant à venir prendre le commandement de l'opération. Lorsque j'eus terminé, mon adversaire prit le billet, le lut, l'approuva d'un signe de tête et le donna à un des silencieux serviteurs qui disparut derrière une des portières de soie. Souriant aimablement, l'homme qui venait de m'imposer sa volonté s'empara d'un formulaire de dépêche, le remplit et me le tendit. Je lus « Relâchez immédiatement la femme blanche ». J'eus un soupir de soulagement. « L'expédiez-vous tout de suite ?» Il sourit en secouant la tête. « Je l'enverrai dès que M. Hercule Poirot sera ici, pas avant. Cependant, vous aviez promis. Si mon plan ne réussissait pas, je pourrais avoir encore besoin de votre femme pour vous encourager à faire d'autres démarches. » Je devins blême de colère. Si jamais... Il leva une longue main jaune. « Ne vous inquiétez pas, je ne crois pas que notre plan échoue et je tiendrai ma promesse. Si vous ne te la tenez pas, j'ai juré sur la tombe de mes ancêtres. Ne craignez rien, restez ici. Mes domestiques vont s'occuper de vous pendant mon absence. » On me laissa seul dans cet étrange et luxueux repaire souterrain. Un des domestiques revint avec un plateau portant des rafraîchissements. Mais j'étais bien trop angoissée pour pouvoir manger. Bientôt le maître revint, grand, majestueux, dans ses vêtements de soie flottants. Conformément à ses ordres, on me reconduisit à travers le couloir dans la maison où j'étais tout d'abord entrée. On m'installa dans une pièce du rez-de-chaussée dont les volets étaient baissés. Mais à travers les fentes, je voyais la rue. Un vieil homme aux vêtements déchirés faisait les 100 pas sur le trottoir opposé. Lorsque je le vis faire un signe dans la direction de la maison, je compris
qu'il était posté là

0: en qualité de sentinelle. Mon bourreau se pencha vers moi. « Nous avons réussi. Hercule Poirot est tombé dans le piège. Le voici qui approche, accompagné du jeune guide. Maintenant, capitaine Hastings, vous avez encore un rôle à jouer. Il n'entrera que si vous vous montrez sur le pas de la porte et si vous lui faites signe d'approcher. « Comment ? » m'écriai-je révolté. « Vous serez seul, capitaine. Mais souvenez-vous de ce qui attend votre femme si vous ne vous acquittez pas de votre mission. Si Hercule Poirot a le moindre doute et n'entre pas, votre femme mourra après 1000 tortures. Attention, le voici. » L'âme meurtrie, en proie à un déchirement terrible, je reconnus à travers les persiennes mon ami qui se promenait en face. Son col était relevé et un grand cache-nez jaune dissimulait le bas de son visage. Mais il n'y avait pas à se tromper. C'était bien sa démarche, son allure, sa tête en pain de sucre. Ce brave Poirot arrivait à mon secours sans se douter de ma trahison. À côté de lui, un gamin londonien très authentique lui indiquait la maison.
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0: Je sortis dans le hall et sur le signe du maître, un des Chinois m'ouvrit la porte. « Souvenez-vous du prix que paiera votre femme ?» me dit à voix basse mon ennemi. J'étais dehors et d'un geste, j'appelai Poirot qui s'empressa de traverser la rue. « Ah ! Alors mon bon Hastings, sain et sauf ?» Je commençais à m'inquiéter. Vous êtes parvenu à entrer ? La maison est donc vide ? Oui, dis-je d'une voix que je m'efforçais de rendre naturelle. Elle doit avoir une issue secrète. Entrez et cherchons-la. Je reculai sur le seuil et, en toute innocence, Poirot s'apprêta à me suivre. À cet instant, je n'y tins pas. Ma tête était sur le point d'éclater. Je vomis ce rôle de Judas que j'étais en train de jouer. « Reculez, Poirot !» m'écriai-je. « Reculez, si vous voulez rester sauf. C'est un traquenard. Ne vous occupez pas de moi, fuyez !» Pendant que je parlais, ou plutôt que je hurlais, des mains cruelles me tenaillaient. Un des domestiques chinois se précipita dans la rue pour empoigner Poirot. Ce dernier bondit en arrière, le bras levé. Subitement, je me vis entouré d'un immense nuage de fumée qui me suffoquait, qui me tuait. Je me sentis tomber. C'était la mort. Je revins à moi, lentement, péniblement. Je distinguai le visage de mon ami Poirot penché sur moi avec inquiétude. Il poussa un cri de joie lorsqu'il me vit ouvrir les yeux. « Ah ! Vous ressuscitez, mon pauvre ami ! Où suis-je » demandai-je péniblement. « Mais chez vous ? Chez nous ?» Je jetai un regard autour de moi et reconnus avec surprise notre appartement. Devant le foyer, je revis les 4 morceaux de charbon. Poirot avait suivi mon regard. « Oui, ça a été une fameuse idée de votre part, comme pour les livres. Si jamais quelqu'un me dit que vous n'êtes pas un grand cerveau, je le traiterai de menteur. » Alors, vous avez compris ce que je voulais dire ? Suis-je donc un imbécile ? Bien sûr que j'ai compris. Ça a été un bon avertissement qui m'a donné le temps de mettre au point mes plans. J'ai compris que les 4 vous avaient enlevés. Dans quel but ? Pas pour vos beaux yeux. Et pas davantage parce qu'ils vous craignaient et qu'ils voulaient se débarrasser de vous. Non, le but était clair. Ces messieurs se servaient de vous comme d'un appât pour s'emparer du grand Hercule Poirot. Depuis longtemps, je m'attendais à quelque chose de ce genre. J'ai donc fait prévenir et préparer mes préparatifs. Peu après, comme prévu, le petit commissionnaire, le petit innocent des gamins londoniens est arrivé. J'ai avalé la couleuvre et je me suis empressée de suivre le guide que vous aviez eu la bonne idée de m'envoyer. Quelle chance qu'il vous ait permis d'attendre sur le pas de la porte. Moi qui craignais d'avoir à les supprimer avant de vous découvrir. Les supprimer ? Demandai-je faiblement. Mais comment ? Oh, Ce n'était pas un tour de force. J'avais tout préparé d'avance. Vous connaissez la devise des Boy Scouts ? Être prêt. Je l'étais. Vous savez que j'ai parmi mes amis et obligés un distingué chimiste spécialisé dans les gaz asphyxiants. Il m'a préparé ma petite bombe, simple et facile à transporter. Il suffit de la jeter, de respirer la fumée, et c'est l'inconscience la plus complète. Vous êtes qualifié pour en juger. Une fois la bombe lancée, j'ai sifflé. Des hommes de Jap, actifs et intelligents qui me suivaient, sans pour les aperçus, sont venus à mon secours. Pourquoi la fumée ne vous a-t-elle pas incommodé, vous ? Encore un petit truc. Votre ami, le numéro 4, car c'est lui sans doute qui a rédigé le texte de cette lettre ingénieuse, s'était permis, si vous vous en souvenez, une plaisanterie au sujet de mes moustaches. Eh bien, ce ne sont pas elles que je dissimulais sous mon cache-col, c'est un inhalateur. Brusquement, toutes les horribles menaces au sujet de ma femme me revinrent à l'esprit. Un brouillard sanglant m'enveloppa et je m'évanouis. Lorsque je revins de nouveau à moi, Poirot me força à boire un peu d'alcool. « Que vous arrive-t-il, mon cher ami ?» Petit à petit, je lui fis le récit de ce qu'il m'avait fallu endurer. Terriblement ému, Poirot s'écria « Mon pauvre ami, comme vous avez dû souffrir, et moi qui ignorais tout, je vous en prie, rassurez-vous, tout va bien !»« Vous voulez dire que vous la retrouverez ? Mais elle est en Argentine, et bien avant notre arrivée, elle sera morte. »« Non ! Vous ne me comprenez pas, elle est saine et sauve. Jamais ils ne l'ont enlevée. Mais j'ai reçu une dépêche de Bronsen. » Pas du tout. Vous avez reçu une dépêche signée Bronsen, ce qui est tout à fait différent. Voyons, n'avez-vous jamais songé qu'une organisation comme les quatre, ayant des ramifications dans le monde entier, pouvait facilement vous atteindre par l'intermédiaire de Cendrillon qui vous est si cher ? Non, jamais, je n'y ai pas pensé. Moi, j'y avais pensé. Et si je ne vous en avais jamais parlé, c'était pour ne pas vous inquiéter inutilement. Cela ne m'avait pas empêché de prendre les devants. Toutes les lettres de votre femme paraissaient venir du rancho, c'est entendu. Mais en réalité, Cendrillon habite depuis 3 mois un lieu sûr que je lui ai assigné. Je l'observais longuement et presque incrédule. Est-ce bien vrai ? Ne me dites-vous pas cela pour me tranquilliser ? Vous pouvez me croire, Hastings. Ils vous ont torturé avec un mensonge. Je détournai la tête. Mon ami me posait sa main sur l'épaule. Il y avait dans sa voix une intonation que je n'avais jamais encore entendue. Vous n'aimez pas que je vous embrasse, Hastings. Eh bien, je serai très anglais et je vous dirai seulement, sans me laisser aller à des effusions sentimentales, que dans cette dernière aventure, tous les honneurs sont pour vous. Heureux, celui qui possède un ami comme le mien. Dans la suite de notre lecture, c'est surtout Hastings qui, cette fois, est le souffre-douleur du chinois représentant Li Shanyang lui-même. Non seulement Hastings apprend que sa femme est dans les mains des quatre, mais en plus, il doit être celui qui permettra la capture de Hercule Poirot par les quatre. Mais Hercule Poirot, comme il se doit, s'en sort bien. Et déculpabilisé, Hamsting, temporairement, tout va bien se finir. Mais l'histoire n'est pas terminée. Nous n'avons pas encore retrouvé les quatre rassemblés. 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
1: RFI Matin commence. Bonjour tout le monde, bienvenue au programme. Le Moyen-Orient, Israël et l'Iran se frappent à nouveau mutuellement ces dernières heures. C'est une première depuis le cessez-le-feu entré en vigueur le 8 avril dernier. On en parle dans votre journal, Julien Coquelle-Rohem. Bonjour Julien.
3: Bonjour Andréane. À la une, en effet, de nouveaux tirs de missiles iraniens en direction d'Israël ce matin après de premières frappes hier soir. Et la réponse israélienne dans la nuit, une quinzaine de sites militaires iraniens bombardés par Israël. Les gardiens de la révolution menacent d'aller plus loin. On appelle Téhéran dans un instant. L'actualité ce matin, c'est aussi l'Arménie, où Nicole Pachinian revendique une victoire historique aux élections législatives. En Corée du Nord, la visite de Xi Jinping pour louer l'amitié invincible entre Pyongyang et la Chine. Dans ce journal également, un nouveau verdict à Kinshasa dans le procès du double assassinat d'experts des Nations Unies en 2017. La France et la colère autour de l'affaire Liana. Le ministre de la Justice, Gérald Darmanin, met les procureurs et les magistrats sous pression. Et puis du tennis et la victoire d'Alexander Zverev qui s'offre son premier grand chelem. Il l'attendait depuis longtemps.
1: C'est une première depuis le 8 avril et le début du cessez-le-feu.
3: Deux premières frappes iraniennes hier soir sur Israël, des tirs de missiles, tous interceptés en représailles selon Téhéran, au bombardement israélien qui a fait 2 morts et 20 blessés hier dans la banlieue sud de Beyrouth au Liban. La région semble depuis se rapprocher d'heure en heure d'une nouvelle escalade. On vous retrouve à Téhéran, Siavosh Ghazi, bonjour. Israël a riposté cette nuit en frappant l'Iran et la République islamique a répondu il y a quelques minutes.
4: Ce matin, l'Iran a de nouveau riposté à la riposte israélienne. L'aviation israélienne a mené une série d'attaques contre Téhéran, Isfahan, Karaj, Kermanshah, la frontière avec l'Irak, ou encore Tabriz. Une quinzaine de frappes contre ces villes dans la partie ouest de l'Iran. Et donc, moins de 3 heures après, l'Iran a riposté à son tour en lançant des missiles contre le centre et le sud d'Israël, mais également une base militaire dans la région de Naplouse, dans le territoire occupé, donc qui a été visé, selon les informations données par les médias iraniens. Donc une riposte iranienne qu'on attendait contre la riposte israélienne. Il peut y avoir d'autres frappes dans les heures qui viennent, puisque l'Iran avait mis en garde Israël, mais aussi les États-Unis, en disant que si jamais Israël ripostait, la riposte iranienne serait encore plus dure. Il y a aussi la possibilité de fermer le détroit d'Ormuz, mais aussi le détroit de Bab el-Mandeb, comme les Houthis au Yémen sont intervenus en lançant un missile contre Israël. Il y a ce qu'on appelle l'unité des terres entre l'Iran, le Yémen, l'Irak avec les milices chiites, le Liban avec le Hezbollah ou encore les groupes palestiniens à Gaza mais aussi dans les territoires occupés. L'unité des terres, l'unité des fronts, un terme qui revient de plus en plus dans la bouche des responsables iraniens mais aussi de tous ces groupes.
3: Siavosh Ghazi, merci. La riposte israélienne contre l'Iran que Donald Trump a tenté d'éviter. Le média américain Axios affirme qu'il a appelé hier Benjamin Netanyahou pour tenter de le dissuader de nouvelles frappes sur le pays. L'Irak et la Syrie annoncent la fermeture de leurs espaces aériens. L'Iran ferme aussi le sien en partie dans l'ouest du pays et suspend les vols à l'aéroport de Téhéran. En Israël, ce sont les écoles qui resteront fermées aujourd'hui. La situation dans la région à suivre minute par minute dans notre direct sur notre site RFI.fr.
1: 9h04 à Yerevan, c'était un scrutin crucial pour l'Arménie lors du verdict après les législatives d'hier.
3: Les premières depuis la défaite du pays dans la guerre contre l'Azerbaïdjan en 2020 et la perte du Haut-Karabakh en 2023. Elles avaient valeur de test pour Nicole Pachinian, au pouvoir depuis 8 ans, le Premier ministre et son parti Contrat Civil, qui recueille au dernier décompte des voix moins de 51% des suffrages. Bonjour Daniel Valo.
5: Bonjour.
3: En direct de Yerevan pour RFI, Nicole Pachinian revendique la victoire, mais elle n'est pas encore totalement confirmée.
5: Oui, le Premier ministre arménien a revendiqué la victoire dans le courant de la nuit sur la base de résultats très partiel. Son parti était alors largement en tête avec 56% des voix, mais dans le courant de la nuit, cette avance s'est réduite et selon le dernier des comptes rendus publics par la commission électorale, le contrat civil, le parti du premier ministre arménien est toujours en tête, certes, mais de justesse. Le décompte des voix n'est pas terminé et à ce stade, ce serait une victoire, mais sur le fil du rasoir. Et ce résultat sera probablement contesté par l'opposition qui a dénoncé tout au long de la campagne les pressions judiciaires exercées à son encontre. À l'instar de Samvel Karapetian, le dirigeant du principal d'opposition qui est assigné à résidence, cet homme d'affaires réputé proche de la Russie a obtenu avec sa formation Arménie Forte plus de 23% des voix, ce qui est beaucoup plus qu'anticipé. Samvel Karapetian qui s'est exprimé lui aussi dans le courant de la nuit pour dénoncer l'annonce prématurée à ses yeux de la victoire célébrée par Nicole Pachignan et ses partisans. Il va donc falloir attendre dans les prochaines heures les résultats définitifs. Une certitude, s'il emporte ces élections, Nicole Pachignan n'aura pas, loin de là, cette large victoire qu'il espérait et qu'il avait demandé à ses électeurs.
3: Daniel Valo, envoyé spécial de RFI à Yerevan, en Arménie. Merci beaucoup.
1: Dans l'actualité également, Julien, un déplacement rare pour Xi Jinping aujourd'hui.
3: Le président chinois, qui voyage désormais peu à l'étranger, est arrivé ce matin en Corée du Nord pour une visite de 2 jours. C'est la première depuis près de 7 ans. Bonjour Cléa Broadhurst.
6: Bonjour Julien, bonjour à tous.
3: Xi Jinping à Pyongyang pour des cérémonies et pour réaffirmer l'amitié entre les deux pays. Une rencontre qui doit aussi permettre à la Chine de réaffirmer son influence sur un allié devenu plus indépendant grâce à son rapprochement avec la Russie.
6: Oui, rarement un déplacement de Xi Jinping aura autant ressemblé à une opération de reconquête. Longtemps dépendante de la Chine, la Corée du Nord dispose aujourd'hui d'un nouveau partenariat, vous le disiez, deux poids, la Russie. Et c'est vrai que depuis le début de la guerre en Ukraine, Kim Jong-un fournit des armes et des soldats à Moscou et en échange, il reçoit du pétrole, de l'aide économique et probablement certaines technologies militaires. Une relation qui donne davantage de marge de manœuvre à Pékin. Pardon. Pour Xi Jinping, l'enjeu est donc de rappeler que la Chine reste son soutien principal. Plus de 90% du commerce légal nord-coréen passe toujours par son grand voisin. Pékin peut offrir ce que Moscou peine à fournir, des débouchés économiques, du tourisme et une aide alimentaire essentielle. Et cette visite, c'est aussi un message adressé aux États-Unis et à leurs alliés. Et au-delà de la symbolique, Xi Jinping veut surtout rappeler à Kim Jong-un une réalité très simple. La Russie est un partenaire utile, mais la Chine demeure indispensable.
3: Cléa Broadhurst, à Pékin. Pour RFI. Merci beaucoup.
1: Donc, c'était en mars 2017 en RDC, l'assassinat de 2 experts des Nations Unies.
3: L'Américain Michael Sharp et la Suédo-Chilienne Zaida Catalan avaient été tués alors qu'ils enquêtaient sur les violences dans la province du Kasaï central à la suite de l'insurrection de la milice Kamui Nansapur réprimée par les forces de sécurité. Un feuilleton judiciaire de 4 ans s'est achevé ce week-end à Kinshasa avec le nouveau verdict de la haute cour militaire. Elle avait prononcé en première instance la peine de mort pour 49 accusés. Verdict contesté par le ministère public. La peine a été revue à la hausse en appel avec 54 condamnations à la peine capitale pour crime de guerre par meurtre. À Kinshasa, correspondance de Pascal Moulegouam.
7: Parmi les condamnés figurent plusieurs responsables de la milice Kamui Nansapur, des exécutants ainsi que les colonels Jean Dédieu Mambouini, officier de l'armée congolaise. En première instance, les colonels Mambouini n'avaient été condamnés qu'à 10 ans de prison faute de preuves. En appel, la haute cour a affirmé qu'il avait piégé les experts et a porté sa peine à la mort. Selon l'arrêt, les experts de l'ONU, Michael Sharp et Zaida Catalan, avaient été interceptés le 12 mars 2017 sur le pont d'une rivière proche du village Moyo Musila, où ils avaient été conduits avec leurs accompagnateurs congolais. Malgré leur identification comme experts, ils avaient été accusés d'être des traîtres, puis amenés dans la brousse où ils ont été exécutés par balle, avant que la tête de la Suédoise ne soit tranchée. Certains accusés ont été condamnés pour leur rôle dans la planification. D'autres ont été formellement identifiés comme ayant influencé les assassins. D'autres encore ont directement exécuté ou participé de manière déterminante au double meurtre sur le terrain. Un verdict qui clôt l'affaire, mais qui est fortement critiqué par la Commission nationale des droits de l'homme, qui estime que les commanditaires hautement placés de ces doubles meurtres n'ont jamais été inquiétés. Pascal Moulegua, Kinshasa.
3: Et en République démocratique du Congo, le bilan de l'épidémie d'Ebola qui continue d'évoluer. Le dernier pointage des autorités ce dimanche fait état de 515 cas confirmés, dont 91 décès. 12 patients ont été déclarés guéris. La commissaire européenne à la coopération internationale, à l'aide humanitaire et à la réaction aux crises, Adjal Habib, était en visite hier dans l'est de la RDC, à Bunia, chef-lieu de la province de l'Ituri, épicentre de l'épidémie. Elle annonce 5 milliards d'euros d'aide supplémentaire supplémentaires en plus des 15 déjà annoncés. Reportage sur place dans notre prochain journal Afrique à 5h30, temps universel.
1: En France, la polémique toujours aussi vive autour de l'affaire Liana.
3: Du nom de cette fillette retrouvée morte jeudi dans le sud-ouest de la France, une marche blanche était organisée hier dans la commune où se sont déroulés les faits, alors que les réactions se multiplient pour critiquer l'inaction de la justice. Le principal suspect du meurtre de Liana était visé par plusieurs plaintes pour violences sexuelles sur mineurs. Le ministre Gérald Darmanin, critiqué pour le manque de moyens alloués à la justice, met lui-même sous pression la profession. Il convoque l'ensemble des procureurs généraux du pays ce matin et leur donne jusqu'au 14 juillet pour passer en revue les quelques 70 000 plaintes concernant des enfants. Il avait avant cela présenté ses excuses vendredi tout en menaçant de sanctions les magistrats en cas de manquement. Et cela fait réagir dans le secteur, Laurence Théo.
8: Il tient tout d'abord à faire part de la vive émotion de tous les procureurs concernant la mort tragique de la petite Liana. Si Frédéric Chevalier, président de la Conférence nationale des procureurs de la République, comprend la nécessité d'une enquête pour faire toute la lumière sur d'éventuels dysfonctionnements de la justice, il s'interroge sur le fait d'évoquer dans le même temps des sanctions.
9: La difficulté, c'est qu'après, je trouve que ça a des conséquences sur les raccourcis qui sont faits dorénavant, en disant que, finalement, et en gros, si un homme a pu tuer une petite jeune fille, en fait, c'est de la faute de la justice maintenant. Voilà. Donc on arrive à des raccourcis qui sont extrêmement regrettables, qui mettent en cause directement maintenant l'action des magistrats.
8: Frédéric Chevalier rappelle avec force l'engagement constant de ses collègues des tribunaux pour apporter les réponses judiciaires les plus adaptées.
9: Tout au long des journées, les magistrats des parquets, les enquêteurs, les policiers, les gendarmes, ils se mettent entièrement à la disposition des victimes pour mener des enquêtes, pour interpeller, une fois qu'on a identifié, traduire les gens en justice pour qu'ils soient jugés.
8: Chaque année en France, 29 000 personnes sont mises en cause dans des affaires de violences sexuelles sur mineurs.
3: Laurence Théo, et concernant les manquements dans l'affaire Liana, une inspection de la justice, de la gendarmerie et de l'éducation nationale doit rendre ses conclusions sous 15 jours.
1: En France, toujours du tennis et le clap de fin pour Roland-Garros hier.
3: Après la victoire samedi de la Russe Mira Andreeva en finale dames, l'Allemand Alexander Zverev s'est imposé hier côté messieurs. Victoire en 5-7 face à Flavio Cobolli au terme de 4h16 de match. Et Zverev qui s'offre son premier titre du Grand Chelem après une longue attente. Esteban Mirales.
10: Alexander Zverev!
11: Depuis 2024, si on ne s'appelle pas Sinner ou Alcaraz, impossible de remporter un tournoi du Grand Chelem. Ce dimanche, Alexander Zverev a mis fin à cette hégémonie, lui qui courait toujours après son premier titre en majeur. À 29 ans et après 3 défaites en finale, le numéro 3 mondial et son clan enfin libérés.
12: On a tellement traversé de choses, on a connu les blessures, les défaites qui brisent le cœur. On a été des perdants, parfois également dans les moments les plus importants. Mais au final, nous sommes des vainqueurs de grand chelem, et c'est tout ce qui compte.
11: Sinner et Djokovic éliminés très tôt, Alcaraz forfait, Zverev a assumé son rang de nouveau favori. Le début d'une nouvelle vie pour l'Allemand, mais pas forcément synonyme de nouvelle victoire en grand chelem pour l'ancien joueur français Fabrice Santoro.
13: Une chose est sûre, aujourd'hui, il va jouer avec beaucoup plus de sérénité, beaucoup moins de pression. On l'a très souvent catalogué comme le meilleur joueur de l'histoire du tennis à ne pas avoir gagné le tournoi du grand chelem, et aujourd'hui il a changé de catégorie. Ça c'est fantastique pour lui. Après, je pense qu'il reste logiquement à la place de troisième joueur mondial. Alcaraz et Sinner sont devant lui au classement et sont meilleurs que lui, et à l'image des 9 confrontations consécutives perdues face à Yannick Sinner.
11: Quoi qu'il en soit, ce 7 juin restera gravé dans la mémoire d'Alexander Zverev, premier Allemand de l'ère Open à remporter Roland-Garros.
3: Esteban Mirales du service des sports de RFI.
1: Julien Coquel-Rohet, merci. On le rappelle, le journal des sports à suivre dans 30 minutes. Et dans le journal des sports ce matin, on parlera bien sûr de l'événement de la semaine, le début de la Coupe du Monde de foot, Coupe du Monde XXL, 48 participants, c'est du jamais vu. Et parmi les 10 équipes africaines qualifiées, les Black Stars, les supporters ghanéens, qui pour beaucoup ne pourront pas aller soutenir leur équipe faute de visa.
14: Peut-être que mon tour viendra, mais c'est déchirant parce que c'était ma première opportunité de partir voir les Black Stars jouer sur la scène internationale. nationale et j'ai été refusée. Mes enfants me demandaient « Maman, vas-tu en Amérique? Vas-tu supporter? Va-t-on te voir à la télévision ?» Quand je suis rentrée, je ne savais pas comment leur annoncer la nouvelle.
1: Reportage à écouter dans 2 heures. RFI Matin également ce lundi. La situation au Moyen-Orient alors que l'Iran et Israël se frappent à nouveau mutuellement. Depuis hier soir, c'est l'escalade. Le Liban aussi, toujours théâtre de frappe ce week-end. On va faire le tour de nos correspondants ce matin, tenter de comprendre la situation. Vous allez l'évoquer aussi, bien sûr, avec votre invité, Arnaud Pontus. Bonjour.
15: Bonjour, Andréane. Bonjour à tous.
1: Votre invité, la coprésidente des Verts allemands, Franziska Brandner.
15: Oui, elle est députée au Bundestag depuis 2013. Elle avait été précédemment députée européenne, secrétaire d'État à l'économie et au climat sous Olaf Scholz. Elle est aussi spécialiste des questions internationales. Alors que ce conflit entre l'Iran et Israël reprend avec une succession de frappes, on lui demandera ce que peut faire l'Europe. Elle nous dira aussi comment elle envisage la suite de la guerre en Ukraine. On sait que le chancelier allemand, le président français, le premier ministre britannique ont rencontré Volodymyr Zelensky hier à Londres. Au-delà de ces conflits, Franziska Brandner plaide pour une union.
16: Bonjour à toutes et à tous. Vous écoutez les idées de sortie de Radio Alliance Plus. Le festival de théâtre amateur Côté Cour, Côté Jardin continue de faire vibrer la scène de la chapelle à Pont-Saint-Esprit. Lundi soir, par exemple, vous pourrez découvrir le spectacle Geoffroy, tiré du texte de Marcel Pagnol par la compagnie À Tour de Rôle. Dans un petit village provençal, Geoffroy, un vieux paysan, vend ses terres à l'un des villageois, lui-même agriculteur. Mais lorsqu'il apprend que ce dernier veut abattre ses arbres, il entre dans une colère folle jusqu'à se suicider. Toute la communauté s'en mêle. Entre indignation, moquerie et tendresse, les langues se délient et les masques tombent. Un spectacle à découvrir lundi à 20h à la chapelle de Pont-Saint-Esprit. Lundi marque le lancement de la semaine du Festival d'écologie populaire Les Verts du Terre-Terre. Cette 3e édition ayant pour thématique « Fauchons le blé, parlons oseille », Les Verts du Terre-Terre vous proposent comme premier rendez-vous le spectacle « Parole de Croco ». Les comédiennes et comédiens de la compagnie Parole Encore restituent les mots, les textes de l'aventure du Croco, la monnaie locale citoyenne qui fut en circulation à Nîmes de 2018 à 2022. Une monnaie locale, comment ça marche? Pourquoi se lancer dans cette aventure? Comment le projet est-il conduit? Quel est son impact sur l'économie locale? Et pourquoi ça s'arrête? Le festival sera donc lancé en parlant d'argent, celui qui circule, celui qu'on échange et celui qui raconte une manière de faire société. Pour assister à ce spectacle, rendez-vous au 22e siècle, 58 boulevard Gambetta, lundi à 19h. Mardi, l'ESAT Elisa 30 ouvre ses portes et toute l'équipe est déjà pleinement mobilisée pour vous préparer une journée à la fois professionnelle, conviviale et pleine d'énergie. Cette journée porte ouverte sera l'occasion de découvrir les métiers, les savoir-faire, les équipes, mais aussi tout ce que l'inclusion professionnelle permet de construire concrètement sur un territoire. Et cette année, l'ESAT Elisa a décidé d'aller encore plus loin avec plusieurs surprises préparées spécialement pour les visiteurs. Une journée pour rencontrer les équipes et découvrir leurs prestations en vous rendant 690 avenue Maurice Schumann à Nîmes entre 9 et 15 heures. C'était les idées de sortie de Radio Alliance Plus. Merci beaucoup pour votre écoute et votre fidélité. Je vous souhaite une agréable journée sur le 103.2 en DAB+ et sur notre site internet. On se retrouve dès demain pour de nouveaux rendez-vous.
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19: Depuis 2022, l'abbaye de Flarens s'est transformée chaque printemps en terrain de poésie. Cette année, l'arbre à poèmes a laissé place à un vrai concours, né d'un essoufflement et d'une envie de renouveau.
20: Nous écoutons Amandine Morin, responsable du pôle conservation patrimoine et restauration au conseil départemental du Gers.
0: On a installé un arbre à poèmes depuis 2022, chaque année, à l'occasion du Printemps des Poètes. Donc pendant 2 semaines en mars, pour inciter les visiteurs qui viennent à l'abbaye ou qui se baladent sur le chemin à participer, à écrire des poèmes autour du thème national du Printemps des Poètes. Et en fait, il y a eu une participation assez intéressante les premières années. Et puis ça s'est un peu essoufflé. On avait moins de dépôts de poèmes. Donc on a voulu relancer la manifestation. Et on s'est dit qu'un concours de poésie qui permettrait d'allier à la fois le Printemps des Poètes avec le thème national, qui était cette année la liberté, force vive déployée, et l'abbaye de Flarens, pouvait être intéressant pour nous. Et c'était aussi l'occasion de réenclencher un partenariat avec une association locale. L'association culturelle de la KVA de Valence-sur-Baïs participe depuis plusieurs années au Printemps des Poètes. Et ça nous a permis donc de publier les poèmes des 4 lauréats du concours dans le recueil de la KVA. Et également de faire le lien entre la KVA, donc la Bastide de Valence, et l'abbaye de Flarens par une balade poétique dans le village. Il y avait des panneaux avec des poèmes affichés. Et nous, on a ajouté nos poèmes du concours sur le sentier de la Baïse entre l'abbaye et la Bastide.
19: Dans les textes reçus, c'est moins l'architecture que la nature qui a inspiré les poètes. Une surprise pour l'équipe de l'abbaye.
0: On avait explicitement demandé dans le règlement à ce que les poètes s'inspirent à la fois du thème national sur la liberté et de l'abbaye. Donc à travers effectivement l'architecture, mais aussi les jardins et les expositions qu'on organise chaque année. Et finalement, on s'est aperçu que l'architecture était vraiment très présente pour ceux qui avaient respecté les deux thèmes, notamment l'architecture du cloître et les voûtes de l'église. C'est ce qui revenait assez souvent. Et on

0: revenir à l'abbaye un public d'habitué et d'attirer un nouveau public.
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7: Bienvenue dans À l'océan, l'émission qui donne des nouvelles de nos océans, nos abysses, nos mers, nos littoraux, bref, de nos milieux marins et des merveilleuses créatures qui s'y trouvent, mais aussi des menaces et des destructions qui pèsent sur ces écosystèmes. Pas de panique, je vous donne des petits tips pour lutter contre. Je m'appelle Clotilde et je suis passionnée de biologie marine. Je vous invite à mettre vos palmes, votre tuba et plongeons ensemble à la découverte de notre planète bleue.
8: Bonsoir mesdames et messieurs. Le navire a atteint le rivage.
7: C'est avec ces mots que l'ambassadrice de l'ONU pour les océans et les droits de la mer, Rena Lee, s'est exprimée en septembre 2025. Et le navire dont elle parle, c'est l'accord pour la protection de la haute mer, le Biodiversity Beyond National Jurisdiction, le BBNJ pour les intimes. Et pourquoi je vous parle de ça ? Car le 17 janvier dernier, c'était la date de la mise en œuvre de cet accord ratifié par 73 pays. Alors, qu'est-ce qu'il y a dans cet accord ? Quelles en sont les limites ? Je fais le point avec vous dans À l'océan. Cela fait plus de 20 ans que les pays négocient pour mettre en œuvre ce traité pour la protection de la haute mer. Oui, on ne peut pas dire que l'urgence climatique soit dans tous les esprits. Mais célébrons tout de même cette victoire qui arrive au moment où les océans sont les plus menacés par la surpêche, par l'exploitation minière, l'effondrement de leur biodiversité, la pollution et le réchauffement climatique. Oui, oui, rien que ça.
9: Eh ben, on n'est pas sorti du sable.
7: Bon, déjà, c'est quoi la haute mer ? Imaginez, une vaste étendue d'eau, avec personne à l'horizon, seul, dans l'immensité bleue, loin de toute côte, à exactement 370 km des côtes et de toute juridiction nationale. Et sous la quille de votre bateau, des richesses immenses, des bancs de poissons, des métaux rares, un véritable Eldorado exploitable, voire surexploitable, pour qui n'a pas froid aux yeux et a le pied marin. Sans contrainte, sans loi ni réglementation. C'est la loi du plus fort qui s'applique et du pas vu, pas pris. Bref, c'est le Far West. Avant l'entrée en vigueur de ce nouvel accord pour la protection de la haute mer, cette zone était une zone de non-droit où beaucoup de pratiques désastreuses de pêche, d'exploitation, d'exploration étaient et sont toujours pratiquées. La haute mer, c'est 60% des eaux internationales. C'est une zone qui n'appartient à aucun pays, à personne, ou plutôt à tout le monde. Et il était plus que temps de la protéger. Actuellement, seulement 0,9% de la haute mer est protégée, notamment de la pêche industrielle. Et l'objectif du traité est d'arriver en 2030 à 30% d'océans protégés, soit presque 12 millions de kilomètres carrés. C'est plus grand que la superficie du Canada. Sacré challenge! Allez, entrons dans le vif du sujet. Qu'est-ce qu'il y a dans cet accord de protection de la haute mer ? Son objectif déjà, c'est d'améliorer la gouvernance des océans, de créer des outils pour une meilleure gestion et protection de l'environnement marin et de ses ressources génétiques.
10: C'est compliqué, mais c'est compliqué !
11: Vous croyez pas qu'on a autre chose à foutre ?
7: Mais non, vous allez voir. Alors, il y a quatre piliers dans cet accord. En premier,
12: l'obligation de faire des études d'impact environnemental

0: mentale, des activités susceptibles d'affecter l'environnement marin de la haute mer. Cela va concerner tous les projets de deep sea mining. Je vous renvoie d'ailleurs à l'épisode 8 d'Al'Océan sur les abysses où je vous explique cette pratique extractiviste. Cela concerne aussi les projets de plateformes pétrolières ou de poses d'éoliennes en mer et autres gros travaux d'exploitation. Plusieurs ONG regrettent que les études d'impact n'ont pas l'obligation d'être faites par des organismes indépendants et que chaque pays pourra faire son étude d'impact. Ce qui pourra entraîner peut-être quelques conflits d'intérêts. Le deuxième pilier de l'accord porte sur le renforcement des capacités et transfert des technologies marines. Cela veut dire que les États doivent se soutenir pour l'application du BBNJ en s'échangeant par exemple des données scientifiques ou des outils techniques et permettre ainsi une coopération pour protéger la haute mer. Le troisième pilier concerne l'utilisation et le partage des ressources génétiques marines.
1: Qu'est-ce donc cette diablerie ?
0: Alors cette diablerie, ça veut dire que les résultats et les recherches sur le matériel génétique des organismes marins, comme les animaux, les végétaux, les champignons ou encore les microbes, qui sont menés par les entreprises pharmaceutiques et chimiques, soient partagés entre tous les pays. Souvent, ces recherches coûtent cher et seulement quelques pays peuvent bénéficier des avancées technologiques et sanitaires issues de cette ressource commune qu'est l'océan. Et enfin, le dernier pilier concerne la création d'outils de gestion par zone de la haute mer, notamment pour faire des aires marines protégées ou encore AMP. Dans ces aires marines protégées, les pêches industrielles destructrices comme le chalutage de fond y sont interdites. Le traité BBNJ a identifié comme première aire marine protégée l'océan Austral et la mer des Sargasses. Cette dernière est dans l'océan Atlantique. Oui, oui, une mer dans l'océan. Contrairement aux autres mers définies par des côtes, comme la mer Méditerranée, la mer des Sargasses est délimitée uniquement par des courants océaniques. Elle est bordée par le Gulf Stream à l'ouest et au nord-ouest, la dérive nord-atlantique au nord, le courant des Canaries à l'est et le courant nord-équatorial au sud. L'objectif de l'accord est d'éviter de faire des parcs naturels dits de papier et de mettre rapidement en place des dispositifs de surveillance pour l'application des dispositions de protection de la biodiversité marine. Les aires marines protégées, ou AMP, sont de bons outils pour permettre à l'océan d'exercer sa résilience. Surtout que la zone d'influence d'une AMP va souvent plus loin que ses limites géographiques sur le papier. Et oui, les poissons et autres organismes marins ne connaissent pas nos frontières et délimitations. Donc si on les laisse tranquilles à un endroit, souvent, cela déborde et rayonne autour de cet endroit. Les scientifiques estiment que les biomasses de poissons sont 670% plus importantes dans les AMP que dans le reste des eaux environnantes non protégées. Mais dis donc, nous la France, en étant la deuxième puissance maritime grâce à un territoire marin immense et donc une très grande zone économique, on doit en avoir des zones protégées, des AMP me diriez-vous? Eh bien non, enfin, on en a, mais nous ne protégeons que 4% de nos eaux, contre 23% pour les États-Unis et 39% pour le Royaume-Uni. On est loin des 30% annoncés par le président Macron au sommet de l'océan tenu à Nice en 2025. Une AMP sert à assurer la conservation à long terme de la nature et des services écosystémiques et valeurs culturelles qui y sont associées. Les activités industrielles y sont interdites, comme le chalutage de fond par exemple, mais la pêche artisanale y est autorisée. Super, n'est-ce pas? Mais vous vous doutez bien qu'il y a un loup, et je ne parle pas du poisson évidemment. Bref, en Europe, 86% des AMP se font exploiter par la pêche industrielle, et au nord de l'Europe, c'est 2/3 des AMP qui ont subi 1,4 fois plus de chalutage de fond que dans les autres zones non protégées. Voilà. C'est ce qu'on appelle une belle hypocrisie dont la France n'est pas en reste.

Le gouvernement Macron a décidé de redéfinir les statuts de protection des AMP, les appelant protections fortes, alors qu'elles sont en pratique bien plus souples que celles de l'Union européenne et l'Union internationale pour la conservation de la nature. Cela conduit à un flou juridique qui permet aux industries de la pêche de pratiquer le chalutage de fond dans des zones dites protégées, les détruisant de fond en comble. En plus de détruire les populations de poissons en tout genre, car la pêche au chalut n'est pas sélective, donc tout le monde y passe, dauphins, tortues, raies, requins, pas de quartier. Le ratissage de fond soulève énormément de sédiments qui ont absorbé du CO2. Les scientifiques estiment que la perturbation sédimentaire provoquée par le chalutage de fond libère entre 15 et 20% du CO2 ayant été absorbé par l'océan. En créant réellement des aires marines protégées, où la pêche industrielle y est interdite, on protège aussi la pêche. Et oui, si on protégeait 28% des océans, on augmenterait l'approvisionnement alimentaire en ressources marines de 5,9 millions de tonnes par an. C'est logique, si les bancs de poissons ont des sanctuaires où ils peuvent se reproduire tranquillement, il y en aura plus, et ce, partout, et pour tous et toutes. Mais cela ira de pair, évidemment, avec la baisse de notre consommation de produits issus de la mer. Alors si vous avez suivi, dans l'accord de la protection de la haute mer, notre BPNJ, il n'est pas mentionné la pêche industrielle dans les quatre piliers. Et oui, et c'est bien dommage. Ce décret ne met pas de contraintes sur le trafic maritime, sur la pêche industrielle, sur les déchets et sur la transition du monde de la pêche. C'est ce que pointent plusieurs ONG, dont l'ONG Bloom, qui a mis en lumière la supercherie des AMP françaises, ou encore la présence de thon au mercure dans nos supermarchés. Vous vous souvenez ? Non ? Bah c'est pas grave, je vous ferai sûrement un récap sur le thon dans un prochain épisode. Je vous mets en description le lien de la pétition de l'ONG Bloom pour avoir des aires marines réellement protégées en France et qui a déjà recueilli plus de 300 000 signatures. Voilà, cet épisode d'À l'océan pour célébrer cette victoire de l'entrée en vigueur de l'accord de protection de la haute mer se termine. On a vu qu'il n'est pas parfait, qu'il y a encore beaucoup de choses à faire pour le rendre effectif et continuer à protéger les océans de nos appétits voraces et cupides. Mais cette victoire a été en partie obtenue par l'action des ONG comme Greenpeace ou Bloom, que je vous invite à soutenir. Et aussi grâce aux mobilisations citoyennes. Car n'oubliez pas que notre plus grande force, c'est d'être majoritaire. Nous pouvons faire entendre nos voix. Je vous laisse avec la chanson « Lève-toi » de Barbara Pravi que j'affectionne tout particulièrement. Allez, je vous fais des bisous. Des bisous salés, bien sûr.

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3: Nous n'avons certainement pas fini parler de l'IA. Pas réellement à cause de l'IA elle-même, qui est un outil mis au service de l'homme et qui peut lui permettre beaucoup de choses, mais plutôt nous allons nous poser beaucoup de questions par rapport à ces applications possibles ou impossibles, souhaitables ou non souhaitables. L'IA en elle-même est un objet, c'est-à-dire un moyen que l'homme a inventé, s'est donné pour décupler ses propres capacités. Quand l'homme préhistorique a inventé, fabriqué le premier outil, de quoi s'agissait-il ? Il s'agissait pour lui, peut-être en utilisant un manche avec au bout un objet permettant de couper, de transpercer, il s'agissait de comme prolonger son propre bras, atteindre des choses et des objets qu'il ne pouvait pas atteindre autrement. Et comme il y avait au bout de ce manche un objet dur qu'il avait soigneusement poli, eh bien, cet objet était bien plus performant que les doigts de sa main. Ainsi, l'objet qu'il avait fabriqué lui permettait de décupler sa puissance, son efficacité, parfois sans doute sa vitesse et bien d'autres choses encore. Mais cet objet qui lui permettait désormais de couper des branches, par exemple, lui permettait aussi de couper plus facilement la tête de son voisin s'il avait quelque animosité contre lui. Et on voit bien que l'objet, en réalité, est neutre, d'une certaine manière, parce qu'il peut permettre une chose, mais aussi bien d'autres. Cela dépend de l'utilisation que l'on en fait. Avec l'IA, nous sommes à la fois dans la même perspective et dans une problématique un peu différente. Certes, l'IA va permettre de faire des progrès fantastiques dans beaucoup de domaines qui pourraient apporter un plus à l'humanité. Mais, selon l'utilisation que l'homme va en faire, l'IA va pouvoir aussi provoquer des catastrophes, des drames, peut-être même la perte de l'être humain. Mais là où la problématique est différente, c'est que l'IA n'est pas, comme le couteau ou la lance de notre homme préhistorique, un objet neutre. C'est un objet qui a été programmé par l'homme lui-même et donc peut être extrêmement marqué par celui qui l'a programmé. Du coup, l'IA n'est pas un objet neutre que l'on pourrait utiliser pour le bien ou pour le mal. C'est un objet déjà particularisé, déjà pensé, déjà orienté en lui-même par celui qui l'a produit. Et là, nous touchons une question fondamentale, tant l'IA va pouvoir jouer sur nos pensées et nos consciences. Il faut en être bien persuadé, l'IA n'est ni neutre, ni objective.
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6: La parole du jour que je vous propose se trouve dans l'Ancien Testament, dans le premier livre des Rois au chapitre 19. Alors je lirai juste un petit extrait. L'Éternel dit « Sors et tiens-toi dans la montagne devant l'Éternel. » Et voici l'Éternel passa. Et devant l'Éternel, il y eut un vent fort et violent qui déchirait les montagnes et brisait les rochers. L'Éternel n'était pas dans le vent, et après le vent, ce fut un tremblement de terre. L'Éternel n'était pas dans le tremblement de terre. Et après le tremblement de terre, un feu. L'Éternel n'était pas dans le feu. Et après le feu, un murmure doux et léger. Quand Élie l'entendit, il s'enveloppa le visage de son manteau, il sortit et se tint à l'entrée de la caverne. Et voici, une voix lui fit entendre ces paroles. « Que fais-tu ici, Élie ?» Il nous arrive, parfois, de penser que Dieu devrait se manifester plus clairement. Après tout, s'il existe, pourquoi ne se montre-t-il pas davantage ? Pourquoi ne parle-t-il pas plus fort ? Pourquoi laisse-t-il tant de questions sans réponse ? Ces interrogations ne sont pas nouvelles. Elles traversent l'histoire de la foi depuis des siècles. Le prophète Élie lui-même les a connues. Lorsque nous le retrouvons dans le premier livre des Rois, il est épuisé. Il vient de traverser, en fait, une période difficile. Il a connu les conflits, les déceptions et les menaces. Il a même envie de tout abandonner. Alors, il se retire sur une montagne pour rencontrer Dieu. Et il attend. Peut-être s'attend-il à une manifestation spectaculaire, un peu comme nous. Nous imaginons souvent que Dieu devrait se trouver dans ce qui impressionne, c'est-à-dire les événements extraordinaires, les certitudes éclatantes, les preuves irréfutables. Mais le récit raconte autre chose. Un vent violent se lève, puis un tremblement de terre, puis un feu. Et pourtant, Dieu n'est ni dans le vent, ni dans le tremblement de terre, ni dans le feu. Après cela vient ce que certaines traductions appellent le murmure d'un fin silence. Et c'est là qu'Élie reconnaît la présence de Dieu. Cette image est étonnante, car notre monde ressemble davantage au vent, au tremblement de terre et au feu qu'au silence. Les informations défilent sans interruption. Les écrans captent notre attention à chaque instant. Les réseaux sociaux récompensent celui qui parle le plus fort. Les polémiques occupent davantage de place que les gestes de bonté. Le bruit semble avoir gagné partout. Pourtant, les choses les plus importantes de notre existence arrivent rarement avec fracas. L'amitié grandit souvent dans la discrétion, la confiance se construit lentement. Une réconciliation commence parfois par quelques mots simples. Une présence fidèle peut changer une vie sans jamais faire à la une des journaux. Nous cherchons parfois Dieu dans l'extraordinaire, alors qu'il se manifeste peut-être dans l'ordinaire. Dans un paysage qui nous apaise, dans le sourire d'un proche, dans une main tendue, au moment où nous en avions besoin, dans le courage de continuer malgré les difficultés. La foi chrétienne ne consiste pas à voir des miracles partout. Elle consiste à apprendre à reconnaître les signes de vie qui nous entourent déjà. Élie découvre que Dieu ne s'impose pas, Dieu propose. Bonne journée.
1: C'était la parole du jour de Redouane Esmenti. 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
0: Cette semaine dans l'Olivret, j'ai la joie d'accueillir Sylvia Évrard. Bonjour.
7: Bonjour.
0: Vous êtes enseignante d'histoire,
7: oui.
0: Spécialisée dans le 19e siècle, c'est ça ?
7: Bah, je suis au lycée, hein, donc je fais un petit peu de tout. Mais oui, je me suis plutôt penchée sur l'époque contemporaine et le 19e siècle en particulier.
0: Et vous arrivez dans la région de Pont-Saint-Esprit.
7: Oui, depuis 2008.
0: Et vous y venez régulièrement ?
7: Régulièrement, en vacances.
0: Et alors, oui. Moi, j'ai été étonnée parce que j'habite Pont-Saint-Esprit depuis 1997. Je vois bien qu'il y a un collège qui s'appelle Georgeville, mais je ne me suis jamais intéressée à qui était Georgeville. J'ai trouvé que c'était un drôle de nom. Mais vous, vous avez creusé la question et
7: ah oui.
0: Vous avez découvert qui était Georgeville.
7: Voilà. Georgeville, donc, c'était un scientifique très brillant, qui a été visionnaire. Hein. Bon, il a d'abord été pharmacien, ensuite il est devenu chimiste et puis agronome surtout. Et il a été connu dans le monde entier au 19e siècle pour tous ses travaux sur les engrais. Alors il a eu une carrière très fulgurante. Il a été très influent en France, en particulier sous le Second Empire. Hein. C'était un proche de Napoléon III, hein, rien que ça. C'était un personnage fascinant et, à mon avis, très romanesque, hein, d'où l'idée du roman. Il est entouré de mystères, hein, il est à l'origine d'une légende. C'est un phénomène assez rare, hein, qu'une personne suscite comme ça une légende. Et cette légende continue encore aujourd'hui, puisqu'on peut lire encore, dans les dernières notices biographiques qui ont été écrites, hein, on peut lire qu'il serait le demi-frère de Napoléon III, rien que ça, par le père, c'est-à-dire Louis Bonaparte, qui était donc le père de Napoléon III et qui était aussi le frère, évidemment, de Napoléon Ier. Donc la question était de savoir si c'était vrai, bien entendu. Alors j'ai donc mené une enquête.
0: Mais voilà. Il est originaire de Pont-Saint-Esprit ?
7: Ah, il est né à Pont-Saint-Esprit.
0: Donc c'est un spiripontin.
7: C'est un spiripontin pur sucre.
0: Son papa, il faisait...
7: Il était horloger. Voilà, horloger orfèvre et sa mère aussi, et son grand-père, Guillaume, d'ailleurs lui-même s'appelait Guillaume, j'y reviendrai, c'était normalement sa destinée, il devait être horloger.
0: Mais alors, bon. Dans votre livre que j'ai lu, L'herboriste et l'agronome, oui. Vous parlez même que l'horloge qui était sur...
7: Oui, oui. Oui, c'était son père.
0: L'horloge qui était sur la mairie, oui. Puis ensuite elle a été, oui, mise ailleurs, hein, c'est ça ?
7: Elle a dû être déplacée, oui. Enfin, c'est lui qui en est à l'origine du placement de cette horloge, effectivement. Oui.
0: Une, ouais, horloge qu'on voit encore aujourd'hui, non ?
7: Ah, elle a peut-être été modifiée, hein, peut-être, depuis. Hein, mais donc c'était un notable, hein. Il était très connu, il avait une boutique qui marchait fort bien. Et voilà, on verra qu'il a une carrière ensuite un peu chaotique, mais bon, ce sera pour après.
0: Vous parlez du grand-père,
7: là, du père. Oui, voilà, le père.
0: Il semble qu'il a,
7: voilà,
0: eu un problème. Oui, oui. Et alors, notre Georges Ville, oui, c'est son nom de famille, Ville.
7: C'est son nom de famille, oui, oui, Ville. Oui, c'est un nom qui est assez courant en Occitanie. Hein, j'ai fait une petite recherche aussi. C'est un toponyme qui vient donc ici de la région. Donc il y a aussi la ville, deux villes. De la ville, donc c'était surtout le sud-ouest, l'Occitanie, le massif central. Bon, c'est un nom qui est assez, je dis pas très très courant, mais qui, enfin moi je connaissais, j'ai connu des gens qui s'appelaient Ville.
0: Ah oui.
7: Donc j'ai pas été surprise.
0: Ah d'accord, moi j'en connaissais pas. Et Georges, son prénom en fait ?
7: Alors lui, normalement, il devait s'appeler Guillaume. Donc là, ça fait partie des mystères. Mais en fait, ce n'est pas vraiment un mystère, puisqu'on pouvait changer de prénom assez facilement au 19e siècle. Aujourd'hui, ça ne se fait plus. Parce que c'était surtout l'oral, ce n'était pas tellement l'écrit. Et bon, je crois qu'il n'a peut-être pas voulu suivre un peu le dessin de son père, puisque son grand-père, s'appelant Guillaume, voilà, son père le destinait au métier d'horloger, probablement. Et bon, c'est peut-être en réaction contre son père, hein, qu'il a voulu changer de prénom.
0: Là, c'est des hypothèses.
7: Ce sont des hypothèses. J'ai fait plein d'hypothèses. Il y a plein, ouais, d'hypothèses dans le roman, évidemment.
0: Mais ce qui est un fait, c'est qu'il a changé de prénom.
7: Ah, il a changé de prénom, oui, oui. D'ailleurs, ses livres, les livres qu'il a écrits, le prénom, c'est Georges. Il a mis Georges, avec un S, Ville, dans les livres qu'il a écrits. Toutes les publications, il en a fait beaucoup, c'est toujours Georges Ville. Donc on oublie Guillaume.
0: Qu'est-ce qui vous a donné le déclic ?
7: Ah, alors là, le déclic, c'est... Bon, j'avais commencé un peu à creuser un peu l'histoire de la ville, forcément, parce que quand on arrive à Pont, on est émerveillé.
0: C'est vrai que c'est tombé en amour avec Pont.
7: Voilà,
0: hein,
7: avec Pont, oui, le pont, d'ailleurs. Donc je me suis intéressée à l'histoire du pont. Et puis ensuite, j'ai voulu aller un peu plus loin. Donc comme j'aime bien l'histoire contemporaine, j'ai voulu voir un peu s'il n'y avait pas des personnalités intéressantes. Et là, au 19e siècle, qui est ma période de prédilection, j'ai vu qu'il y avait un agronome, parce que moi j'adore aussi tout ce qui est histoire de l'agriculture, de la paysannerie. Je dis, oulala, il va falloir que je m'intéresse à ce Georges Ville. Et j'ai découvert des choses tout à fait passionnantes.
0: Mais où est-ce que vous avez eu cette info ?
7: Ah, alors les informations, il y a quand même pas mal. J'ai des sources. Hein. Donc, je ne les ai pas mises dans le roman, parce que ça faisait plus roman à ce moment-là. Ça aurait fait peut-être un peu thèse d'histoire et ce n'était pas le but. Mais il y a quand même plusieurs notices biographiques, dont la sienne. Il a écrit lui-même sa propre notice biographique quand il a été élevé au grade d'officier de la Légion d'honneur. Donc il y a sa propre notice, puis d'autres notices d'autres personnes, puisqu'il y a des agronomes qui ont écrit sur lui. Hein. Donc il y a quand même des choses, hein. Il y a de la matière.
0: Mais oui, mais vous arrivez dans une ville. Moi, par exemple, demain, j'arrive dans une ville. Comment je peux savoir qui sont les personnes connues de la ville ?
7: Déjà, sur Internet, on creuse un peu, on trouve des choses. Hein. Puis on va à la bibliothèque, on voit des choses, hein. Forcément. Au début, ça va très très vite. Puis ensuite, pour creuser, là, il faut aller dans les archives. Hein. Ça, les archives municipales. fiscale, les archives départementales, les registres d'état civil. Enfin, bien sûr, là, vraiment commence vraiment l'enquête à ce moment-là. Mais le point de départ, bon, c'est assez simple. Hein, dans toutes les villes présentent un peu leur histoire, donc là, il n'y a pas de problème.
0: Donc, vous arrivez à Pont, vous tombez en amour avec ce lieu, oui. Tellement que, ben, d'ailleurs, vous allez vous y installer. Hein.
7: Oui, normalement, oui, c'est prévu.
0: dans quelques années, quand vous serez à la retraite, ouais. Vous êtes enseignante d'histoire, vous vous intéressez un peu à l'histoire, est-ce qu'il y a des gens qui ont un peu marqué notre histoire contemporaine, vous tombez sur Georgeville, en plus, il y a un collège qui porte son oui. nom. C'est vrai que quand un collège porte le nom d'un quelqu'un qu'on ne connaît pas, pour que la ville donne le nom à un collège, c'est qu'il y a une raison derrière.
7: Oui, bah, il y a aussi le nom d'une place, hein, la place Georgeville, hein, qui se trouve à l'endroit où se trouvait l'ancien hôtel de ville, parce que sa maison natale était là. Ah. Non, il ne reste pas grand-chose de sa maison natale, d'ailleurs. Hein, il ne reste plus grand-chose parce qu'on a agrandi la place, donc on a détruit sa maison. Il a eu un pincement au cœur quand il est revenu au bout de 50 ans. Et donc, il a quand même un nom de place aussi avant que ce soit le nom du collège. Hein. Donc, bon, il y a longtemps que Pont-Saint-Esprit lui a rendu hommage. Mais on l'a oublié depuis, certainement. Voilà.
0: Et où est-ce qu'il a fait ses études ? Vous m'avez dit qu'il avait fait des études de pharmacien.
7: Oui. Donc, il a fait ses études à Lyon. Donc, il est parti. Là, je crois que j'y reviendrai un petit peu après, un peu plus en détail. Mais il est allé à Lyon. Et c'était normalement, s'il voulait être pharmacien, il aurait dû aller à Montpellier. C'était plus près, logique. C'était la ville de la médecine, la pharmacie, mais Lyon, c'est la capitale de l'horlogerie. Son père y allait souvent, hein, donc c'était un lieu de pèlerinage pour son père. Hein, donc son père avait certainement prévu qu'il devienne horloger, donc à 13 ans, il est parti à Lyon. Et puis là, il a bifurqué, il a fait des études de pharmacie.
0: Dès 13 ans, il est parti
7: à Lyon. À 13 ans.
0: Je comprends après pourquoi il a fait ses études à Lyon et pas à Montpellier.
7: Voilà, bah moi c'est l'explication que j'ai trouvée parce que il n'y avait pas de raison. S'il était passionné par la médecine, la pharmacie, enfin les sciences, il ne serait jamais allé. Enfin, à Lyon, il y a beaucoup de choses, hein, évidemment, mais la ville de prédilection pour la médecine depuis très longtemps, c'est quand même Montpellier, hein, incontestablement.
0: Bien sûr. Et donc vous avez eu l'envie de faire un roman.
7: Un roman, oui, parce qu'il y a trop de zones d'ombre hein, autour de son personnage. Puis il y avait quand même déjà pas mal de notices, donc bon. Et j'ai trouvé que le personnage était tellement fascinant, un peu romanesque, tout de suite comme ça j'ai eu un flash.
0: Mais qu'est-ce qui vous fait dire qu'il est romanesque ?
7: Alors, il est romanesque parce que il y a des mystères, justement la légende, le fait que on lui attribue une ascendance glorieuse quand même, hein, le demi-frère de Napoléon III, quand même, c'est pas rien. Le fait qu'il soit parti pendant 50 ans, sans jamais y revenir. Là, il y avait un mystère aussi. Donc, personne ne savait. Donc, j'avais entendu en discutant peut-être des raisons politiques, etc. Bon, moi, j'ai trouvé une autre explication. Hein, on verra tout à l'heure. Puis, je ne sais pas, moi, le fait qu'il s'intéresse à l'agriculture, alors qu'il y a eu la grande famine en Irlande, c'est quelqu'un qui était certainement, qui avait envie de venir en aide à l'humanité, certainement. Et les sciences, pour lui, c'était une façon de venir en aide.
0: C'est vrai, il a fait des études de pharmacie. Oui. Finalement, il est agronome.
7: Oui, et agronome, oui, parce que c'est avec les contacts qu'il a eus, avec ses professeurs à Paris. Parce que là, je vais peut-être parler après de son parcours.
0: Oui, bien sûr.
7: Voilà, parce qu'il est allé à Paris très vite, parce qu'il a été reçu premier au concours, etc. Enfin, et là, il a eu des grands professeurs, dont le père de l'agronomie, Boussingot.
0: Ah, voilà. Donc, c'est tout ça qu'on découvre un peu dans votre roman, L'herboriste et l'agronome. C'est un roman historique, avec sur des faits, puis ensuite la broderie.
7: Voilà. Hein, voilà, c'est ça.
0: Et c'est paru aux éditions de La Fenestra, il y a déjà un petit moment.
7: Oui.
0: Et avec vous, Sylvia Évrard, tout au long de la semaine, on va creuser cette question de l'agronome et de l'herboriste, mais surtout l'agronome Georges Ville.
7: Oui,
0: à demain, Sylvia.
7: Oui, à demain.
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1: Et Gaëtan Plenet pour le journal. Bonjour Gaëtan.
3: Bonjour Andréane, bonjour à tous.
1: L'Iran et Israël s'attaquent ce matin.
3: Et ce, malgré le cessez-le-feu en vigueur depuis 2 mois. On est en direct de Jérusalem dès le début de cette édition. On est aussi au Pérou. Au lendemain du second tour de l'élection présidentielle, les premiers résultats donnent une légère avance à Roberto Sanchez devant sa rivale de droite Keiko Fujimori. Dans l'actualité également, la visite d'une commissaire de l'Union européenne dans un centre de santé de Bounia en RDC, en pleine épidémie d'Ebola. Le pape Léon XIV qui poursuit sa visite en Espagne. La position délicate du gouvernement français, opération déminage après l'enlèvement et le meurtre d'une collégienne de 11 ans qui a mis en lumière des dysfonctionnements dans toute la chaîne de l'État. Et puis le premier album du chanteur et percussionniste congolais Faborel Bambi, un appel à la jeunesse en musique.
1: Donald Trump et Benjamin Netanyahou se sont appelés.
3: Selon le média Axios, le président américain aurait demandé au premier ministre israélien de ne pas répliquer aux frappes iraniennes qui ont visé Israël hier. Eh bien, c'est raté, car après 2 mois de cessez-le-feu, le Moyen-Orient est à nouveau menacé d'embrasement. Des frappes israéliennes d'abord au Liban, dans la banlieue sud de Beyrouth, l'un des bastions du Hezbollah pro-iranien. Des répliques iraniennes en Israël à coups de missiles. Puis les représailles israéliennes, cette fois sur le sol iranien. Frédéric Misselin, vous êtes à Jérusalem. La nuit a été difficile en Israël et c'était encore le cas ce matin.
4: Oui, les sirènes, des explosions, des tirs d'interception, c'est ce que l'on a entendu ce matin à Jérusalem. Gaëtan, il y a eu depuis hier soir plusieurs tirs de barrages iraniens, plus d'une dizaine de missiles lancés sur Israël. Ici, les habitants n'étaient plus descendus aux abris depuis 2 mois de cesser le feu. Et pour Yedidia, qui tient son fils de 2 ans et demi dans les bras, ce sont de mauvais souvenirs qui resurgissent.
5: Nous avons reçu un autre missile un peu plus tôt ce matin en provenance du Yémen. Je ne pense pas que tout cela va durer longtemps, mais rien n'est sûr. C'est peut-être parce que je l'espère que je pense ça.
4: Hier soir, l'Iran a donc tiré sur Israël en soutien au Hezbollah après le bombardement dimanche de la banlieue sud de Beyrouth. Le cycle des représailles s'est très vite enclenché. L'État hébreu dit avoir visé la nuit dernière des cibles militaires sur le territoire iranien et aussi une usine pétrochimique. Alors la reprise des hostilités semble évidente. Pour l'instant, pas de blessés signalés en Israël où Téhéran dit avoir visé notamment 2 bases militaires. L'armée assure que la défense aérienne est mobilisée. Aujourd'hui, pas d'école. Les hôpitaux ont réactivé leurs procédures d'urgence pour pouvoir fonctionner en souterrain. Benjamin Netanyahou a convoqué une réunion restreinte de sécurité pour 11 heures locales ce matin. La trêve semble plus que jamais menacée, de même que les espoirs de Donald Trump d'arriver à un accord pour la région.
3: Merci Frédéric Misselin en direct de Jérusalem. Et pour suivre les dernières informations sur la guerre au Proche et au Moyen-Orient, notre live est à retrouver sur RFI.fr.
1: Comme prévu Gaëtan, c'est très serré au Pérou au lendemain du second tour de l'élection présidentielle.
3: Les premiers résultats donnent une très courte avance au candidat de gauche Roberto Sanchez devant sa rivale de droite autoritaire Keiko Fujimori. Martin Chabal, on vous retrouve à Lima, rien d'officiel encore, hein, mais ça pourrait prendre plusieurs jours d'ailleurs, mais avantage à la gauche donc pour l'instant.
6: Oui, Roberto Sanchez aurait réussi son pari presque inconnu avant le premier tour de l'élection et surtout loin des premières places dans les sondages au mois de mars. Si les premiers résultats se confirment, il sera le prochain président du Pérou. Il aurait donc su mobiliser l'électorat de gauche en s'affichant comme l'héritier de Pedro Castillo, l'ex-président de gauche destitué pour tentative de coup d'État puis emprisonné. Mais il aurait aussi bénéficié d'un vote anti-fujimoriste massif, des électeurs qui, parfois au-delà des convictions politiques, ont choisi de faire barrage à la droite autoritaire de Keiko Fujimori. Et ce, notamment parce que le souvenir de son père, Alberto Fujimori, autocrate à la tête du pays entre 1990 et 2000, est encore trop douloureux. Preuve de ce rejet systématique du nom Fujimori, c'est la 4e fois de suite que Keiko échouerait au second tour de l'élection présidentielle. De son côté, Keiko Fujimori a préféré temporiser et elle attendra le décompte final des voix avant de prendre la parole. Pour Roberto Sanchez, si les résultats se confirment, il devra tout de même gouverner un pays profondément divisé et devra composer avec un parlement qui lui est déjà très hostile. Le parti de Keiko Fujimori et ses alliés sont la première force du parlement et tenteront à coup sûr de torpiller toutes les propositions du prochain gouvernement.
3: Merci Martin Chabal, correspondant de RFI au Pérou. En Arménie aussi, on votait hier, élection législative cette fois, et le premier ministre Nikol Pachinian revendique la victoire avec son parti. un petit peu moins de 50% des suffrages selon un dernier décompte. C'est donc une majorité relative qui se dessine, lui qui espérait une avance plus confortable pour mener plus facilement sa politique de rapprochement avec Washington et l'Union européenne. L'UE dont la chef de la diplomatie, Kaya Kallas, se réjouit ce matin que l'Arménie ait choisi, dit-elle, un avenir en Europe, et ce, en dépit des pressions russes. Au moins 6 blessés, dont un grièvement à New York, dans la gare Penn Station. Ils ont été poignardés par un homme qui a été arrêté. On ignore pour l'heure ses motivations, mais ça intervient en tout cas à la veille d'un match de basket auquel Donald Trump a prévu d'assister juste à côté au Madison Square Garden. Puis ça intervient aussi à quelques jours seulement du coup d'envoi de la Coupe du Monde masculine de football co-organisée par les États-Unis.
1: 515 cas confirmés en République démocratique du Congo.
3: Donc 91 décès, mais aussi 12 guérisons. Dernier bilan de l'épidémie d'Ebola que connaît l'Est du pays, notamment la province de l'Ituri. Et c'est là, à Bounia, que s'est rendue hier la commissaire européenne à la coopération internationale, à l'aide humanitaire et à la réaction aux crises. Et alors que l'UE a mis en place un pont aérien permettant déjà de livrer 100 tonnes de matériel dans la ville, Adjal Habib a, elle, annoncé une aide de 5 millions d'euros supplémentaires. Ça s'ajoute aux 15 millions déjà décaissés pour l'aide humanitaire afin de soutenir le déploiement de centres de diagnostic dans les zones touchées. Adjal Habib a notamment visité le centre médical évangélique de Niakoundé. Reportage de Pauline Azidi.
2: Que vous allez être dans un centre avec des patients qui sont à l'intérieur, donc on doit respecter leur intimité, on doit respecter aussi les zones que vous ne devez pas toucher.
7: Le docteur Marie-Rosaline Bélisère est la directrice régionale pour l'Organisation mondiale de la santé. Elle nous accueille dans ce centre de traitement de Niakoundé, opérationnel depuis moins d'une semaine sur 2 étages. Il a une capacité de 50 lits, comme l'explique Michael Di Marco, le logisticien du centre.
8: À l'étage supérieur, il y a les cas suspects. En bas, ce sont les cas confirmés. Nous avons actuellement 27 ou 28 patients, mais ces chiffres évoluent chaque jour.
7: Et il vous faut combien de temps pour confirmer un cas ?
8: Ça dépend du laboratoire. En ce moment, ça prend à peu près 2 ou 3 jours, mais on essaie d'accélérer les choses, notamment en décentralisant les laboratoires.
7: Depuis son ouverture, ajoute le docteur Bélisère, les équipes se relaient 24 heures sur 24.
2: Ici, on a au moins 30 personnels qui travaillent. Mais ça, c'est le personnel médical. Il y a aussi d'autres personnels qui travaillent dans la buanderie, il y a beaucoup de personnels.
7: L'infrastructure n'est pas encore totalement terminée. 18 nouveaux lits doivent être encore ajoutés, ainsi qu'une crèche pour accueillir les enfants des malades durant leur traitement. Pauline Azidi, de retour de Bounia à RFI.
3: Alerte au tsunami levé aux Philippines. Pas de grosses vagues finalement signalées après un séisme de magnitude 7,8 suivi de plus d'une dizaine de répliques. Au moins 8 morts alors que de nombreux bâtiments se sont effondrés dans le sud du pays.
1: Une marche blanche hier dans le sud de la France.
3: À Florence, où des milliers de personnes ont défilé en mémoire de Liana, 11 ans. Le corps sans vie de la collégienne a été retrouvé il y a quelques jours dans un silo agricole. L'homme accusé de l'avoir tué est le père de l'une de ses amies, un homme qui était déjà visé par plusieurs plaintes et signalements liés à des faits de pédocriminalité. Il n'a pourtant jamais été arrêté. Alors, la polémique ne cesse d'enfler dans le pays. Le drame aurait-il pu être évité? Eh bien oui, a dit hier le ministre de l'Intérieur, Laurent Nunez. Charlotte Urien-Thomacal, l'exécutif le concède depuis plusieurs jours. Il y a eu clairement des failles.
9: Pour tenter de contenir la polémique, le gouvernement a choisi de placer le sujet au plus haut niveau. Le garde des Sceaux est à nouveau monté en première ligne ce dimanche. Invité chez nos confrères de LCI à la veille de la convocation à la chancellerie de tous les procureurs généraux à une réunion de travail, le ministre de la Justice fait une annonce.
10: Ils ont par ailleurs jusqu'au 14 juillet, c'est-à-dire un mois, pour reprendre l'intégralité des plaintes qui touchent les enfants. Il y en a à peu près 70 000, soit pour des viols, soit pour des attouchements sexuels. On va prendre ressort par ressort toutes les plaintes. Et au 14 juillet, je vais les réunir à nouveau. Et moi, je ne partirai pas en vacances. Et il n'y a pas un haut magistrat qui va partir en vacances tant que je n'aurai pas vu un par un les procureurs généraux pour qu'on fasse le bilan de sa cour d'appel, qu'on voit ce qui manque.
9: Dans l'œil du cyclone, lui aussi est interrogé sur son éventuelle démission dans le journal de 20h de France 2 ce dimanche. Le ministre de l'Intérieur évacue l'hypothèse.
11: D'abord, je ne suis pas propriétaire de ma charge. Je ne suis pas propriétaire de ma charge. Moi, je suis un opérationnel et je me bats tous les jours pour que ce genre de drame n'arrive pas. Malheureusement, il y a eu ce drame, c'est un échec, mais je me bats tous les jours pour qu'il n'y ait pas de nouvelles petites Liana.
9: Même si l'exécutif reconnaît le dysfonctionnement global de la chaîne de l'État, la question des moyens accordés à la justice est balayée. Les oppositions réclament désormais des explications détaillées, tandis que le gouvernement promet transparence et sanctions si des manquements sont établis.
3: Charlotte Urien Tomaca.
1: Après une messe géante hier dans les rues de Madrid, comité plus réduit tout à l'heure pour le pape Léon XIV.
3: Mais ce sera quand même très symbolique puisqu'il s'exprimera devant le Parlement espagnol, une première pour un souverain pontife dans l'histoire démocratique espagnole. Son discours s'annonce très politique, Frédéric Musso.
12: C'est dans une atmosphère d'extrême crispation que le pape Léon XIV sera reçu par Pedro Sanchez et surtout sera accueilli au sein des Cortes, la chambre des députés dans le centre de Madrid. Le parti socialiste au pouvoir et l'opposition de droite ne se parlent plus et autant les conservateurs que les ultras de Vox estime que le leader socialiste devrait démissionner, assailli par de multiples scandales de corruption. Le travail législatif est quasiment paralysé et cela fait 3 ans qu'aucun budget n'est approuvé. Chaque camp certainement tentera de tirer profit de l'historique discours de Robert Prévost. La gauche, car on sait que le souverain pontife approuve son décret-loi sur la régularisation d'au moins 500 000 migrants et aussi son non à la guerre de Donald Trump en Iran. Quant à la droite, elle veut précisément mettre en exergue la dimension éthique et morale de la venue du pape afin de montrer que le socialiste Pedro Sanchez cherche, je cite, à blanchir son image alors même qu'il est confronté à l'épée de Damoclès d'une motion de censure. François Musso, Madrid RFI.
3: Et puis on termine en musique, Andréane, avec ce message adressé à la jeunesse africaine par le chanteur et percussionniste congolais Faborel Bambi. Sala Sala, ça veut dire travail, travail en lingala. Un appel à se lever et à travailler dur pour construire un monde meilleur, loin de la violence. Sala Sala, c'est le titre de son premier album, un afro-jazz moderne et joyeux, Lisa Giroldini.
13: Pointe Noire à Paris, des rives du fleuve Congo à la Seine, Sala Sala est un disque en mouvement, influencé à la fois par les rythmes ancestraux congolais et par la scène jazz européenne actuelle. Et ce qui frappe, c'est la puissance de la voix de Faborel Bambi, mais aussi les belles grilles d'improvisation des cuivres et les vibrations des percussions.
14: Les percussions, c'est vraiment un truc, si je repars loin encore, même traditionnellement, c'était un téléphone à l'époque où il n'y avait pas les réseaux sociaux. Et le tambour était le centre d'une société. En tout cas, chez nous, au Congo, ça reste encore. Il y a plein de tambours traditionnels. Nous, le Congo, notre tambour traditionnel, c'est le ngoma. Beaucoup utilisé, avec aussi un grand groupe de musique qui m'a inspiré.
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16: 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Côté jardin solidaire. Petits et grands, les mains dans la terre.
17: Et du coup, c'est vraiment un trésor de la nature. Mais normalement, on l'utilise sous forme d'huile essentielle avec quelques petites gouttes diluées.
16: Alessandra Bertinelli, coordinatrice de Côté Jardin Solidaire.
17: Et voilà, c'est très intéressant parce que quand on fait les visites pédagogiques, c'est toujours des visites qui s'appuient beaucoup sur la dimension sensorielle. Du coup, on essaie de faire découvrir les choses par les senteurs. Parfois, on fait goûter, toucher, sentir. Et du coup, elle a vraiment plein de qualités pour se faire découvrir, que ce soit par les adultes ou par les enfants.
18: Observer les plantes. C'est très instructif. Elles survivent les plantes en milieu agressif.
17: Là, vous voyez en pleine action, du coup, Fatima et Kismati. Fatima, elle est en stage, monitrice éducatrice, et Kismati, elle est animatrice ici. Et elles sont, du coup, avec une école. C'est une classe de CP, parce qu'on reçoit souvent des écoliers ici. Car le jardin, c'est un jardin d'insertion, mais aussi un jardin pédagogique. Plus du volet insertion, on a aussi un volet pédagogique. Du coup, on reçoit au jardin des écoles, comme l'école, la classe de CP que vous voyez là parcourir les parcelles. On reçoit des groupes qui viennent avec les centres sociaux, avec les associations, avec les partenaires du territoire. Et on reçoit aussi des adultes. On fait des actions pour les seniors, pour les bien vieillir, comme on dit aujourd'hui. En tout cas, voilà, on utilise pas mal les supports plantes et jardins pour travailler avec les personnes âgées, avec des ateliers de jardinage adaptés pour les seniors et des ateliers d'orthithérapie. Et là, bah, du coup, tout ce travail pédagogique vise d'un côté à permettre un peu cette reconnexion avec la nature, parce qu'en situation urbaine, bah, les personnes, notamment les enfants, sont de plus en plus déconnectés de la nature et n'ont pas l'occasion de faire ces liens entre alimentation, agriculture, nature. Et là, ils peuvent vraiment observer avec les yeux ce qui se passe, de quoi on peut se nourrir, comment les plantes poussent. Et puis on les laisse vraiment aussi être dans l'action et du coup avec eux en général on fait toujours des activités pratiques. Du coup il se peut qu'une classe qui est reçue ici plusieurs fois dans l'année peut en plus des visites classiques du jardin peut aussi se retrouver à faire des semis, des repiquages, des plantations jusqu'à arriver à la récolte et puis la confection d'un plat avec les légumes qu'eux-mêmes ils ont fait pousser. Et ça, ça permet vraiment de comprendre un peu les fonctionnements de tout ça et de voir aussi comment ça fonctionne par rapport à la saisonnalité, le fait que on n'a pas toutes les légumes et les essences qui poussent à nos latitudes. Il y a des enfants qui nous ont montré des courgettes jaunes parce qu'ici on a aussi beaucoup de variétés insolites et anciennes. Du coup, on n'a pas forcément les légumes classiques qu'on trouve en supermarché. Et ils nous ont demandé si ce n'était pas des bananes. Du coup, on voit qu'il y a vraiment effectivement pas mal de travail à faire là-dessous. Et puis, il y a tout ce travail autour de l'écologie, de la sensibilisation à la transition écologique, la sensibilisation à l'environnement. On parle de plein de choses. On parle du sol, on parle de l'eau, on parle des ressources naturelles. Et du coup, c'est encore une fois un support qu'on utilise pour après amener des thématiques et des réflexions pour les publics qui viennent visiter les jardins.

0: Bonjour à tous, bienvenue dans mes écouteurs sur Radio Alliance Plus 103.2 à Nîmes. Je m'appelle Anna et je suis très heureuse de vous retrouver aujourd'hui pour une émission un peu spéciale. On ne parlera pas de musique aujourd'hui, mais bien de témoignages, des témoignages précieux, des petits morceaux de vie que j'ai pu entendre dans mes écouteurs récemment. J'accueille aujourd'hui dans notre studio Paul Pétoureau, journaliste et vidéaste. Depuis plusieurs années, Paul recueille des témoignages de personnes nées dans les années 30, nos anciens, pour archiver, préserver et diffuser leurs récits, leurs souvenirs si précieux, et les conserver au-delà du temps qui passe. J'ai découvert son travail il y a plusieurs mois sur les réseaux sociaux, et cela m'a totalement bouleversée. Parce qu'en réalité, cette démarche me parle intimement. J'ai moi aussi ressenti cette nécessité dans ma vie, l'urgence d'enregistrer les voix et l'histoire de mes grands-parents et de rendre leur récit éternel. Depuis leur départ, j'ai souvent une grande tendresse à écouter des seniors raconter leur vie, des personnes du 3e et du 4e âge, d'entendre leurs souvenirs. Et pendant longtemps, je me suis demandé si j'étais la seule à ressentir ça, à avoir ce besoin d'écouter ces discours avec intérêt et respect. Et non, je ne suis pas la seule. Paul, lui, a décidé d'en faire sa mission avec ses interviews partout en France, un concept qui s'appelle « Passer par là ». J'aime beaucoup ce nom d'ailleurs. Déjà des centaines d'interviews réalisées et certaines sont publiées sur Instagram, YouTube et en podcast sur Spotify. C'est un travail remarquable et émouvant que je vous invite à aller consulter. Alors bienvenue Paul Pétoureau dans les studios de Radio Alliance Plus, merci beaucoup d'être avec nous, je suis ravie de te recevoir ici à Nîmes, je me permets de te tutoyer si c'est ok pour toi.
1: Bien sûr.
0: Bon, je suis trop contente que tu sois là. Alors comment tu vas avec cette forte chaleur nimoise?
1: Écoute, on a la même dans le Gers. Hein.
0: Donc tu viens du Gers, je ne savais pas...
1: Oui tout à fait, je viens du Gers, de Condom précisément, okay. Petite ville voilà, de 6000 habitants, et au climat aussi voilà, très sec, surtout par ces chaleurs voilà, d'été.
0: Donc ça ne te surprend pas trop. Moi, je suis au bout de ma vie. Donc, tu es en tournage actuellement. J'ai vu sur tes réseaux sociaux qu'hier, tu étais au Vigan pour une interview, je crois, d'une centenaire, c'est ça?
1: 102 ans, oui.
0: 102 ans.
1: Bientôt.
0: Et ça s'est passé comment?
1: Très bien aussi. C'est des interviews qui durent entre 1h30 et 2h et qui passent à la fois très, très vite. Ça dépend aussi évidemment de la forme de la personne, mais en l'occurrence Jeannette était vraiment très très alerte et on en profite aussi pour voilà, pour prendre le temps, on en parlait juste avant, de donner un peu de voilà, de temporalité, de rythme. Je rentre pas de suite dans l'interview, j'essaie de discuter un peu avec la personne, de faire les présentations
0: avec la famille aussi peut-être
1: quand elle est présente aussi. Ouais.
0: D'accord. Mais c'est bien de prendre le temps d'interviewer, de pas aller vraiment à l'essentiel comme ça et de s'acclimater à l'environnement aussi de la personne. Interviewer des personnes qui ont dépassé 100 ans, j'imagine que c'est un peu différent de d'autres catégories.
1: Disons, ça change énormément les questions aussi vis-à-vis des personnes qui sont plus jeunes, puisque il y a quand même des chapitres qui sont abordés plus tôt ou plus tard dans l'interview, et voilà, le process n'est pas forcément

0: 75 à l'époque. Et ça a été un petit peu le déclic pour moi, puisque je me suis aperçu que j'avais rien pu conserver d'eux. Et j'ai voulu donc tout simplement interroger les grands-parents des autres pour essayer de reconstituer leur époque et leur trajectoire de vie.
1: Ok, donc c'est un peu une réparation quelque part.
0: Totalement, okay. Totalement. Au départ en tout cas, maintenant voilà, le leitmotiv a un petit peu évolué, mais en tout cas au départ c'était pour me guérir en quelque sorte, quoi.
1: Ok, on va en parler. Tu as commencé donc avec ces quelques interviews en 2022. Ça a bien marché, j'imagine, pour toi, pour les personnes que tu as rencontrées. Et comment ça a évolué sur le concept « Passer par là », hein, c'est le nom de ton concept. Et d'ailleurs, je voulais un peu comprendre ce nom aussi. Donc, si tu peux nous expliquer un peu l'évolution du projet.
0: Ce que je te disais, en fait, je ne l'ai pas vraiment choisi, puisque j'ai posté des premiers extraits de ces interviews sur les réseaux sociaux, mais sans vouloir à tout prix en faire un concept, un projet. Et c'est la viralité de certains extraits, le succès de certains témoignages qui m'ont poussé à continuer et à chercher d'autres personnes interviewées, puisque j'arrivais à court, hein, finalement, de ce que je pouvais diffuser aussi.
1: Okay.
0: Et de fil en aiguille.
1: Donc c'est là où tu as commencé à faire des tours de France, à faire des voyages.
0: Voilà, exactement. Des premiers déplacements dans les départements limitrophes, surtout. Donc les Landes, le Lot-et-Garonne, il y avait les Pyrénées-Atlantiques aussi. Enfin voilà. Et après, toujours plus loin. Donc les Bouches-du-Rhône, je me rappelle, la Loire-Atlantique aussi. Et la Belgique, enfin voilà.
1: Alors moi, je voulais absolument partager à nos auditeurs ton travail. Et d'abord, on va parler d'un texte très touchant que tu as publié en 2025 sur Instagram, qui parle de ce projet de cœur et qui s'adresse à ta grand-mère. On l'écoute ensemble sur Radio Alliance Plus et on revient juste après pour en discuter.
2: Toi autrefois qui as tenu dans tes immenses mains ma naissance et pour tout, embrasser le nu de ma peau rouge, ma peau d'enfance. Toi qui m'as saisi sur tes hanches, j'ai grandi dans tes bras noués, heureux comme un dimanche, et de tout cet amour doué. Pourtant jamais de ton vivant, je n'ai pensé à enregistrer nos grandes conversations devant le jardin ou la porte d'entrée. J'aurais voulu garder davantage de toi, de ta vie, ta jeunesse, et figer pour mon héritage un souvenir qui jamais ne cesse. Alors tu restes comme une image qui s'étiole et file trop tôt. J'oublie doucement ton visage, malgré dans ma chambre ta photo. Mourant comme une sépulture qui n'a pas de nom, du soldat tombé songeur dans la nature ou de la nonne en habit plat. Comme tous ces gens oubliés qui montèrent des cathédrales, qui frappèrent sur des boucliers ou garnirent de peintures murales. C'est pourquoi, depuis ton départ, j'enregistre celles et ceux qui, et avant qu'il ne soit trop tard, bientôt nous quitteront. Car oui, tu m'as laissé une mission, sauver la mémoire commune. Recueillir est mon obsession et faire parler ma tribune. Parce que comme toi, ces personnes ont à dire, elles qui dans la guerre ont grandi. Dans les bombes qui sonnent, dans la faim, ou qui sur la terre se sont courbées au matin rose.
1: Alors, on est de retour sur Radio Alliance Plus avec Paul Peytoureau, journaliste et vidéaste du concept « Passer par là ». Alors, vous venez d'entendre cet extrait poétique qui m'a touchée en plein cœur, qui m'a émue aux larmes quand je l'ai découvert sur les réseaux sociaux. C'est vrai que je m'identifie pas mal à ce que tu racontes. Je vois en fait ces images que tu décris à travers les miennes que j'ai vécues avec ma grand-mère, mon grand-père. Donc, merci beaucoup pour ce texte qui m'a beaucoup touchée. Et je sens vraiment une sensibilité, une émotion quand tu parles de tout ça. Et je voulais te demander, dans ces interviews, quand tu rencontres ces grands-parents, ces personnes, nos aînés finalement, est-ce que ça t'arrive d'être bouleversé aussi par ces histoires que tu écoutes?
0: Bien sûr, bien sûr. Bon, forcément, avec la quantité maintenant d'interviews réalisées, on devient de plus en plus, peut-être, on s'éloigne, je veux dire. On devient un peu plus insensible, mais je reste quand même voilà, dans l'écoute et souvent je suis quand même aussi cueilli par les histoires que j'entends.
1: Au début, les premières, ça devait te faire quelque chose.
0: Tout était nouveau.
1: Oui, bien sûr.
0: Donc j'apprenais aussi de tout, des récits, des parcours, des profils, de la vie à la campagne, du confort à la ville, enfin plein de choses. Donc tout était neuf et ça, c'était extraordinaire. Donc maintenant, je sais aussi plus ou moins ce que les personnes vont me dire, puisque les profils aussi se recoupent

0: souvent.
1: Ok.
0: Et, mais ça reste pas moins intéressant, hein. C'est juste que je m'attends davantage à ce que je vais entendre, quoi.
1: Ouais, c'est vrai que moi, quand j'entends une personne âgée me raconter sa vie, je vais toujours tout de suite vraiment avoir cette émotion. Je pense qu'en en entendant beaucoup et en prenant du recul, et ce côté, bah, c'est devenu une de tes casquettes finalement de faire ces interviews, donc on n'a pas le même rapport aussi à l'écoute de ces discours-là, quoi.
0: Mais disons que il y a des histoires, comme je te dis souvent, qui se ressemblent du fait de la géographie, du milieu social aussi. Des personnes assez pauvres qui ont vécu dans la misère, on peut le dire. D'autres qui étaient dans des milieux assez bourgeois avec du personnel. Enfin, c'est vraiment très, très, très large au niveau sociologique. Et ça qui est intéressant aussi, anthropologique, psychologique aussi. Et, mais c'est pour ça que c'est aussi ce qui fait partie, ce qui fait la richesse, disons, du projet, quoi.
1: J'imagine. On va continuer avec les extraits ensemble et écouter ces histoires extraordinaires. Je pense à l'extrait de Louis, 97 ans, résistant pendant la guerre. J'avais l'impression d'être dans un film. On écoute un petit extrait ensemble.
2: Vous êtes fait cueillir par les Allemands ? Vous avez dit, les Allemands vous ont cueilli ?
3: Non, non, je sais pas, ils nous ont accueillis. On a forcé un barrage.
2: Comment ça ?
3: Ben, dès qu'on est sorti du patelin, il y a une grosse voiture qui s'est arrêtée et un Allemand est sorti avec une mitraillette et nous a fait signe de nous arrêter. Le copain a bien ralenti, mais on lui a dit, vas-y, Dudule, tu fonces. Alors, dès qu'il est arrivé pas loin de l'Allemand, il a mis le paquet. Et l'Allemand, il a plongé dans le fossé. Même, je ne sais même pas s'il n'avait pas pris un petit coup d'aile dans la fesse, mais il était quand même guéri, pas plus tôt dans le fossé. On a reçu une rafale derrière. Et cette rafale, là, beaucoup de temps après, j'ai réfléchi, parce que après, tout de suite après, on continue et là, on s'aperçoit qu'on est tombé sur un convoi allemand. On dit toujours, Dudule, tu fonces, mais on a foncé, on a passé 10 camions, parce que ça les a surpris, on passe à toute vitesse, mais après, ils en ont mis un en travers. Alors, je lui donne un coup de volant, sauter un talus, et il y avait un pré et un bois au bout. On pensait se foutre dans le bois, mais la voiture s'est arrêtée. Elle s'est arrêtée parce que j'y ai pensé après, elle n'avait plus d'essence, le rafale nous avait percé le réservoir. Donc on avait fini ce qu'il y avait dans les carbus. Donc on n'est pas tout à fait arrivé au bois. C'est là que je me suis fait aligner. Comme la voiture s'est arrêtée, j'ai pris une rafale. J'ai pris une balle.
1: Waouh, cet extrait, moi, tu m'as vu à l'écoute, j'étais complètement
0: Didule,
1: dedans.
0: Ouais,
1: c'est ça, Dudule, tu fonces, ça, c'est vraiment, ouais, ça m'a accueilli cette histoire. Et c'est pour ça que je te disais comment tu réagis, parce que je pense que c'est le genre d'histoire d'extrait quand même unique, quoi, c'est iconique.
0: Oui, c'est sûr. Bah, déjà, c'est des personnes qui en imposent quand tu les rencontres. De suite, Louis, en l'occurrence, a perdu son bras à cause de cet incident.
1: Okay.
0: Donc, je sais pas si tu savais.
1: Non, j'ai pas vu.
0: Il a perdu son bras.
1: Il a été touché au bras et on lui a enlevé.
0: Oui, son bras droit. Et à cause de cette attaque-là. Et donc toute sa vie, voilà, il a fait sans bras. Voilà. Donc, c'est de suite quand tu rentres dans la maison, que tu vois ce monsieur amputé, ça fait aussi quelque chose, quoi. Tu lui demandes pourquoi et il te répond, c'était pendant la guerre.
1: Mais voilà. T'as l'impression que c'est tellement loin de nous. Moi, j'entends ça, je me dis, c'est pas possible que ce monsieur-là ait vécu ça à un moment donné dans sa vie. Enfin, t'imagines les émotions de l'époque.
0: Oui, c'est sûr, c'est sûr. Et aussi, voilà, le rapport aux armes, la symbolique des armes à feu. Enfin, on est très, très loin aussi de tout ça, quoi.
1: On va continuer avec des petits extraits parce que vraiment, je suis fan de ce projet, vous l'avez compris. Ce qui me touche aussi dans les témoignages que tu mets en valeur sur les réseaux, sur Insta, YouTube et sur Spotify, c'est aussi la vision sur l'amour, les rencontres. Et je pense à cette anecdote si touchante d'Antoine, 95 ans, on l'écoute ensemble sur Radio Alliance Plus.
4: Vous savez comment j'ai connu mon mari ? Vous voulez le savoir ? Et je suis branchée là. Je peux y aller ?
2: Oui.
4: Je reviens avec ma valise. Ma grand-mère me dit : dépêche-toi de te déshabiller, aller te changer en tenue de travail. Parce qu'on a un nouveau ouvriers. On a beaucoup de cerises. Ils nous cueillent toutes les cerises sans queue, donc je ne peux pas les vendre. Tu vas aller lui expliquer comment on cueille des cerises. Donc j'ai été me changer. J'ai été lui montrer comment on cueille des cerises. Je l'ai même appris à danser.
2: C'était votre premier amour, en fait.
4: Oui.
2: Le seul.
4: Et il m'a quitté beaucoup trop vite.
1: Je vais pleurer. Mais c'est si romantique, c'est fou, cette histoire de cerise. Mais ça arrive plus aujourd'hui, quoi, ce genre de rencontre.
0: C'est la rencontre dans ton,
1: d'une vie.
0: Dans ton fantasme un petit peu.
1: Mais d'une vie, quoi. Juste parce qu'ils ne savaient pas cueillir des cerises, ils se sont rencontrés et pour toujours, quoi. Ça a dû t'émouvoir sur le moment et on se dit qu'aujourd'hui, on n'a plus jamais ces occasions de faire une rencontre sur une histoire de cueillette de cerises et de rester ensemble jusqu'à la fin de nos jours. C'est quand même des histoires... à l'époque, ils avaient une personne qu'ils rencontraient à l'âge de 18-20 ans et pour toute la vie. Aujourd'hui, on n'est plus du tout dans le même schéma de rencontre.
0: Non, du tout. Non, c'est sûr. Même parfois plus tôt, ils se mariaient aussi mineurs. C'était le cas de la dame de tout à l'heure qui avait 19 ou 20 ans, que j'ai interviewé ce matin. Et donc, se marier mineur, avoir l'autorisation du papa, c'était des choses qu'on peut pas imaginer, pour notre génération. Et rester aussi toute une vie, avec les bons comme les mauvais côtés. Hein.
1: Tout à fait.
0: Parce que je mets souvent les bons côtés, mais j'entends aussi beaucoup les mauvais. Et donc, des histoires d'adultère, de femmes battues.
1: Violence,
0: ouais,
1: bien sûr.
0: Violence conjugale. Mais c'est pas des choses... Enfin, j'en diffuse quelquefois, mais aussi par souci, on va dire, pas bienveillance pour les familles. Je pense que c'est des choses qu'il faut pas trop remuer, pas trop exposer
1: au grand public. Je suis complètement d'accord.
0: Voilà.
1: Je crois que de manière générale, ton projet, t'essaies quand même de mettre en valeur des choses quand même positives ou des choses qui sont valorisantes ou des histoires qui peuvent nous apprendre. Après, il y a des choses très difficiles, on va le voir juste après, mais...
0: Disons que c'est toujours dans l'intérêt de la personne. Et de leur époque, en fait. Il y a beaucoup d'extraits qui...
1: Il n'y a pas de secret de famille que tu vas dévoiler comme ça
0: Non, des secrets de famille, non, jamais. Non, c'est pas le but.
1: Ça doit arriver pourtant.
0: Oui, il y a des choses qu'on apprend quelquefois. Enfin, pas moi, mais... Enfin, si aussi, mais je veux dire, c'est aussi la famille qui l'apprend, surtout, qu'elle ne connaissait pas avant l'interview, et la personne se livre aussi sur ces questions-là.
1: Ça, c'est incroyable.
0: Ça arrivait quelquefois, quand même. Mais c'est toujours... En fait, je diffuse toujours des choses qui puissent construire, qui puissent apporter, qui puissent mettre...
1: C'est ce que j'entends.
0: Qui puissent servir, tout simplement.
1: Exactement. Donc, je parlais de sujets difficiles. On va parler d'un autre témoignage poignant sur l'avortement avec Yvette, 93 ans.
5: Parce qu'il n'y avait pas moyen. Quand je l'ai dit au docteur, je sentais. Alors, il m'a dit, vous mettrez un autre lit au-dessus. Alors, j'ai rien dit, je suis partie à la pitié, j'ai vu un médecin, puis il m'a confirmé la grossesse. Et je suis retournée le voir 8 jours après, alors j'ai dit, je crois que j'ai fait une fausse couche. Il m'a dit, bon, il a fait sortir l'infirmière parce que c'était pas autorisé. Hein. Alors il me dit, racontez-moi ce que vous avez fait. Alors j'ai dit, un comprimé de permanganate de potasse. Du permanganate de potasse. Alors, bon, ça a marché. Alors, il m'a engueulé, il m'a dit, mais vous vous rendez compte? J'ai eu des perforations de vessie avec ça, vous êtes folle. Bon, alors il m'a dit, bon, ça s'est bien passé, vous avez de la chance. Bon, mais lui, il n'a rien dit. À cette époque-là, c'était pas autorisé, hein.
2: Le premier médecin que vous avez vu, vous avez répondu, vous n'avez qu'à rajouter un lit.
5: Oui. Vous n'avez qu'à remettre un lit au-dessus, comme j'avais des lits superposés pour les enfants. Alors, bon. Je suis même allée travailler après le lendemain. Alors, il y avait une amie qui était au courant, alors elle me dit, t'as vu la tête que t'as? Alors, j'ai dit, oui, j'ai fait une fausse couche. Elle dit, t'es malade? Alors, bon. Bon, elle était au courant, mais Mais j'étais travailler le lendemain parce que je voulais pas que ça se sache, quoi.
2: Si il vous avait dénoncé, qu'est-ce qui se passait?
5: Ah ben j'aurais certainement été en prison. Hein. Certainement. C'est pour ça quand ils l'ont mis, c'était bien pour les jeunes. Hein. Ça fait.
1: Ouais, sujet pas facile à écouter pour moi, parce que j'avoue que ça me fait penser à ma grand-mère qui me racontait aussi sa période jeune où c'était interdit d'avorter et où c'était des histoires pas possibles qu'elle me racontait de ses amis ou d'elle-même à chercher comment faire pour avorter à ce moment-là. C'était vraiment quelque chose de très difficile à l'époque. Tomber enceinte, c'était leur pire hantise, je pense. Et j'ai vu sur ton compte Insta qu'il y avait une deuxième personne qui avait témoigné à visage couvert. Je ne sais pas si tu remets cet
0: oui,
1: extrait,
0: oui, tout à fait.
1: Beaucoup plus, enfin, où elle raconte beaucoup plus les choses, où c'est.
0: C'est plus évocateur.
1: Ouais, ça m'a vraiment marqué. Et je me demandais, ouais, c'est pareil, quand tu prends ces, quand tu prends, bah, ces images ou ces témoignages-là, comment elles font pour se livrer à toi comme ça? Enfin, c'est quand même difficile de parler de ça à quelqu'un. Ça vient dans le discours parce que ça a marqué leur vie ou...
0: Bien sûr, oui, tout à fait. Mais c'est aussi parce qu'on n'y arrive pas de suite. Il y a quand même tout un processus avant d'arriver sur ces thématiques-là. Et je pars vraiment du départ, donc de la naissance, de la petite enfance, des parents, des grands-parents, de la famille. Et on arrive plus tard, au bout d'une heure, une heure et demie, sur ces sujets-là.
1: T'as toute une construction, en fait. Ça, c'est toujours la même.
0: C'est toujours la même. La construction ne change pas. Mais évidemment, elle s'adapte, hein, à la personne, c'est du sur-mesure.
1: C'est quand même un protocole pour les mettre en confiance, pour parler des choses dans l'ordre.
0: C'est ça.
1: Et ensuite, au bout d'un temps, les personnes s'ouvrent éventuellement et te racontent.
0: Ou pas.
1: Ou pas.
0: Mais généralement, voilà, j'y arrive aussi, et ça, il faut le souligner, parce qu'il y a la famille. Parce qu'il y a la
1: présente,
0: petite fille
1: oui.
0: ou la fille qui est à côté et qui dit « Vas-y maman, tu peux y aller, fais-le, c'est aussi pour nous ».
1: Et ces familles-là te remercient de ce travail que tu fais d'archivage, de leur histoire de famille, comment...
0: Je dirais 95%, oui.
1: C'est eux qui te demandent de passer du coup aujourd'hui, plus que toi qui recherche des témoignages, c'est eux qui te demandent sur les réseaux?
0: Tout à fait, je ne recherche plus, j'ai plus de prospection pour ainsi dire à faire, c'est les familles qui me contactent directement pour un proche. Et je me déplace dès lors que j'en ai la possibilité, voilà, parce que c'est parfois un petit peu loin de chez moi. Mais oui, les familles sont quand même assez reconnaissantes de ça, pour la grande majorité. Et j'ai quasiment même... ouais, peut-être elles doivent se compter sur les doigts de la main, quoi, les familles pour qui j'ai pas eu de retour. Ou,
1: oui,
0: voilà.
1: J'entends. Et tu dois choisir quand même tes témoignages, ou t'as trop de demandes, ou est-ce que t'arrives quand même à répondre
0: J'ai beaucoup de demandes avec une assez longue liste d'attente, mais j'essaie de répondre à tout le monde. Enfin, je réponds à tout le monde, et puis j'essaie d'aller voir toutes les personnes le plus rapidement possible, parce qu'on ne sait pas forcément de quoi l'avenir est fait.
1: Tout à fait. Du coup, j'embraye sur ce sujet. J'ai entendu que tu parlais parfois de la mort aussi. Avec eux, donc la fin de vie, dans certaines interviews. C'est un sujet, moi, j'ai beaucoup de mal à l'aborder, personnellement, voilà, avec moi-même et avec les autres. Quel est le sentiment qui revient le plus dans les réponses quand tu parles de cette...
0: De la mort ?
1: De la mort, oui.
0: Avec les personnages.
1: J'arrive même pas à le dire, quand tu parles de la mort.
0: C'est des personnes qui sont très terre-à-terre, hein. Pour la plupart, même... Enfin, il y a deux cas de figure, des personnes qui sont nées dans la campagne, très cartésiennes... Pour elle, il n'y a absolument rien après. Et les autres qui sont très croyantes. Donc, on est vraiment deux populations.
1: Et il y a des
0: qui
1: personnes
0: s'opposent.
1: Qui ont peur. Est-ce que tu entends de la peur sur de la mort, la peur, la...
0: Pour ainsi dire, j'en ai que deux en tête. Surtout
1: qui
0: celles que j'ai. Oui, vraiment très très peu.
1: Sinon,
0: il y a une
1: parle...
0: indifférence.
1: Ouais, une
0: beaucoup.
1: Ça va venir et c'est ainsi.
0: Oui, c'est ça. C'est catégorique, quoi. Ça doit arriver, c'est factuel, voilà. Donc, à quoi bon s'en préoccuper? Et puis, beaucoup de détachement et aussi beaucoup de lassitude. Hein. Certaines personnes, elles attendent ça.
1: Ok. Et toi, ton point de vue par rapport à la fin de vie, la mort, tout
0: Mon
1: ça?
0: Mon idée personnelle.
1: Ouais.
0: je ne suis pas croyant. Je ne crois enfin, je dirais pas en rien, c'est pas vrai, mais peut-être pas en ce que la religion nous propose. Je pense effectivement à l'éventualité qu'il y ait quelque chose ensuite. Je ne suis pas fermé du tout à ça.
1: Mais ce n'est pas un sujet auquel tu penses quotidiennement
0: Si, en fait, c'est aussi pour ça que les interviews sont une sorte de miroir, en fait. C'est mes préoccupations, mes inquiétudes.
1: C'est ce que je me demandais, ouais.
0: Qui sont tout simplement posées à ces personnes-là. J'essaie en fait de répondre aussi à mes propres interrogations. Donc, il y a pas mal de questions autour de la famille, autour de la parentalité, autour du schéma familial, des parents aussi, de l'image, en fait, aussi, qu'on se fait de ses propres parents et du poids qu'ils ont sur nous, ensuite, pour notre vie. Et donc, tout ça, en fait, ça vient aussi de mes angoisses, de mes réflexions.
1: Donc, d'avoir ces témoignages, ça permet aussi de nourrir et de venir alimenter ces questionnements que tu as intérieurement, quoi.
0: Bien sûr, d'y répondre.
1: Et dans ce sens, on écoute Alain, 91 ans, qui aborde ce sujet et qui nous parle également de sa vision du couple dans le temps.
2: Alors, une question que je ne vous ai pas posée tout à l'heure, mais comment on fait pour rester autant de temps marié avec la même personne?
3: Eh bien, il faut s'aimer d'abord. Bon, on s'engueule de temps en temps. Mais bon, on se réconcilie sur l'oreiller. Puis on a eu deux enfants, deux filles. Et maintenant, nous sommes grand-père et grand-mère. Nous avons quatre petits-enfants. Et la vie s'écoule. Et puis voilà. Et on arrive au seuil, disons, du grand départ. 91 ans, ça, vous savez, ça passe vite. Hein. Ça passe vite. Moi, maintenant, je suis en train de galoper sur 92.
2: Et alors, je me risque à vous poser la question maintenant, mais ça vous fait quoi, finalement, de vous savoir près de ce départ-là? Enfin, près, je ne vous souhaite pas de partir.
3: Mais je vais vous dire ce que me disait mon père. De mourir, ça ne me fait pas peur. Mais c'est que de rester mort qui m'emmerde. Voilà.
1: Ah, c'est un de mes extraits préférés, franchement. Donc, vous venez d'entendre Alain, 91 ans, et sa phrase légendaire, « De mourir, ça ne me fait pas peur, mais c'est de rester mort qui m'emmerde. » J'ai rarement entendu ce genre de remarque à propos de ce grand départ. Et ça, je sais pas, je trouve que c'est un trésor d'entendre ça, en fait, de ce monsieur.
0: Je trouve particulièrement... beau de pouvoir finalement garder ça pour les familles, pour soi, pour la vie. Et ce que j'aime aussi dire souvent, quand on me le demande, mais c'est que je ne peux pas empêcher ces personnes de mourir, mais je peux les faire continuer à vivre, tu vois. Et j'aime bien cette idée-là, en fait, que en fait, grâce à nos moyens aujourd'hui, à la technologie, à ce qu'on peut en faire, qu'on puisse conserver toutes ces choses pour la suite, pour les générations qui arrivent aussi, pour nos enfants.
1: C'est un énorme travail que tu fais, vraiment. Tu as interviewé près de 300 personnes, c'est ça, aujourd'hui? Est-ce que j'ai bon chiffre?
0: 316 ce matin.
1: Donc ça commence à être vraiment pas mal. J'avais une question aussi sur le fait que les personnes âgées aujourd'hui, elles ont le sentiment de plus trop susciter l'intérêt à leur fin de vie. Est-ce que c'est quelque chose que tu ressens dans tes interviews, tout ce qui est invisibilité? Est-ce que quand elles parlent, elles te disent « Bon, ce que j'ai raconté, finalement, ça va intéresser alors, personne ?»
0: Il y a deux choses. Ce dont elles peuvent parler, effectivement, elles ont le sentiment que ça va intéresser absolument personne et souvent, elles refusent même de témoigner à cause de ça.
1: Ok.
0: Après, ce sentiment de solitude, d'isolement, moi, j'ai un rapport, disons, un peu biaisé par rapport à ça parce que je n'interview que des personnes dont le cercle, le noyau familial est quand même solide.
1: Présent.
0: Les gens sont quand même particulièrement autour de la personne. Et je n'ai pas du tout ce rapport avec la personne qui est, disons, seule en EHPAD ou seule chez elle, mais particulièrement isolée, quoi. Okay. J'ai pas ça. Mais pas, j'ai que le bon côté, finalement, de la vieillesse, on peut dire.
1: Je comprends. Et est-ce que tu t'attendais du coup à ce que des centaines de milliers de personnes regardent tes vidéos là, avec ce travail au bout de quelques années? Comment ça s'est passé un peu la popularité de ton projet
0: Alors centaines de milliers, c'est peut-être un petit peu fort.
1: Là, sur le nombre de vues
0: Mais je sais jamais en fait si elles regardent totalement ou si elles que font.
1: Oui.
0: Enfin, tu vois, pour ça, je préfère minimiser les chiffres. Je dirais au moins quelques dizaines, mais c'est déjà énorme effectivement. Et comment je le vis?
1: Je crois sur un post, tu avais eu 100 000 likes, un truc comme ça. Hein,
0: alors c'est rare, il y en a eu 2-3 effectivement où j'ai eu plus de 100 000 j'aime.
1: Ça c'est énorme, ouais.
0: Mais oui, non, mais c'est démentiel. Hein. C'est
1: sur, vertigineux. J'étais sur le format de la professeure de yoga.
0: Il y a eu Odette, effectivement, qui a dépassé les 100 000 GM. Il y a eu Paulette aussi, qui s'était mise à fumer pour rejoindre son mari, qui avait fait énormément de vues et de GM d'interaction à l'époque.
1: J'irai voir.
0: Et qui déplorait, en fait, ben justement, on en revient à cette thématique de la solitude, pour le coup, qui racontait qu'elle ne parlait pas pendant 40, 50 heures d'affilée. Parce qu'elle n'avait pas de coup de téléphone et qu'elle ne sortait pas de chez elle.
1: Ouais, un cauchemar. Donc, cauchemar.
0: Mais c'était, voilà.
1: Donc elle a commencé à fumer pour accélérer
0: C'est ça, pour
1: son
0: partir
1: départ.
0: Plus vite. Ouais. Wow. Et ça avait fait énormément de
1: réactions.
0: Oui, ouais.
1: Et du coup, donc ouais, là, tu arrives à 164 000 abonnés hein, sur ton compte Instagram, c'est pas rien. Moi, je trouve que sur un sujet où justement on ne parle pas trop des personnes âgées, etc., c'est quand même c'est pas un aboutissement, mais c'est un succès, quoi.
0: C'est une surprise aussi.
1: Et une surprise.
0: Parce que je poste à contre-courant, on en parlait juste avant, mais à contre-courant un petit peu des réseaux sociaux. Je ne veux pas te faire de teasing au début de mes vidéos, je ne veux pas...
1: Tu ne fais pas de hook où il y a des moments où ça laisse, ouais, les gens restent, etc.
0: Non, je me refuse à ça parce que je trouve que ça ne ressemble pas à cette génération-là.
1: Ben non.
0: En fait, c'est des gens qui sont quand même très simples au fond, dans le bon côté, dans le sens positif du terme. Et j'ai pas envie de dénaturer cette simplicité-là, et j'ai envie de poster telle quelle. Mmh. Voilà, donc,
1: tu fais très peu de montage. C'est très brut.
0: Comme montage. Mais en tout cas, je veux rester fidèle à ce que ces personnes sont et renvoient.
1: Je comprends tout à fait. Cette communauté, donc c'est 164 000 personnes. Est-ce que c'est une communauté qui est proche de toi, avec qui tu échanges? J'ai vu que tu avais pu rencontrer des abonnés dans les villes où tu tournes, que tu es parfois accueilli même chez eux. Donc, passer du digital au réel comme ça, c'est quand même fantastique. Tu crées un peu du concret.
0: C'est le but, finalement, puisque pour moi, c'est quelque chose de très peu palpable, tout ce qui est réseaux sociaux. Je suis quand même anti-réseaux sociaux à la base, hein. Faut le préciser, je ne suis pas trop pour. Je ne m'y retrouve pas tellement. Et là, justement, la façon de m'y retrouver, c'est de rencontrer les personnes qui suivent le projet directement dans la vie. Et c'est pour ça que souvent, lors de mes déplacements, je leur demande l'hospitalité. Et je leur demande si elles peuvent m'accueillir une nuit, partager un repas, partager un moment.
1: C'est génial.
0: Et c'est une aventure humaine qui se poursuit.
1: Oui, ce que je disais, c'est une autre expérience humaine en parallèle de tes interviews.
0: Exactement,
1: finalement.
0: Tout à fait.
1: Donc c'est hyper riche.
0: C'est,
1: et quand tu finis tes road trips à la fin, t'es pas en croix quand
0: si,
1: tu rentres chez toi.
0: Si, c'est très, très
1: c'est
0: énergivore.
1: C'est super demandant au niveau social aussi.
0: Il faut être quand même, il faut... Bah, après, c'est un choix, hein. Donc c'est moi qui le souhaite.
1: C'est ce que tu aimes aussi.
0: C'est moi qui le souhaite, mais tu vois, hier soir, j'étais avec Quentin et Violaine. C'était
1: qu'on salue.
0: À Nîmes, donc. C'était super. C'est un super moment. Donc, c'est aussi... en fait, j'ai très peu le temps de visiter, puisque je suis toujours entre des interviews. Donc, en fait, ces personnes, c'est aussi une façon pour moi de visiter le coin où je suis, quoi.
1: Ouais, c'est génial. Et c'est donc énormément de travail. On ne se rend pas compte de l'extérieur, hein, ce que c'est le travail de journaliste, chroniqueur, vidéaste. Les déplacements, le matériel, le montage, la diffusion, la création de contenu. Je voulais te demander si tu vivais de ce projet aujourd'hui.
0: Bonne question, mais non.
1: Ouais, c'est étonnant.
0: Non, j'en vis pas. Mais je dirais pas que c'est... Alors un choix, le mot est un peu fort peut-être, même trop fort. Mais disons que je me suis opposé à certains types de financement. Je me suis refusé à collaborer avec certaines entreprises, certains sponsors.
1: D'accord.
0: Donc pour des questions d'éthique, hein, tout simplement aussi.
1: Tu veux rester complètement libre peut-être?
0: Alors oui et non, c'est-à-dire que normalement j'ai trouvé peut-être un sponsor là, c'est une question de jours.
1: On va croiser les doigts, trop bien.
0: Mais ça serait une façon enfin d'en vivre en 4 ans. Mais voilà, je ne me suis pas versé de salaire et j'ai fait le choix aussi de ne pas travailler à côté, de continuer à me consacrer pleinement à ce projet-là. Mais là aussi, c'est mon choix. J'aurais très bien pu trouver un petit boulot alimentaire, mais je n'ai pas voulu. Voilà.
1: Tu voulais garder toute ton énergie pour développer.
0: Exactement, pour me consacrer.
1: Et si ça devient un job full-time pour toi, ce serait génial. Je croise les doigts pour toi.
0: C'est gentil.
1: On arrive à la fin de cette interview. Merci de ta venue au sein de notre radio à Nîmes.
0: Merci à toi.
1: Vous pouvez retrouver toutes les interviews sur YouTube, Instagram et les podcasts sur Spotify. Avant de conclure, j'avais une dernière question pour toi. Que dirais-tu à la génération d'aujourd'hui, donc les 18-20 ans, hyper connectés, comme conseil, leur rapport et leur vision par rapport aux personnes âgées, leurs grands-parents? qu'est-ce que tu leur dirais pour aller écouter ces histoires, pour prendre ce temps et de pas être dans l'immédiateté? Qu'est-ce que tu pourrais leur dire?
0: J'ai combien de temps pour répondre?
1: Mais non, mais tranquille, on a tout le temps, vas-y.
0: Je suis mal placé déjà pour en parler, parce qu'à 20 ans, j'étais très proche de mes grands-parents, mais j'étais pas du tout dans cette optique-là.
1: T'avais pas cette conscience?
0: Absolument pas. J'étais pas du tout dans la démarche de les enregistrer, d'aller les voir pour ça. Je passais du temps, mais comme on passe un moment à table avec ses grands-parents...
1: C'est ça, petit repas de famille et au revoir, quoi.
0: Et ouais, on va se promener, mais voilà, c'est quand même, ça reste très limité. Donc je suis pas trop en bonne posture pour donner des conseils. Mais,
1: avec ton expérience.
0: Mais voilà, après, j'ai constaté plus tard que ça a été un regret, finalement, de ne pas m'être tourné davantage vers eux à ce moment-là. Donc je ne peux que conseiller ceux qui ont encore leurs grands-parents d'aller les consulter, de les questionner, même s'ils sont de mauvaise humeur quelquefois ou qu'ils ont des difficultés. Voilà, il faut s'adapter, se mettre à leur niveau et on peut en tirer beaucoup. Et c'est notamment ce que je peux prouver avec ce projet.
1: Oui, je suis tout à fait d'accord. Et c'est une question que tu as posée à certains de tes interviewés. Tu leur as demandé quels étaient leurs conseils pour la jeunesse. J'ai adoré ce mash-up de réponses. Donc je vais te laisser, Paul, clôturer cette émission en lançant cette dernière séquence. Merci aux auditeurs pour votre écoute et à bientôt dans mes écouteurs. Paul, c'est à toi dans 3, 2, 1.
0: C'était Paul Paitourault sur Radio Alliance Plus et vous écoutez Passez par là.
5: Qu'est-ce que je veux dire là-dessus? Un conseil. Ben, cherchez à comprendre le sens de la vie. Si vous ne cherchez pas à comprendre le sens de la vie, qu'est-ce que vous faites sur Terre ?
6: D'être enthousiaste par rapport, de garder l'enthousiasme de la jeunesse et d'entrer dans la vie avec empressement, sans peur.
7: Il faut croire en la vie. Il faut croire au bonheur.
8: Surtout, ça ne sert à rien de se venger. La vengeance appelle la vengeance et appelle la violence. Et c'est ce qu'on vit en ce moment.
9: Déjà, la première chose, c'est le respect des autres. Depuis les parents jusqu'à la dernière personne, la chaisière, à l'église ou... Je ne sais pas. Le respect des autres.
6: Et puis, toujours de s'occuper des petits et des pauvres. Je pense que c'est la racine est là.
9: C'est la règle de vie, pour moi, c'est ça. L'autre, c'est moi. Donc, l'autre, c'est mon égal.
10: La parole est un engin et le silence est un or. Je me le mets bien dans la tête, tout ça.
11: La jalousie, c'est terrible, hein? Il faut tâcher de ne pas être jaloux. Si on est jaloux de quelque chose ou de quelqu'un, on n'est jamais heureux. Parce que l'autre, il y en aura toujours un qui aura plus que vous, en tout.
1: Cette émission est dédiée à mes grands-parents bien-aimés, mes anges, Joseph et Génia, nés respectivement en 1931 et 1934. Je n'oublierai jamais vos histoires qui ont marqué ma vie. Une belle pensée également à ma Manon, Christiane, 84 ans, que j'embrasse très fort.

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1: 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Et tout de suite, le bulletin d'information de la Radio des Nations Unies.
2: Bonjour à toutes et à tous, Christina Silvero pour ce bulletin d'ONU Info. À la une, au Liban, des frappes contre des hôpitaux privent des patients de soins intensifs. Épidémie d'Ebola en RDC, la guérison de 4 infirmiers souligne l'importance de la détection précoce. Enfin, Haïti se dote de 2 nouvelles unités judiciaires, un tremplin vers la justice pour les victimes. Le Conseil de sécurité s'est réuni lundi soir en urgence face à l'aggravation des violences entre Israël et le Hezbollah, signe de l'inquiétude croissante de la communauté internationale, malgré les efforts de médiation en cours. L'avancée des forces israéliennes au-delà de la ligne bleue et la poursuite des frappes et tirs transfrontaliers font craindre un nouvel embrasement régional. L'Organisation mondiale de la santé alerte notamment sur l'impact du conflit sur le système de santé. En 3 mois, près de 190 attaques contre des structures ou des personnels de santé ont été vérifiées au Liban. Le point avec le représentant de l'OMS dans le pays, Dr Abdinasir Aboubakar.
3: Nous sommes également en train de vérifier les attaques qui ont visé hier l'hôpital Jabal Amel, l'un des rares établissements encore en activité dans le sud du pays, en particulier à Tyr. Selon les informations préliminaires du ministère de la Santé, au moins 86 personnes, dont des agents de santé, ont été blessées. Les frappes ont touché 3 bâtiments adjacents à l'hôpital et causé d'importants dégâts à certaines parties de l'établissement, notamment au service des urgences et à l'unité de soins intensifs. Les patients doivent parfois attendre jusqu'à 48 heures pour atteindre l'établissement de référence le plus proche. 6 hôpitaux n'ont toujours pas repris leur service de maternité et ne fournissent actuellement que des soins d'urgence. Pour les femmes enceintes et les nouveau-nés, ces retards peuvent faire la différence entre la vie et la mort. L'OMS surveille également les maladies infectieuses dans les abris et les communautés d'accueil. Nous observons une augmentation des cas de diarrhée aqueuse aiguë et comme nous sommes en pleine saison estivale, le risque d'une éventuelle flambée de choléra pourrait augmenter. Nous suivons donc la situation de très près.
2: Dans l'est de la République démocratique du Congo, l'épidémie d'Ebola continue d'évoluer rapidement, avec 282 cas confirmés, dont 42 décès et 349 cas suspects actuellement sous surveillance. Alors que l'OMS et ses partenaires renforcent une réponse de proximité pour accompagner les patients, leurs contacts et cas suspects et leurs familles, 4 infirmiers infectés par la souche Bundibugyo ont récemment pu quitter l'hôpital après leur guérison. Un signe encourageant qui souligne l'importance d'une prise en charge rapide. À quoi peut-on s'attendre lors d'une prise en charge dès que les premiers symptômes apparaissent? Docteur Marie-Roseline Bélisère, experte de l'OMS.
4: Les cas suspects, on les isole dans les centres de transit. Ce ne sont pas encore des cas confirmés. Une fois qu'on a dans la communauté quelqu'un qui présente des symptômes compatibles à la définition de cas de la maladie à virus Ebola, on enlève cette personne de la communauté, on la met dans un centre de transit. Dans les centres de transit, on collecte les échantillons de laboratoire et on attend les tests. Une fois que les tests sont venus, si la personne est confirmée, maintenant la personne rentre dans un centre de traitement. Et si la personne est négative, après 2 tests qui sont négatifs, la personne retourne dans la communauté et on continue quand même de suivre et cette personne parce que s'il présente des symptômes, c'est qu'il y a une autre maladie derrière. Donc, parce qu'on fait aussi des tests contre le malaria et d'autres maladies. Donc, la détection précoce, c'est, je dirais, la principale arme que nous avons actuellement. Une fois que quelqu'un présente des symptômes, si cette personne est prise en charge immédiatement, la chance de survie est presque à 95%. Tandis que si on découvre la maladie très tard, la chance de survie diminue. Donc, c'est extrêmement important qu'on fasse cette détection précoce dans la communauté.
2: Haïti se dote de 2 nouvelles unités judiciaires spécialisées, chargées de traiter notamment des affaires de corruption, de trafic d'armes, de blanchiment d'argent et des graves violations des droits humains commises par les gangs. Cette initiative intervient alors que la violence liée aux gangs a fait plus de 2300 morts depuis le début de l'année et plus d'1 millier de blessés. Pour le Haut Commissariat des Nations Unies aux droits de l'homme, ces nouvelles structures pourraient constituer un tremplin vers la justice pour les victimes. Marta Hurtado, porte-parole du Haut Commissariat.
5: Depuis le début de l'année, la violence liée aux gangs a fait au moins 2310 morts, 1106 blessés et 99 enlèvements. En outre, 699 personnes, notamment des femmes et des jeunes filles, ont été victimes de violences sexuelles et des centaines d'enfants continuent d'être victimes de traite par les gangs. Des tribunaux ont été attaqués, vandalisés et occupés par des gangs, tandis que des magistrats et des fonctionnaires de justice ont été victimes d'agressions et de menaces de mort de la part de ces groupes. Si elles fonctionnent correctement, ces unités devraient constituer un tremplin pour faciliter les processus de responsabilisation en garantissant aux victimes l'accès à la justice et à des réparations. Elles devraient également contribuer à renforcer l'état des droits, à lutter contre la corruption et à restaurer la confiance du public dans un système judiciaire actuellement dysfonctionnel.
2: Voilà. Fin de ce bulletin de l'info. Merci de votre fidélité. À bientôt.
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7: Bonjour à toutes et à tous. Vous écoutez les idées de sortie de Radio Alliance Plus. Le festival de théâtre amateur Côté Cour, Côté Jardin continue de faire vibrer la scène de la chapelle à Pont-Saint-Esprit. Lundi soir, par exemple, vous pourrez découvrir le spectacle Geoffroy, tiré du texte de Marcel Pagnol par la compagnie À Tour de Rôle. Dans un petit village provençal, Geoffroy, un vieux paysan, vend ses terres à l'un des villageois, lui-même agriculteur. Mais lorsqu'il apprend que ce dernier veut abattre ses arbres, il entre dans une colère folle jusqu'à se suicider. Toute la communauté s'en mêle. Entre indignation, moquerie et tendresse, les langues se délient et les masques tombent. Un spectacle à découvrir lundi à 20h à la chapelle de Pont-Saint-Esprit. Lundi marque le lancement de la semaine du Festival d'écologie populaire Les Vers du Terre-Terre. Cette troisième édition ayant pour thématique « Fauchons le blé, parlons oseille », Les Vers du Terre-Terre vous proposent comme premier rendez-vous le spectacle « Paroles de Croco ». Les comédiennes et comédiens de la compagnie Parole Encore restituent les mots, les textes de l'aventure du Croco, la monnaie locale citoyenne qui fut en circulation à Nîmes de 2018 à 2022. Une monnaie locale, comment ça marche? Pourquoi se lancer dans cette aventure? Comment le projet est-il conduit? Quel est son impact sur l'économie locale? Et pourquoi ça s'arrête? Le festival sera donc lancé en parlant d'argent, celui qui circule, celui qu'on échange et celui qui raconte une manière de faire société. Pour assister à ce spectacle, rendez-vous au 22e siècle, 58 boulevard Gambetta, lundi à 19h. Mardi, l'ESAT Elisa 30 ouvre ses portes et toute l'équipe est déjà pleinement mobilisée pour vous préparer une journée à la fois professionnelle, conviviale et pleine d'énergie. Cette journée porte ouverte sera l'occasion de découvrir les métiers, les savoir-faire, les équipes, mais aussi tout ce que l'inclusion professionnelle permet de construire concrètement sur un territoire. Et cette année, l'ESAT Elisa a décidé d'aller encore plus loin avec plusieurs surprises préparées spécialement pour les visiteurs. Une journée pour rencontrer les équipes et découvrir leurs prestations en vous rendant 690 avenue Maurice Schumann à Nîmes entre 9 et 15 heures. C'était les idées de sortie de Radio Alliance Plus. Merci beaucoup pour votre écoute et votre fidélité. Je vous souhaite une agréable journée sur le 103.2 en DAB+ et sur notre site internet. On se retrouve dès demain pour de nouveaux rendez-vous.
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11: Nous n'avons certainement pas fini de parler de l'IA. Pas réellement à cause de l'IA elle-même, qui est un outil mis au service de l'homme et qui peut lui permettre beaucoup de choses, mais plutôt nous allons nous poser beaucoup de questions par rapport à ces applications possibles ou impossibles, souhaitables ou non souhaitables. L'IA en elle-même est un objet, c'est-à-dire un moyen que l'homme a inventé, s'est donné, pour décupler ses propres capacités. Quand l'homme préhistorique a inventé, fabriqué le premier outil, de quoi s'agissait-il ? Il s'agissait pour lui, peut-être en utilisant un manche avec au bout un objet permettant de couper, de transpercer, il s'agissait de comme prolonger son propre bras, atteindre des choses et des objets qu'il ne pouvait pas atteindre autrement. Et comme il y avait au bout de ce manche un objet dur qu'il avait soigneusement poli, eh bien, cet objet était bien plus performant que les doigts de sa main. Ainsi, l'objet qu'il avait fabriqué lui permettait de décupler sa puissance, son efficacité, parfois sans doute sa vitesse et bien d'autres choses encore. Mais cet objet qui lui permettait désormais de couper des branches, par exemple, lui permettait aussi de couper plus facilement la tête de son voisin s'il avait quelque animosité contre lui. Et on voit bien que l'objet, en réalité, est neutre, d'une certaine manière, parce qu'il peut permettre une chose, mais aussi bien d'autres. Cela dépend de l'utilisation que l'on en fait. Avec l'IA, nous sommes à la fois dans la même perspective et dans une problématique un peu différente. Certes, l'IA va permettre de faire des progrès fantastiques dans beaucoup de domaines qui pourraient apporter un plus à l'humanité. Mais, selon l'utilisation que l'homme va en faire, l'IA va pouvoir aussi provoquer des catastrophes, des drames, peut-être même la perte de l'être humain. Mais là où la problématique est différente, c'est que l'IA n'est pas, comme le couteau ou la lance de notre homme préhistorique, un objet neutre. C'est un objet qui a été programmé par l'homme lui-même et donc peut être extrêmement marqué par celui qui l'a programmé. Du coup, l'IA n'est pas un objet neutre que l'on pourrait utiliser pour le bien ou pour le mal. C'est un objet déjà particularisé, déjà pensé, déjà orienté en lui-même par celui qui l'a produit. Et là, nous touchons une question fondamentale, tant l'IA va pouvoir jouer sur nos pensées et nos consciences. Il faut en être bien persuadé, l'IA n'est ni neutre, ni objective.
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13: 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Bonjour à toutes et à tous, c'est un plaisir de vous retrouver. Vous écoutez l'écho de l'eau sur Radio Alliance Plus. Nous sommes Elena et Julie, de la Fédération de pêche du Gard, et c'est avec un petit pincement au cœur que nous enregistrons un de nos derniers épisodes. Et pour l'occasion, nous allons tout simplement vous parler de la rivière. Parce qu'on a déjà parlé spécifiquement des poissons migrateurs, comme la lauze et l'anguille, On a parlé des écrevisses, du castor, des plantes exotiques envahissantes et même d'un géant de nos cours d'eau. Mais la rivière dans tout ça, comment est-elle organisée et comment les poissons se répartissent-ils? Tiens, d'ailleurs, à votre avis, combien d'espèces de poissons retrouve-t-on dans les eaux douces du Gard?
14: Pour vous donner un ordre de grandeur, en France, on compte actuellement 108 espèces différentes.
13: Alors? Bon, pour ceux qui ont dit 50, bravo, puisqu'on en dénombre actuellement 53 espèces dans les cours d'eau de notre département. Mais une chose est sûre, si on trouve autant d'espèces différentes, c'est surtout grâce à la diversité des cours d'eau. Et oui, dans le Gard, on compte plus de 5000 km de rivières. Donc forcément, on ne trouve pas les mêmes poissons dans les Cévennes que dans le Rhône.
14: Et vous allez voir, ce n'est pas la peine de voyager jusqu'à l'autre bout du monde pour trouver des espèces uniques en leur genre. Et pour commencer notre balade le long du cours d'eau, rendons-nous à l'origine de toute rivière, là où l'eau fait surface, une source évidemment. Généralement, une source, ça se trouve en altitude, avec une très forte pente pouvant même former des cascades. Et même si l'eau qui y jaillit est globalement très pure, bah, on n'y trouve pas grand-chose. Quelques insectes, quelquefois des larves d'amphibiens s'il n'y a pas beaucoup de courant, mais pas de poissons. Ça peut paraître assez surprenant, puisque l'eau n'y est pourtant pas polluée, mais c'est en fait un milieu très contraignant. Il y a très peu d'eau, donc c'est assez compliqué de s'y installer, et il manque des nutriments.
13: Mais quelques mètres plus loin, le ruisseau commence à prendre vie. La végétation en bordure apporte de la matière organique, et à partir de là, tout s'accélère. La rivière devient un écosystème où la vie est partout. En fait, cette matière organique va diversifier la quantité d'insectes aquatiques, qui eux-mêmes vont permettre la présence de prédateurs, et ainsi de suite. C'est généralement là qu'on trouve, sans doute, la plus célèbre, la plus populaire de toutes les espèces de poissons. Vous l'aurez deviné, il s'agit de la truite commune. Si la truite est aussi célèbre, c'est sans doute grâce à sa popularité auprès des pêcheurs. Et oui, c'est une espèce considérée comme prestigieuse. Sa pêche peut être très technique et très sportive, et en plus, la truite, c'est super bon.
14: Ce que vous ne savez sûrement pas, c'est que la truite a un super pouvoir d'adaptation. Même si elle se trouve généralement dans les rivières où l'eau est très claire, fraîche et courante, il existe en fait trois formes écologiques de truite. La truite de rivière, la truite lacustre et la truite de mer. Non, non, il ne s'agit pas d'espèces différentes, mais bien d'une seule et même espèce. Et en fonction de son environnement et de son héritage génétique, elle va exprimer une certaine forme. Bon, il y a très peu de chances qu'un œuf de truite qui éclot dans nos Cévennes arrive à migrer vers la Méditerranée et devienne une truite de mer. Ces deux milieux sont séparés par plusieurs centaines de kilomètres, mais en Bretagne, par exemple, ça se peut.
13: La truite fario, c'est évidemment pas la seule espèce remarquable qu'on trouve au début de nos rivières. Il y en a une autre qui affectionne les mêmes conditions, et même si elle est bien moins connue, elle est tout aussi originale. C'est le chabot. Alors pour le coup, le chabot, si on le compare avec la truite, il fait un peu moins rêver. Déjà, il faut savoir ouvrir ses yeux pour le voir, parce qu'il est très petit et se camoufle parfaitement avec le fond de la rivière. Il a une tête disproportionnée, avec des yeux globuleux, de larges nageoires pectorales, comme des éventails, et il passe son temps tapis au fond de l'eau pour éviter le courant. Et c'est bien normal, puisqu'il ne sait pas nager. Ah oui, vous avez bien entendu, on a un poisson qui ne sait pas nager. En fait, même si le chabot a de grandes nageoires, il fait partie des rares espèces qui n'ont pas de vessie natatoire. Et sauf que la vessie natatoire, en fait, c'est un organe qui se remplit plus ou moins d'air pour permettre au poisson de se mouvoir entre la surface et le fond de la rivière.
14: Et comme notre pauvre chabot n'en a pas, il passe son temps tapis au fond de l'eau, comme collé au galet. Bon, pour autant, il a appris à se débrouiller sans et il ne passe pas sa vie au même endroit sous prétexte qu'il ne sait pas nager. Alors, comment fait-il pour se déplacer? Eh bien, tout simplement, il utilise ses grandes nageoires pour se propulser ou faire des petits sauts entre les pierres. Pour l'observer, il faut être patient, mais on peut le retrouver dans presque toutes les rivières d'Europe, du moment que l'eau est bien froide, au fond propre et avec du courant.
13: En descendant notre rivière, l'eau va se réchauffer et son lit s'élargit grâce à l'arrivée de nouveaux cours d'eau. À partir de là, on ne trouvera plus beaucoup de chabots ou de truites, qui n'apprécient plus vraiment ces conditions environnementales. Mais, bien entendu, parmi nos 53 espèces de poissons, il y en a tout de même qui vont trouver leur bonheur ici, et d'ailleurs, bien plus qu'au début de notre rivière. On pourrait citer par exemple le chevesne, le gardon ou le barbeau, mais j'aimerais plutôt vous évoquer des espèces un peu moins connues, le blajon et le toxostome. Outre le fait qu'ils ont un nom à coucher dehors, je suis persuadée que vous n'en avez jamais entendu parler.
14: En occitan, on les appelle des sophi. Mais le problème, c'est que dans l'Aude, un sophi, c'est un toxostome, alors que chez nous, le sophi, c'est le blajon. Alors que oui, pourtant, ce sont bien deux espèces différentes, aux caractéristiques morphologiques également différentes. Bon, c'est vrai qu'on n'a pas trop l'habitude de pouvoir bien les observer. Ce sont des poissons quelque peu ordinaires, de taille relativement petite, grand maximum 25 cm, aux écailles argentées et qui forment de petits bancs.
13: Bon, bref, des poissons de rivière, quoi.
14: Alors oui, mais pourtant, ils sont particuliers. Ne les cherchez pas ailleurs parce qu'ils sont propres de chez nous. Oui, messieurs, dames, ces petits poissons ne se retrouvent que dans les rivières du sud de l'Europe à l'état naturel. J'aurais pu également vous parler du barbeau méridional, aux multiples noms français locaux.
13: Le barbel, le drogon, le durgan, le tourgan, le turgan, le barbeau truité.
14: Qui, lui, est bien spécifique des rivières méditerranéennes. Mais je ne peux pas vous présenter tous mes poissons favoris ici. Donc, continuons notre périple au bord de l'eau. La rivière continue de s'agrandir et de se réchauffer. Elle alterne entre des zones de radiées qui permet à l'eau de s'oxygéner et des grandes zones lentes et profondes. Nous ne sommes plus très loin du fleuve et la diversité de poissons continue à augmenter. La liste est longue, mais on va s'arrêter quelques instants pour observer une petite espèce qui mérite toute notre attention. La bouvière.
13: Alors la bouvière, c'est un petit poisson assez rare qui fait autour de 6 cm à taille adulte, qui a de jolies nageoires rouges et un élégant liseré bleu vers sa nageoire caudale. Mais ce ne sont pas ces nageoires qui font sa particularité, c'est son mode de reproduction. Et oui, la bouvière, c'est une espèce parasite. En fait, pour protéger ses œufs, la femelle bouvière a trouvé un moyen assez efficace. Ceux de les pondre directement dans une moule. Oui oui, des moules on en trouve aussi en eau douce, c'est pas réservé à l'île d'Oléron. Une fois que l'œuf est pondu et fécondé, il sera protégé des prédateurs à l'intérieur de la moule. En contrepartie, la moule fait à peu près la même chose, rassurez-vous. C'est une bonne guerre. En effet, la moule d'eau douce est aussi parasite de la bouvière, puisque dès qu'elle détecte qu'un poisson s'approche assez d'elle, la moule va projeter des milliers de petites larves qui vont venir s'agripper aux branchies. À partir de là, les larves vont se nourrir et grossir à l'intérieur des branchies du poisson. Bon, bien sûr, ni la moule ni le poisson ne mourront une fois parasités. C'est pas dans leur intérêt, puisque sinon leur descendance serait aussi condamnée. Le problème, c'est que ces deux espèces sont devenues dépendantes l'une de l'autre pour survivre. Et comme les populations de moules sont en déclin en raison de la pollution de nos cours d'eau, eh bien les bouvières aussi le deviennent.
14: Continuons maintenant notre chemin pour se rapprocher encore un peu plus de la mer. Notre ruisseau est devenu une rivière qui elle-même s'est jetée dans un fleuve. La vitesse du courant a baissé, mais la profondeur et la diversité d'espèces qu'on y trouve atteignent leur paroxysme. C'est ici que vivent les plus grands prédateurs, comme le sandre, le silure ou encore le très célèbre brochet. Le brochet, c'est un peu le requin de nos cours d'eau. Déjà de par sa taille, parce qu'il peut mesurer plus d'un mètre, mais surtout par sa dentition. Dentition. Le brochet a environ 700 dents, qui se renouvellent tout au long

0: Il se contente de réguler les populations de gardons, de brèmes et de carpes, etc.
1: Une fois à l'arrivée à l'estuaire, l'eau douce prend fin. On y retrouve bien des poissons qui vont partager leur vie entre eau douce et eau salée. Mais en ce qui concerne les milieux marins, on laisse plutôt la place à Clotilde de vous expliquer tout ça dans son émission À l'océan.
0: Chers auditeurs, c'est déjà la fin de cette balade le long de la rivière et qui marque aussi la fin de notre épisode. On espère qu'elle vous a plu et que grâce à nous, vous en savez désormais plus sur les cours d'eau et ses habitants. Vous pouvez réécouter cet épisode sur le site de Radio Alliance Plus et peut-être même nous croiser à l'occasion, puisque la Fédération de pêche est présente à de nombreuses animations pour vous partager ses connaissances.
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6: 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Côté jardin solidaire, petits et grands, les mains dans la terre.
7: Et du coup, c'est vraiment un trésor de la nature, mais normalement, on l'utilise sous forme d'huile essentielle avec quelques petites gouttes diluées.
6: Alessandra Bertinelli, coordinatrice de Côté Jardin Solidaire.
7: Et voilà, c'est très intéressant parce que quand on fait les visites pédagogiques, c'est toujours des visites qui s'appuient beaucoup sur la dimension sensorielle. Du coup, on essaie de faire découvrir les choses par les senteurs. Parfois, on fait goûter, toucher, sentir. Et du coup, elle a vraiment plein de qualités pour se faire découvrir, que ce soit par les adultes ou par les enfants.
8: Observez les plantes. C'est très instructif. Elles survivent les plantes en milieu agressif.
7: Là, vous voyez en pleine action, du coup, Fatima et Kismati. Fatima, elle est en stage monitrice éducatrice et Kismati, elle est animatrice ici. Et elles sont, du coup, avec une école. C'est une classe de CP parce qu'on reçoit souvent des écoliers ici. Car le jardin, c'est un jardin d'insertion, mais aussi un jardin pédagogique. Plus du volet insertion, on a aussi un volet pédagogique. Du coup, on reçoit au jardin des écoles, comme l'école, la classe de CP que vous voyez là parcourir les parcelles. On reçoit des groupes qui viennent avec les centres sociaux, avec les associations, avec les partenaires du territoire. Et on reçoit aussi des adultes. On fait des actions pour les seniors, pour les bien vieillir, comme on dit aujourd'hui. En tout cas, voilà, on utilise pas mal les supports plantes et jardins pour travailler avec les personnes âgées, avec des ateliers de jardinage adaptés pour les seniors et des ateliers d'orthithérapie. Et là, du coup, tout ce travail pédagogique vise d'un côté à permettre un peu cette reconnexion avec la nature, parce qu'en situation urbaine, les personnes, notamment les enfants, sont de plus en plus déconnectés de la nature et n'ont pas l'occasion de faire ces liens entre alimentation, agriculture, nature. Et là, ils peuvent vraiment observer avec leurs yeux ce qui se passe, de quoi on peut se nourrir, comment les plantes poussent. Et puis on les laisse vraiment aussi être dans l'action et du coup avec eux, en général, on fait toujours des activités pratiques. Du coup, il se peut qu'une classe qui est reçue ici plusieurs fois dans l'année peut, en plus des visites classiques du jardin, peut aussi se retrouver à faire des semis, des répiquages, des plantations, jusqu'à arriver à la récolte et puis la confection d'un plat avec les légumes

0: qu'eux-mêmes, ils ont fait pousser. Et ça, ça permet vraiment de comprendre un peu les fonctionnements de tout ça et de voir aussi comment ça fonctionne par rapport à la saisonnalité, le fait que on n'a pas toutes les légumes et les essences qui poussent à nos latitudes. Il y a des enfants qui nous ont montré des courgettes jaunes parce qu'ici on a aussi beaucoup de variétés insolites et anciennes, du coup on n'a pas forcément les légumes classiques qu'on trouve en supermarché, et ils nous ont demandé si c'était pas des bananes. Du coup, on voit qu'il y a vraiment effectivement pas mal de travail à faire là-dessous. Et puis, il y a tout ce travail autour de l'écologie, de la sensibilisation à la transition écologique, la sensibilisation à l'environnement. On parle de plein de choses, on parle du sol, on parle de l'eau, on parle des ressources naturelles. Et du coup, c'est encore une fois un support qu'on utilise pour après amener des thématiques et des réflexions pour les publics qui viennent visiter les jardins.
1: Je

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0: Madame, monsieur, je vous souhaite une belle journée. Vous êtes à l'écoute de Radio Alliance Plus sur 103.2 FM, mais aussi vous nous écoutez, vous pouvez nous écouter à Nîmes en DAB+ ou sur radioallianceplus.fr. Je suis le docteur Jacques Jaume, je produis et j'anime l'émission que vous écoutez qui se nomme Votre Santé un Trésor. Je rejoins aujourd'hui avec beaucoup d'émotion Montpelliérain, comme quoi notre radio va au-delà des limites de notre département et remplit notre belle région. Notre invité est très connu dans la capitale de l'Hérault. Il s'agit de Florian Mansion, créateur de Florian Mansion Institute en 1976. Bonjour à vous, bonjour à toi, puisqu'on se tutoie maintenant, monsieur Mansion, et merci d'être avec nous aujourd'hui.
1: Bonjour Jacques.
0: J'aimerais que tu te présentes plus longuement, vu ta multiples activités, de mieux te définir, non comme retraité, mais comme un pensionné. Et il m'a dit, je ne suis pas retraité, je suis pensionné. En regard des activités que tu as, notamment l'écriture.
1: Alors, je peux présenter de deux manières, soit sous l'angle professionnel, qui est classique en fait.
0: Et on va prendre les deux manières, pour le même prendre les deux manières.
1: On va commencer par le professionnel en fait, puisque moi, après avoir fait Subico...
0: C'est intéressant le professionnel. Voilà.
1: Après avoir fait Subico Toulouse, Sciences Po Toulouse et Sciences Éco à Paris 1, j'ai créé, et après avoir travaillé deux ans chez Burux, à l'époque où Unisys s'appelait Burux, comme ingénieur commercial, j'ai créé en 76 mon cabinet, qui s'appelle le Florian Mansion Institute. En abrégé, c'est FMI.
0: Voilà, mais c'est bien.
1: Donc à 27 ans, je suis dit Florian Mansion, directeur du FMI.
0: Oui, voilà.
1: Voilà. Et donc pendant 50 ans, j'ai travaillé dans le domaine des ressources humaines.
0: On ne le dirait pas 50 ans.
1: Je suis très jeune, je sais. Et donc pendant 50 ans, j'ai travaillé dans le domaine des ressources humaines en apportant la palette complète de services à mes clients, c'est-à-dire du conseil en recrutement, de la formation, de l'outplacement, des bilans de compétences, des audits humains et organisationnels.
0: Alors ça c'est très intéressant parce que tout ce qui est management, coaching, relations humaines, c'est important en santé, parce qu'en fait la santé, c'est du management, le management de santé. Alors avant l'émission, on avait un échange, tu fais partie aussi d'un centre, d'un regroupement qui parle de l'optimisme.
1: Je suis le délégué départemental de la Ligue des optimistes de France.
0: Voilà, alors
1: dans le but de promouvoir l'optimisme en France.
0: Voilà, alors je prends officiellement rendez-vous pour une émission sur l'optimisme, parce que ça fait partie entièrement de la santé. Parce que
1: Sens très optimiste, mon cher Jacques.
0: Mais je suis optimiste, sinon j'aurais pas fait médecine si j'étais pas optimiste, parce que vu ce qu'on voit et qu'on pense pouvoir soigner... Alors, nous avons eu l'occasion de nous rencontrer, mais avant cette rencontre, tu m'avais adressé un manuscrit pour une future publication, j'espère que ça verra le jour, et qui s'est intitulé « Il y a une vie avant la mort ?»
1: Y a-t-il une vie avant la mort ?«
0: Réflexion sur la mort d'un être cher ». Ce manuscrit non publié, et je profite ici pour te remercier de ta confiance, de me l'avoir confié, puisqu'il n'est pas publié, a été réalisé après un deuil. Oui. Qui t'a bouleversé comme
1: non pas après
0: les...
1: un deuil, pendant le deuil justement.
0: Pendant le deuil,
1: c'est ça. Qui participe à réaliser mon deuil.
0: Voilà, un deuil ça commence et puis on ne sait pas quand ça finit. Parce que des fois il y a des rebonds, plusieurs années. Et donc cette écriture, alors j'ai eu l'occasion d'inviter, de travailler sur des témoignages de deuil, mais c'était surtout des dames. Certes, j'ai été invité à des auteurs qui ont écrit sur le deuil, et évoqué des ouvrages sur ce drame. Mais c'est la première fois, en fait, que la particularité, c'est un veuf, c'est un homme qui parle de son deuil. Les hommes, en fait, en parlent moins facilement que les dames. Un homme en deuil et que les veufs, s'expriment rarement. Il m'a semblé intéressant, si vous me permettez, de l'emploi de ce terme, évidemment, d'écouter ton témoignage et le pourquoi d'un tel projet d'écriture. Tout d'abord, peux-tu nous évoquer ton histoire et la souffrance qui en résulte ?
1: 51 ans de mariage, 51 ans de bonheur, et un tsunami qui arrive après un cancer qui a duré 2 ans pour Christine. Voilà. Donc j'ai été dévasté, et ma manière de me reconstruire a été multiple, en fait. Il n'y a pas une seule manière pour affronter cette épreuve. Il faut être bien entouré, ce qui était le cas, et c'est le cas, par mes deux filles, mes deux gens, mes quatre petits-enfants, donc c'est hyper important d'être bien
0: famille,
1: entouré.
0: Une famille, une structure.
1: Et puis, deuxièmement, ce que j'ai fait, c'est que j'étais débordant d'activité avant le 1er septembre, et après le 1er septembre, après le décès de Christine, j'étais encore plus en activité. Mmh. J'étais débordant d'activité, pour ne pas penser.
0: Oui.
1: Et pour moi, l'activité, ça m'a, entre guillemets, sauvé, en fait. Hein,
0: oui, alors on trouve ça, c'est l'hyperactivité, les hyperactifs.
1: Voilà.
0: C'est un moyen de défense, l'hyperactivité.
1: Exactement, j'assume, en fait.
0: Voilà. Hein. Pour le médecin, c'est un bon moyen de défense, mais il faut quand même le réguler parce que c'est aussi, ça épuise, et avec le deuil, de phénomènes qui épuisent, on risque de faire ce qu'on appelle actuellement burn-out, et les burn-out, c'est les états dépressifs.
1: Alors, troisième technique, ce que j'ai fait, c'est que j'ai créé un groupe de réflexion et d'échange avec des veufs et des veuves.
0: Voilà, ça sera le thème de notre émission. Voilà.
1: Alors, quatrièmement, ce que j'ai fait, j'ai écrit un livre. Voilà. Et je me suis dit qu'en écrivant ce livre, j'allais exprimer tout ce que je ressentais. J'allais chercher des informations complémentaires pour bien me reconstruire. Et ça a été une belle expérience, écrire quelque chose. J'ai plus de plaisir à l'écrire, avec le recul, que de vouloir le publier, en fait. Le plus important, c'est qu'il fallait que je l'écrive. Pour moi. Voilà, pour moi.
0: Alors, deux choses. D'abord, deux questions qui n'étaient pas prévues. Mais j'aime bien les questions qui ne sont pas prévues quand même, mais qui ne sont pas méchantes. Hein. Est-ce qu'il y a quelqu'un qui t'a suivi? Enfin, je veux dire, pas du tout. Hein. Donc,
1: pas
0: ça, c'est important.
1: Tout.
0: C'est-à-dire que c'est une souffrance, tout ça, mais tu n'as pas été suivi. Hein. C'est comme le groupe de parole dont on parlera dans une autre émission.
1: Tout à fait.
0: J'ai dit non médical. Un groupe de parole non
1: tout
0: médical.
1: Tout à fait.
0: Et puis l'écriture. Alors moi, je suis tout à fait d'accord avec toi, puisque je l'ai pratiqué, moi, en tant que praticienne du deuil. Puis dans son palliatif, ça ne s'arrête pas avec le décès du patient. On s'occupe des deuils, si vous me permettez l'expression, des restants, parce que des endeuillés. Et l'écriture est un très bon moyen thérapeutique. J'avais le projet, mais c'est difficile de le réaliser pour des problèmes de publication, parce que quand les gens écrivent, ils aiment bien quand même être lus. Hein, quand on écrit, être lu. C'est de faire, en fait, un club ou une structure de thérapie par l'écriture, hein, et de pouvoir le faire. Mais en fait, ça pose des problèmes. Alors, tu as déjà écrit des livres, notamment sur le management.
1: J'en ai écrit 37 de livres.
0: C'est pas rien, quand même. Hein.
1: Exact.
0: Alors, mais pourquoi un projet d'écriture pour métaboliser le deuil? 37 livres, mais ce sont des livres de professionnels sur le management.
1: Des essais, ce sont des essais.
0: Ouais, des essais, hein, des réflexions. Puis c'est un moyen d'étendre, de communiquer, hein, d'écrire.
1: Mais écrire, ça permet de synthétiser sa pensée, ça permet de choisir les mots justes, et de réfléchir à chaque mot juste que l'on va utiliser. C'est une prise de recul sur les événements, sur la situation. Et j'avais besoin de ça. Pas trop dans l'émotion, pas trop dans l'activité. Enfin, j'ai les deux. J'ai l'activité d'une part, associative, et puis donc, c'est un moment de pause, de réflexion. C'est hyper important, la réflexion.
0: Alors, l'écriture, en fait, chez le souffrant, quel qu'il soit. Parce que moi, j'ai fait écrire des gens pour des douleurs, j'ai fait écrire des gens pour des pathologies chroniques. Ce qui est très important en thérapeutique, c'est la structuration et la sculpturation. C'est-à-dire que les gens se structurent et structurent leur moyen de défense en écrivant et se sculptent, en fait. Hein. Et j'aime bien dire que, dans ma pratique, j'étais un sculpteur de vie. Quoi, hein. Donc ça, c'est très, très important. Et donc, on encourage, je pense que tu es d'accord avec moi, les gens qui sont en souffrance d'écrire, même si on ne publie pas. Donc, après la publication, c'est un autre domaine. Mais beaucoup de gens le font. Alors, nous avons eu des auteurs, j'ai fait même des auteurs étrangers, mais c'était surtout des dames. Donc, c'est intéressant avec ta présence. Que ça soit un homme très actif, hein, en plus dans le relationnel, hein, je veux dire qui a énormément au niveau du travail, c'est du relationnel, et puis tu as une floraison d'associations, d'activités, etc. Mais malgré ce, et une famille, hein, qui est aussi structurante et sculpturante, mais c'est ce besoin d'écrire, c'est-à-dire se retrouver avec soi-même en face d'une feuille d'un ordinateur. Alors comment tu écris? Par ordinateur ou par feuille?
1: Bien sûr.
0: Toujours par ordinateur.
1: C'est important. Et moi, ce que j'aime bien, c'est pas uniquement un simple témoignage, en fait. Hein, raconter ma vie, mon histoire, c'était pas le plus intéressant. Moi, j'ai voulu réfléchir, voilà. Et le point de départ, c'est la vie est-elle absurde? La mort est-elle absurde? Et j'ai convoqué les philosophes, les écrivains, les religions, pour savoir ce qu'ils en pensaient. Et moi, ma position à moi, c'est que la vie est absurde, et comme elle est absurde, comme elle n'a pas de sens, il faut que chacun lui donne un sens, voilà. Et ça, c'est important. On va lui donner un sens à sa vie avec des valeurs et avec un projet de vie. Et je crois qu'on est équilibré, on vit sa vie de manière équilibrée si on essaye de réaliser son projet de vie et si on est en harmonie, si on est congruent avec ses propres valeurs. Encore faut-il les définir, ses propres valeurs, et les mettre en application. C'est ça la congruence, en fait.
0: Donc, mais avant cette écriture, avant ton animal, tu avais fait déjà, on ne va pas s'étendre là-dessus, bien évidemment, mais tu as fait déjà un travail sur toi, sur une philosophie, un travail sur toi-même, avant ce...
1: J'appellerais pas ça un travail, en fait. J'aime bien lire, j'aime bien réfléchir, j'aime bien échanger,
0: voilà.
1: J'aime bien faire partie d'une association spirituelle qui permet de prendre du recul sur la vie et d'envisager la spiritualité. Comme un élément important de la vie, en fait. Il n'y a pas que la vie terrestre, il n'y a pas le côté matériel, il y a le côté spirituel. Et je crois que... Mais chacun a sa position.
0: Moi, je pense qu'il faut
1: équilibrer. Il faut équilibrer. Et le côté matériel est important, mais le côté spirituel est aussi important.
0: Oui, non, mais là, tu n'es pas nous inviter dans un sens de nous convaincre. C'est simplement tu nous donnes ton expérience, une expérience d'écriture qui peut enrichir nos auditeurs qui traversent une telle période. La première partie du manuscrit intitule « La mort, c'est une injustice irréversible ». Peux-tu nous en dire plus ?
1: C'est totalement injuste, la mort, en fait, d'un être cher, en fait, sa propre mort. Bon, c'est c'est normal, en fait. Mourir soi-même, c'est normal. Mais que son être cher, mon épouse, après 51 ans de mariage, plus la période d'essai et plus le test, meurt, c'est injuste. Il n'y a pas de raison. Et ça m'a j'ai mis un sentiment de révolte, tu vois.
0: Ouais.
1: Et puis c'est le côté irréversible qui est terrible, en fait.
0: La mort est irréversible.
1: Voilà.
0: Enfin, on le croit. Voilà. Dans la vie de tous les jours.
1: En tout cas, dans la relation avec le... Moi, je me souviens quelques jours après, quand j'ai annoncé à une personne que je connaissais bien que Christine était morte, sa réponse, son expression immédiate, c'était « Oh la pauvre ».
0: Oui.
1: Et moi, je me suis dit, c'est pas « Oh la pauvre !» que tu devais... Enfin, je ne l'ai pas dit, mais je le pensais. C'est pas « Oh la pauvre !» c'est « Oh le pauvre !» C'est moi le pauvre, c'est pas elle. Ce n'est plus elle.
0: Oui.
1: Alors, c'est ce sentiment-là qui me... Voilà, bon, je suis passé par toutes les phases, en fait. Le déni, la révolte, la résignation et l'acceptation. Voilà, maintenant, je suis dans la phase d'acceptation. Et quand tu acceptes, tu es mieux, tu es plus serein, voilà.
0: Un peu plus soulagé. Quoi.
1: Voilà, tu es soulagé, voilà.
0: Très bien, alors je vous propose une trêve musicale pour reprendre nos esprits avec Francis Lalanne. J'ai choisi cette chanson, on se reverra.

0: 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Nous recevons aujourd'hui Florian Mazzione pour son manuscrit, qui n'est pas encore édité, mais qui va l'être à mon avis. Y a-t-il une vie avant la mort ? Réflexion sur la mort d'un être cher. Alors, la deuxième partie de ton manuscrit s'intitule « L'absurdité de la vie quand la mort interroge le sens ». Qu'entends-tu par là ?
1: Un petit peu ce que je disais tout à l'heure, en fait, c'est-à-dire que qu'est-ce qu'on vient faire sur Terre ? À quoi ça sert ? Naître, vivre, subir des épreuves et mourir. Quel est l'intérêt de tout ça ? A priori, il n'y en a pas. C'est parce qu'il n'y a pas d'intérêt que soi-même, on doit créer quelque chose. On doit avoir un projet.
0: Je te coupe pour t'embêter un peu.
1: Mais vas-y.
0: Quand même, pendant cette période de vie dont tu dis, mais ça n'a pas d'intérêt, etc., tu as aimé Christine.
1: Ah, bien sûr, là, non, la vie est fabuleuse. Non, mais c'est le déroulement, c'est le concept, c'est le scénario.
0: Oui, mais c'est l'amour que tu as eu pour Christine, pour ton épouse, et puis la famille que vous avez.
1: Fabuleux, on était fusionnel.
0: Déjà, c'est quand même très important d'avoir vécu ça.
1: Bien sûr, et
0: c'est éternel, ça.
1: Bien sûr, et je ne garde que les bons souvenirs de ma relation avec Christine.
0: Donc la vie est pas forcément négative, puisqu'il y a eu cette.
1: J'exagère volontairement, en fait. Donc la vie est très belle, et c'est parce qu'elle est très belle qu'on voudrait qu'elle se continue. On ne veut pas qu'elle s'interrompe.
0: Mais qu'est-ce qui, dans ta réflexion, tu en as eu pendant très longtemps, qu'est-ce qui te dit qu'elle ne se continue pas ?
1: Elle est près de moi aujourd'hui, elle est présente.
0: Ah, voilà. C'est important ça.
1: Elle est présente, c'est évident en fait. Hein. Et des fois, j'entends dire calme-toi Florian. Voilà. Oui. Mais elle est présente, c'est évident en fait.
0: Hein. C'est une présence différente.
1: Voilà, et c'est une manière de vivre différemment. Mais j'aimais bien ma manière de vivre auparavant,
0: oui,
1: c'est ce côté-là qui m'exaspère, en fait. J'étais très bien. Moi, je me voyais à 80 ans, la main dans la main avec Christine, traversant la place de la Comédie à Montpellier. Ça me semblait évident. À 90 ans aussi, ça me semblait évident. Et cette rupture du scénario, que j'ai rien demandé, j'ai rien demandé, en fait. Voilà, ça, c'est exaspérant, quoi.
0: Oui, tout le monde ressent ta révolte, en fait.
1: Voilà, j'accepte, mais bon, j'accepte, mais bon.
0: Oui, tu acceptes forcé, bien évidemment, comme tout le monde.
1: Exactement, forcé,
0: on sent quand même que tu es toujours révolté.
1: Quoi. Bah oui, c'est pas normal. Oui, normal.
0: Oui, mais il y a des endeuillés qui ne le sont plus révoltés, qui acceptent et qui ne sont plus révoltés.
1: Non, bien sûr, mais ça va... Il faudra sûrement que je rencontre quelqu'un qui m'apaise.
0: Voilà, si ça te dérange pas, le décès de ton épouse, c'est récent quand même.
1: 1er septembre.
0: 1er septembre 2025.
1: Cette année.
0: Hein, d'accord.
1: Ouais, 2025, oui. Ça fait 6 mois, quoi.
0: 6 mois, oui. Donc c'est quand même, si tu me permets cette expression, c'est quand même frais.
1: C'est très frais, bien sûr. Bien sûr.
0: Déjà en parler, d'avoir écrit tout ça en 6 mois, c'est déjà beaucoup quand même.
1: Mais ça fait partie de ma manière de l'extérioriser. C'est très bien. Et je te remercie de m'inviter parce que ça me permet d'en parler, comme ça. Et de manière spontanée, je n'ai pas de notes.
0: Mes émissions ne sont jamais anodines. On croit toujours que c'est anodin, mais c'est jamais anodin. Il y a toujours... Je reste toujours thérapeute. Je veux dire, c'est... Même à la retraite et dans mes activités, je reste toujours... Alors, tu as entamé aussi une réflexion. Donner du sens à l'absurde de vivre avant de mourir. Et alors ?
1: Je pense qu'il y a beaucoup de personnes sur Terre qui survivent plus qu'ils ne vivent.
0: Ça, c'est vrai.
1: Voilà. Et tant mieux s'ils sont heureux. Et ils peuvent être heureux comme ça, en fait. Je dis rien, en fait. Mais je trouve que...
0: Non, ce qu'on perçoit chez toi, c'est qu'il n'y a pas de jugement. Il y a une constatation.
1: Bien sûr.
0: Il y a un jugement de toi-même, un auto-jugement, ça.
1: Voilà.
0: Tu en as le droit, quand même. Mais tu as des constatations, mais tu ne juges personne, ou tu blâmes personne, ou tu es extrêmement neutre. D'ailleurs, c'est ta philosophie de vie, d'après ce que je connais un petit peu. Hein. C'est, tu es intéressé par l'autre, tu donnes beaucoup, mais le jugement n'existe pas chez toi.
1: Non, chacun vit comme il l'entend, en fait. Ouais. Hein, j'ai pas de jugement pour ça. Moi, je peux leur dire, moi, je préfère vivre intensément.
0: Oui, non, mais après, voilà. c'est ton avis.
1: Et c'est là, le vivre de manière intense, c'est différent de survivre. C'est vrai qu'il y a malheureusement des gens qui, d'un point de vue professionnel, galèrent, d'un point de vue financier, galèrent, ont du mal à terminer la fin de mois. Ils survivent, en fait. Hein. Mais encore une fois, on peut être heureux, hein, même dans la souffrance, même dans la survie, même dans la gestion du quotidien, qui n'est pas forcément, vu de l'extérieur, rigolo, en fait. Hein.
0: Ouais.
1: Mais pour moi, il faut vivre intensément. Alors chacun, à sa manière, vit intensément. Moi, c'est l'activité. Moi, c'est le, c'est la, la, moi, je suis boulimique.
0: Tout le monde l'a compris. Tout le monde l'a compris. Voilà. Mais tu es très très actif.
1: Et je suis boulimique. Je suis boulimique. Et c'est cette soif de vivre que j'exprime dans l'activité, dans la nourriture, dans les échanges. Les échanges, c'est fabuleux en fait. Hein. Pour un exemple très simple, deux personnes échangent un produit. Chaque personne repart avec un produit. Deux personnes échangent une idée. Chaque personne repart avec deux idées.
0: Oui, c'est ça.
1: Et c'est ça qui est beau dans la communication, c'est ça qui est beau dans l'entreprise. Voilà.
0: Ouais. Voilà. C'est ce que tu retrouves dans ton métier avec le management. C'est en fait, exactement, le management des autres enrichit quelque part ta vie.
1: Bien sûr. Bien sûr,
0: ça, c'est, fait, hein, c'est un peu ce que font les soignants. Qu'on le veuille ou pas, les gens me disaient souvent, bon, en soins palliatifs, et puis même quand on accompagne, pas qu'en soins palliatifs, quand on accompagne des pathologies chroniques, même chez des enfants ou autres, on me dit, ça doit être dur. Je dis non, parce qu'on essaie d'aider, donc c'est quand même relativement mou, si vous me permettez. Et puis les gens me disaient, mais il faut être résistant, il faut être dur. Je dis non, il faut être mou. Parce que si vous êtes dur, vous ne faites pas pénétrer, alors que si vous êtes mou, et donc ça... Le soin enrichit le soignant. Alors, vous me comprenez bien, enrichit, pas d'une manière mercantile, mais d'une manière de... Et puis, ça enrichit l'expérience qui apporte aux autres. C'est-à-dire, c'est ce que normalement les soignants ont. C'est-à-dire, plus on vit... Avant, on allait plutôt consulter les vieux médecins, quand j'étais jeune, parce qu'ils avaient l'expérience. Comme le relationnel en médecine diminue, que la technologie prend le dessus, c'est vrai que les jeunes sont plus performants, mais le fait d'être mou et de se laisser pénétrer par la souffrance des autres, enrichit sa vision de la souffrance. Hein. L'irrationnel et la mort, et une de tes dernières réflexions, et le sentiment de présence, on en a parlé un peu, la continuité de l'amour. C'est quoi la continuité de l'amour ?
1: De l'amour ?
0: Oui, de l'amour.
1: On le vit différemment, avec une présence différente, mais on peut écouter ou ne pas écouter. Et je crois que c'est plus lié à soi-même, à sa manière de vivre les choses, en fait. Hein. Le chemin est différent, forcément, en fait. Hein. On va l'emprunter. Moi, je sais que Christine est présente à mes côtés. Elle me souffle des choses. Si j'ai accepté d'être le délégué départemental de la Ligue des optimistes de France, elle m'a dit, Florian, vas-y, fonce, ça te convient
0: alors,
1: très bien.
0: Tu nous parles de cette relation avec ton épouse, alors j'aime bien un peu aller appuyer où ça fait mal, et elle te parle comment, évidemment, tu n'entends pas sa voix, tu ne la vois pas, etc. Ça,
1: bien, non, mais je l'imagine.
0: Bien, évidemment, voilà. On n'est pas dans ce contexte.
1: On est d'accord, en fait. Hein, je n'ai pas d'hallucination, je ne la vois pas physiquement.
0: Mais ça, il faut éliminer tout ça pour que les gens...
1: Elle aimerait bien que je refasse ma vie. Elle aimerait bien que je rencontre quelqu'un. Elle aimerait bien que je sois enthousiaste dans beaucoup de choses. Voilà.
0: Tu le ressens au plus profond de toi.
1: Bien sûr, sachant que au tout début, hein, quand elle est morte, quand je plaisantais ou quand je riais, je culpabilisais en me disant mais t'as pas le droit. T'as pas le droit de rire.
0: Oui, si, elle n'a pas le droit d'être vivant alors que l'autre est mort.
1: Voilà, et t'as pas le droit de plaisanter. Pas d'astuce. Maintenant, ça y est, elle m'a dit non. Déconne pas, Florian. Elle m'a dit, vis ta vie, en fait. Voilà. Alors, je le déconne à ma manière. Alors, peut-être que ça m'arrange. Hein. Je dis pas le contraire.
0: Non, ça, je crois. Peut-être que oui, ça t'arrange parce que ça te permet de vivre. Donc, ça t'arrange.
1: Voilà. Alors. Donc, elle m'a dit, vas-y.
0: Les gens me disaient, on vit pour soi, quand même. On est tous. On s'occupe de soi-même, quoi. Hein. On est tous. J'arrive pas à trouver le mot. Tellement que ça. Mais on vit pas pour son voisin. Hein.
1: Voilà. Alors, moi, je sais que je vais rebondir. Je sais pas quand. Je sais pas comment.
0: Mais je pense que tu as quand même un petit peu rebondi.
1: Oui, oui, oui. Mais alors, peut-être que rebondir, ça sera également trouver une femme avec qui je vais partager encore un bon bout de chemin ensemble.
0: Oui,
1: ça aussi, en fait.
0: Je le souhaite, si c'est un désir, si c'est un...
1: Voilà, je sais pas comment, mais ça se fera. Et Christine me dit, me le souffle, vas-y.
0: Ouais. Donc c'est important qu'un homme comme toi, qui est un peu terre-à-terre quand même, hein, le management, tout ça, ta carrière professionnelle, tes études, tes diplômes, montrent que tu es quelqu'un de terre-à-terre. Tu n'es pas...
1: Mais je suis aussi bien rationnel qu'intuitif. Voilà.
0: Oui, mais je crois que tu as donné le terme, c'est intuitif. C'est-à-dire que malgré ça, tu parles de la présence et de la parole d'une défunte. Alors, c'est pour certaines personnes. Ouais. Donc c'est pour ça qu'on a bien éliminé le fait qu'elle ne t'apparaît pas comme un fantôme, etc. Ça, il faut vraiment le...
1: On est bien d'accord.
0: Et voilà. Mais cette intuition te fait ça qu'il y a une communication, hein, et un présentiel.
1: Mais elle veut que mon bonheur, j'imagine qu'elle veut que mon bonheur, comme moi j'aurais souhaité son bonheur aussi.
0: Non, mais moi ce qui m'intéresse c'est de te le faire dire, non pas pour que ça soit une réalité, c'est pas une réalité, je veux dire, il n'y a pas de réalité, il y a des réalités, la réalité de chacun. Mais c'est simplement pour que ton témoignage chez certains de nos auditeurs qui ressentent la même chose montre qu'ils ne sont pas isolés. C'est ça un peu qui m'intéresse.
1: Tu as raison.
0: Dans l'émission, c'est ça. C'est
1: oui, là, je porte témoignage, hein, je ne dis pas voilà comment voilà. Il faut faire.
0: Il y a des émissions sur votre santé, un trésor qui sont. Médicale pure ou histoire pure. J'aime bien l'histoire de la médecine. J'aime bien faire l'histoire de la médecine ou l'histoire d'une carrière de médecin, etc. Ça, c'est un autre domaine. Mais là, ce qui est intéressant dans ta présence et dans ton témoignage, c'est la façon dont tu parles. Donc, c'est pour que les auditeurs qui vivent comme toi, il y en a d'autres qui vont dire, mais c'est n'importe quoi. Et ceux qui le vivent et qui se sentent un peu seuls et qui n'osent pas l'admettre et le reconnaître, et c'est important d'avoir un support, quoi. C'est-à-dire que, voilà, je veux que des fois cette émission prenne un sens dans l'aide de l'autre. C'est-à-dire qu'il faut que cette émission aide l'autre.
1: La morale, c'est voilà ce que l'on peut faire et non pas voilà ce que l'on doit faire.
0: Voilà. Alors, tu as eu la gentillesse de me donner le droit de pouvoir lire une partie de ton manuscrit. Alors, tu vas le lire. Hein. Donc, j'ai choisi un passage qui me paraît important. Et on va t'écouter pour que tu nous le lises.
1: Donc ça a été écrit effectivement 2 mois après le décès de Christine.
0: Voilà,
1: en fait. C'était tout frais en fait. Hein, donc j'avais voilà ce que j'ai écrit. 2 mois déjà que Christine m'a quitté. 2 mois qu'elle nous a quittés. 2 mois qu'un tsunami a bouleversé ma vie, emportant avec lui mes repères, mes certitudes et une partie de moi-même. 2 mois que je tangue entre 2 phrases contradictoires. C'est la vie. Et c'est donc ça la mort ? 2 mois que je m'enivre d'activités, que je me remplis de projets, comme si l'action pouvait endormir la douleur. Mon agenda est plein, mais j'en ai déborde. Et pourtant, dans chaque minute, elle est là. 2 mois que je pense à Christine, 24 heures sur 24. 2 mois qu'elle m'accompagne autrement, qu'elle me glisse à sa manière des signes discrets, des clins d'œil de l'au-delà. Ou devrais-je dire, avec ce jeu de mots qu'elle aurait aimé, des clins d'œil, D-E-U-I-L-S, des clins d'œil. 2 mois que je culpabilise de rire, de plaisanter, de faire un trait d'esprit. Je me sens parfois indécent d'être encore vivant, alors qu'elle ne l'est plus. Et pourtant, je crois qu'elle me dirait « Continue, ris, aime, joue avec les mots. C'est ta façon d'être vivant, donc c'est ma façon de l'être aussi. » 2 mois que je ne sais plus quoi répondre quand on me demande « Comment vas-tu, Florian ?» Je pourrais dire « ça va » pour rassurer, mais ça serait faux. Je pourrais dire « mal », mais ce serait incomplet. Alors souvent je me tais, parce que les mots sont impuissants à traduire l'absence. 2 mois que je me sens maladroit en tentant d'expliquer que 2 années de cancer ont suffi à briser 51 années de mariage et de bonheur.
0: Alors, vous comprenez tous pourquoi j'ai été intéressé par l'histoire de Florian. J'ai été touché par ses écrits et que j'ai voulu faire cette émission. Et je le remercie d'être présent et de se livrer comme il se livre. Et je souhaite vraiment que ce manuscrit soit publié pour que les lecteurs puissent bénéficier de ton optimisme. Eh bien, très cher Florian, un immense merci pour ta présence parmi nous. Pour ton témoignage sur le drame, mais que tu es en train de convertir en autre chose, ce drame que tu as vécu. Et merci à toi de donner la parole aux hommes, parce qu'ils souffrent aussi du deuil, mais ils ne le disent pas, il faut le reconnaître. Hein. Les hommes ne se plaignent pas trop, et donc il faut qu'ils osent. Merci infiniment à toi.
1: Merci Jacques, en tout cas, de m'avoir permis de m'exprimer. C'est très important, s'exprimer.
0: C'était un peu mon but, et puis que les autres t'écoutent et puissent s'auto-exprimer. Alors j'ai l'habitude de finir cette émission par une rubrique de fin d'émission des livres sur la santé aujourd'hui. Alors les livres que nous conseille Florian en mentionne, ce sont deux derniers livres qui viennent juste de sortir et qui sont édités aux un éditeur nîmois, hein, à Audience Nationale, Christophe Laondès, hein, voilà, qui dirige les éditions voilà, Nombre 7. Alors c'est Le Management selon Jaurès et Le Management selon la technique théâtrale.
1: Le Management selon Jaurès, j'ai interviewé Jaurès le 31 voilà. juillet 1914. Juste 2 heures avant son assassinat, donc bon, heureusement que je l'ai fait à ce moment-là.
0: Oui, là, on a un scoop. Là,
1: voilà.
0: Alors, merci à toi. Alors, je remercie Louis à la technique et Chanel au visuel. Je vous renouvelle mon annonce sur l'adhésion à Radio Alliance Plus, à laquelle vous pouvez souscrire pour que votre radio, puisse vivre. Merci d'avance. En attendant, prenez bien soin de vous. Je vous remercie de votre attention et de l'écoute de votre Santé un trésor sur Radio Alliance Plus sur 103.2 FM. À bientôt, je reste votre bien dévoué.
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5: Merci d'écouter RFI, il est midi à Paris, 10h temps universel. L'heure de retrouver Arthur Ponchelet. Bonjour Arthur.
6: Bonjour Chantal et bonjour à vous qui nous écoutez. À la une, le bruit des bombes retentit à nouveau au Moyen-Orient. L'Iran a visé cette nuit Israël avec au moins 30 missiles. En représailles, l'État hébreu a frappé le centre et l'ouest de la République islamique. Donald Trump exhorte les deux pays à cesser de tirer. Victoire haut la main pour Nicole Pachignan en Arménie. Le Premier ministre sortant remporte les législatives, mais manque de peu la barre des 50%. Majorité trop mince pour réviser comme il le souhaite la Constitution. La une, c'est aussi le placement en garde à vue de Patrick Bruel en France, le chanteur visé par une dizaine de plaintes pour violences sexuelles. Et puis canicule marine, coraux qui dépérissent, plastique qui s'accumule. Nos océans sont en mauvaise santé, constat alarmant en cette journée mondiale des océans. Deux mois, jour pour jour après sa conclusion, le cessez-le-feu en Iran semble donc ce matin voler en éclats. Téhéran a frappé hier soir Israël. En représailles, dit la République islamique, à des bombardements israéliens sur la banlieue sud de Beyrouth. Israël a répondu dans la nuit. Siavosh Ghazi, vous êtes notre correspondant à Téhéran. L'État hébreu a donc visé cette nuit plusieurs sites militaires dans le centre et l'ouest de l'Iran.
7: Téhéran a été touché, mais aussi Ispahan, Tabriz ou encore Karaj, mais également une unité pétrochimique à Mashhad dans le sud de l'Iran, ce qui a provoqué une réaction très vive de la part des autorités iraniennes. L'Iran a riposté donc vers 7h du matin, moins de 3h après l'attaque israélienne, une première vague de frappe dans le centre d'Israël et dans le sud, et puis une nouvelle vague qui a été menée une heure plus tard contre deux bases militaires aériennes et israéliennes, la base de Tel Nof et de Noatim dans le centre et le sud d'Israël. Les autorités iraniennes ont affirmé que des cibles très importantes ont été détruites dans ces deux bases militaires aériennes qui sont les principales bases israéliennes, donc pour l'aviation, notamment des F-35 qui sont basés dans ces deux aéroports. Donc l'Iran joue l'escalade avec ses alliés, les Houthis au Yémen, qui ont interdit le trafic, le passage des navires civils ou militaires israéliens dans le détroit de Bab el-Mandeb. Donc tous les alliés de l'Iran jouent également l'escalade avec Téhéran.
6: Siavosh Ghazi à Téhéran pour RFI. Et à l'instant, Donald Trump appelle l'Iran et Israël à cesser de tirer. Malgré ces frappes, la diplomatie iranienne croit toujours au dialogue avec les États-Unis. Les consultations se poursuivent, selon le porte-parole du ministère iranien des Affaires étrangères. La Chine, elle, par la voix de sa diplomatie, se dit profondément préoccupée par ces nouvelles attaques. Des mots alors que Xi Jinping est arrivé ce matin en Corée du Nord, le président chinois accueilli en grande pompe à Pyongyang par Kim Jong-un. Xi Jinping dit vouloir porter les relations à de nouveaux sommets entre les deux pays. La guerre en Ukraine et un mort cette nuit dans une attaque de drone ukrainienne contre un train entre Moscou et la Crimée. Aucun passager blessé, c'est le conducteur du train qui a été tué. Volodymyr Zelensky était lui hier à Londres, dîné à Downing Street autour des dirigeants britanniques, français et allemands. La Grande-Bretagne, la France et l'Allemagne qui soutiennent la proposition d'un dialogue direct entre la Russie et l'Ukraine. L'Union européenne regardait aussi vers l'Arménie hier. On votait dans le pays, législatif crucial, qui opposait le milliardaire Samvel Karapetyan, proche de la Russie, au premier ministre sortant Nicole Pachignan et sa ligne pro-occidentale. Daniel Valo, c'est ce dernier qui remporte le scrutin haut la main. Un peu plus de 49% des voix pour lui et son parti contrat civil.
8: Nicole Pachignan manque de peu la barre des 50%, mais il va obtenir une majorité en siège au sein du Parlement et il sera donc reconduit à son poste de Premier ministre qu'il occupe depuis 2018 et la révolution de velours. Avant même que ces résultats soient confirmés, l'ancien journaliste les a qualifiés d'historiques, déclarations dans le courant de la nuit devant un petit groupe de partisans et d'élus réunis à Yerevan.
9: Les élections qui ont eu lieu le 7 juin ont donné la victoire à notre parti, le contrat civil. C'est une grande responsabilité et cela signifie que les citoyens arméniens se sont mobilisés pour leur indépendance, pour leur avenir et pour la paix. Chers concitoyens, je vous aime tous et je suis fier de vous. Gloire aux martyrs et longue vie à la République d'Arménie.
8: Nicole Pachignan aura la majorité, mais elle sera trop mince pour réviser, comme il le souhaite, la Constitution, condition posée par l'Azerbaïdjan pour ratifier l'accord de paix signé à Washington l'année dernière. Sur l'autre grand axe de sa politique extérieure, le rapprochement avec Bruxelles et Washington, le nouveau Parlement risque de lui compliquer la tâche avec une opposition dominée par les formations favorables à la Russie, en particulier le parti Arménie Forte de l'homme d'affaires Samvel Karapetyan qui obtient 23% des suffrages. Daniel Valo, Yerevan RFI.
6: On votait aussi hier au Kosovo. Là aussi, le premier ministre sortant sort vainqueur. Mais son score est en fort recul par rapport aux élections de 2021. Il n'obtient pas suffisamment de sièges au Parlement pour former seul le prochain gouvernement. Et puis, on attend toujours les résultats de la présidentielle au Pérou. Le sortant de gauche, Roberto Sanchez, semble légèrement en tête face à la candidate de droite autoritaire, Keiko Fujimori. Les résultats sont encore partiels et le décompte pourrait encore prendre plusieurs jours, midi 6 ici à Paris. La suite de ce journal en France où Gérald Darmanin demande la mobilisation générale pour faire la vérité sur ce qui ne s'est pas bien passé dans l'affaire Liana. Liana, du nom de cette petite fille retrouvée morte dans un silo agricole. Le principal suspect dans cette affaire était visé depuis plusieurs années par des soupçons de pédocriminalité mais avait jusque-là échappé à la justice. Le ministre de la Justice réunit en ce moment-là les procureurs généraux. Patrick Bruel en garde à vue. Le chanteur est visé par une dizaine de plaintes pour violences sexuelles, des accusations qu'il conteste. Bonjour Yann Gendreau.
10: Bonjour.
6: Du service France de RFI. C'est au parquet de Nanterre que Patrick Bruel est interrogé en ce moment et cela pourrait durer 48 heures.
10: Et ces prochaines heures, l'artiste sera interrogé par la police judiciaire de Paris sur plusieurs plaintes qui ont été regroupées au parquet de Nanterre. La plainte de l'animatrice Flavie Flamand qui a mis en lumière ce scandale ne sera pas étudiée cette fois-ci, ni celle déjà connue du tribunal de Nanterre, comme les plaintes des masseuses déposées en 2019 et en 2020. Il s'agit donc principalement de celle de la présidente d'Unifrance, Daniela Esner, pour tentative de viol en 1997 au Mexique, de celle d'une journaliste culturelle pour une tentative de viol à Monaco en 2000, d'une autre pour des faits similaires un an plus tard, et de deux plaintes d'une salariée du label de Patrick Bruel pour des agressions sexuelles en 2002 et en 2003. À cela s'ajoute une plainte initialement déposée à Metz pour des faits remontant à 2008 et une déposée à Saint-Malo pour un viol en 2012. Si la procédure judiciaire est toujours en cours, de nombreuses conséquences se font déjà sentir pour le chanteur. Les cinq dernières représentations de la pièce de théâtre dans laquelle il joue ont été annulées et la majorité des dates de sa tournée de cette année ont été supprimées.
6: Auriane Gendreau, merci à vous. L'actualité en France, c'est aussi ce nouveau plan pour protéger les océans. Trois nouvelles aires de protection marine en baie d'Audierne, en Bretagne, en Guadeloupe et dans les TAF, les terres australes et antarctiques françaises. Des annonces de la ministre de l'Environnement alors que ce lundi marque la journée mondiale de l'océan. Des océans plus que jamais en mauvaise santé. C'est le constat d'un baromètre international Simon Rosé, constat alarmant qui montre que les signaux d'alerte se multiplient.
11: C'est un nouvel outil, c'est seulement sa deuxième édition. Starfish est un baromètre dont le but est de photographier l'état de l'océan. Il n'est pas bon et il se dégrade même de plus en plus vite. L'élévation du niveau de la mer s'accélère, les canicules marines sont plus fréquentes, plus intenses, plus étendues. La quasi-totalité des coraux dépérissent, la pollution s'accumule avec une cause principale, les activités humaines. Marina Lévy, coprésidente du comité scientifique.
12: Ce qu'on a remarqué, c'est ces accélérations, en particulier pour l'élévation du niveau de la mer, qui est plus rapide qu'elle ne l'était auparavant, et puis pour le réchauffement de l'océan, dont on commence à détecter des signes d'accélération. Donc ça, c'est pour les signaux très physiques. Mais concernant la pollution plastique, l'année 2025 est marquée par un volume record de déchets plastiques, avec 130 millions de tonnes de déchets. Les estimations, c'est que sur ces déchets qui sont produits, autour de 10% atteignent en moyenne l'océan.
11: Des pressions humaines toujours plus intenses, mais une attention qui augmente, elle aussi. 2025 a vu l'adoption du premier traité international sur la haute mer, aboutissement de plusieurs années de négociations pour la mise en place d'un outil de protection de près des deux tiers de l'océan mondial. Sa première COP, conférence des pays signataires, se tiendra en janvier prochain.
6: Simon Rosé, un mot de sport et la suite des matchs préparatoires pour le mondial qui démarre dans 3 jours. Match d'ouverture entre le Mexique et l'Afrique du Sud à suivre en intégralité sur RFI si vous nous écoutez en Afrique. L'équipe de France joue ce soir contre l'Irlande du Nord à Lille, c'est à 19h10, temps universel. 10h10, TU, tout de suite, on reparle des océans avec vous, Lucie Bouteloup et 8 milliards de voisins.
13: Oui, c'est ça, absolument. Bonjour. À l'occasion de la journée des océans, nous allons donc parler de pêche et de préservation des océans.
14: Le Liban est dans la tourmente. Face au drame que continuent de vivre des milliers de familles.
15: Bonjour à toutes et à tous. Vous écoutez les idées de sortie de Radio Alliance Plus. Le festival de théâtre amateur Côté Cour, Côté Jardin continue de faire vibrer la scène de la chapelle à Pont-Saint-Esprit. Lundi soir, par exemple, vous pourrez découvrir le spectacle Geoffroy, tiré du texte de Marcel Pagnol par la compagnie À Tour de Rôle. Dans un petit village provençal, Geoffroy, un vieux paysan, vend ses terres à l'un des villageois, lui-même agriculteur. Mais lorsqu'il apprend que ce dernier veut abattre ses arbres, il entre dans une colère folle jusqu'à se suicider. Toute la communauté s'en mêle. Entre indignation, moquerie et tendresse, les langues se délient et les masques tombent. Un spectacle à découvrir lundi à 20h à la chapelle de Pont-Saint-Esprit. Lundi marque le lancement de la semaine du Festival d'écologie populaire Les Vers du Terre-Terre. Cette 3e édition ayant pour thématique « Fauchons le blé, parlons oseille », Les Vers du Terre-Terre vous proposent comme premier rendez-vous le spectacle « Paroles de Croco ». Les comédiennes et comédiens de la compagnie Parole Encore restituent les mots, les textes de l'aventure du Croco, la monnaie locale citoyenne qui fut en circulation à Nîmes de 2018 à 2022. Une monnaie locale, comment ça marche? Pourquoi se lancer dans cette aventure? Comment le projet est-il conduit? Quel est son impact sur l'économie locale? Et pourquoi ça s'arrête? Le festival sera donc lancé en parlant d'argent, celui qui circule, celui qu'on échange et celui qui raconte une manière de faire société. Pour assister à ce spectacle, rendez-vous au 22e siècle, 58 boulevard Gambetta, lundi à 19h. Mardi, l'ESAT Elisa 30 ouvre ses portes et toute l'équipe est déjà pleinement mobilisée pour vous préparer une journée à la fois professionnelle, conviviale et pleine d'énergie. Cette journée porte ouverte sera l'occasion de découvrir les métiers, les savoir-faire, les équipes, mais aussi tout ce que l'inclusion professionnelle permet de construire concrètement sur un territoire. Et cette année, l'ESAT Elisa a décidé d'aller encore plus loin avec plusieurs surprises préparées spécialement pour les visiteurs. Une journée pour rencontrer les équipes et découvrir leurs prestations en vous rendant 690 avenue Maurice Schumann à Nîmes entre 9 et 15 heures. C'était les idées de sortie de Radio Alliance Plus. Merci beaucoup pour votre écoute et votre fidélité. Je vous souhaite une agréable journée sur le 103.2 en DAB+ et sur notre site internet. On se retrouve dès demain pour de nouveaux rendez-vous.
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0: Bonjour, chers auditeurs et auditrices. Bienvenue au Café de la Mort, où nous ne sommes pas morts, mais bien vivants, avec Jean-Paul Sauzède.
1: Bonjour.
0: Comme habituellement, comme chaque mois, nous nous retrouvons pour parler de la mort. Et comme vous le savez, cela fait suite, ou ça va ensemble aussi avec le Café Mortel qui se situe rue Racine à l'instant T, qui a eu lieu d'ailleurs hier soir, pour tout vous dire. Pour ceux qui y étaient, c'était bien, je suppose.
1: Et tout à fait.
0: Donc voilà, donc peut-être que... Jean-Paul, est-ce que vous voulez commencer par nous en dire quelques mots, ou est-ce que... Nous rentrons directement dans le vif du sujet.
1: On peut rentrer directement dans le vif du sujet.
0: D'accord. Voilà, donc nous nous sommes posés différentes questions, comme d'habitude, autour de ce thème de la mort, et qui va aussi avec des questions que, je pense, tout un chacun peut se poser. Notamment, comment est-ce qu'on parle de la mort d'une manière générale? Ou comment on n'en parle pas? Voilà, ça aussi c'est une question. Nous l'avons déjà un petit peu évoqué le mois dernier. Et quel terme nous utilisons d'une manière générale? Qu'est-ce que ça dit de ce que nous vivons avec la mort? Ça fait un peu peur, bien sûr, hein, la mort. On y pense tous. Donc de quoi est-ce que nous avons peur exactement? Voilà. Trois questions d'un coup, Jean-Paul Sauzède.
1: C'est pas grave. La mort mérite encore plus de questions, d'ailleurs, puisque comme c'est une inconnue, on peut en parler tant que... Enfin, on n'en sait rien tant qu'on n'est pas dedans. Une fois qu'on est dedans et qu'on l'a vécu, on ne peut plus en parler puisqu'on n'est plus là. Donc, effectivement, ça ne peut que nous poser des questions régulièrement. Mm-hmm. Ce qui est étonnant, et on en parlait hier soir justement au Café Mortel avec à l'instant T, c'est de regarder comment on en parle et comment on nomme les choses. Et souvent, il y a beaucoup d'évitements, ou en tout cas des manières élégantes de ne pas blesser, parce qu'on a peur de blesser en parlant de la mort, en parlant d'un mort. J'avais un téléphone là avec un monsieur qui me racontait que je ne connaissais pas et qui me disait, bah oui, ma fille a disparu dans les Caraïbes. Et je me dis, ah oui, donc il est en train de me dire vraisemblablement qu'elle était en bateau et qu'elle est morte dans un accident, mais qu'on n'a jamais retrouvée, donc elle a disparu, effectivement. C'était sa manière à lui de parler de sa fille décédée et morte. D'ailleurs, pourquoi parle-t-on de décédée et pas de mort? C'est très curieux. On a plein de mots, on dit qu'il a disparu, on dit qu'il nous a quittés. Ah oui, il y avait des témoignages hier soir très touchants, et j'ai aussi entendu dans des cabinets dans mon cabinet de thérapie autour de comment des enfants, on leur a raconté que leur grand-père était parti en voyage, et puis ils ont su 4 mois, parfois 4 ans, parfois plus encore, que finalement leur grand-père n'était pas parti en voyage, mais qu'il ne reviendrait plus, qu'il était décédé, y compris des enfants pour qui ça a été très violent de s'entendre dire que papa est parti en voyage. Et puis qui ont découvert, parce que des copains leur ont dit, mais tu sais, mais ton père, il est mort, qui ont découvert que leur père ou leur mère était décédé. Ça les met dans des grandes colères, ces enfants-là, qui disent, mais vous m'avez trompé, vous m'avez menti, quoi. Je ne peux pas vous faire confiance, parce que vous ne m'avez même pas dit que mon père ou ma mère est morte, alors que vous avez caché, vous avez essayé de me déguiser les choses, et c'est insupportable. Donc c'est comment on a tellement de précautions pour en parler, sans en parler, et à quoi ça correspond? Comme si ça venait pallier à certaines peurs ou certaines angoisses, comme s'il ne fallait pas nommer les choses, comme si nous avions un peu une pensée magique aussi de croire que parce qu'on parle de la mort, parce qu'on parle d'un mort, ça allait la provoquer ou ça allait convoquer la grande faucheuse qui tout à coup pourrait se rappeler à nous parce qu'on vient d'évoquer la mort et qu'elle pourrait tout à coup s'intéresser à nous et venir encore surprendre et happer des nouvelles personnes dans son grand travail de fauchage et de deuil. Donc voilà, nous sommes avec ça. Sans doute ça correspond à notre angoisse existentielle qui est qu'effectivement on est face à une inconnue, quelque chose qui nous échappe et qu'en même temps... fait partie de notre condition humaine. Dès le premier jour de notre vie, ben voilà, nous sommes mortels et nous sommes amenés toujours à nous approcher de notre mort, dont on ne sait pas jamais ni comment, ni à quel moment elle surviendra.
0: Ça fait peur pour tout le monde, donc du coup, c'est difficile d'en parler parce que ça nous rapproche nous-mêmes de la mort.
1: Oui,
0: c'est ça. Donc c'est nos propres peur que nous projetons dans la façon d'en parler. Dire disparaître, je ne sais pas trop bien ce que ça signifie. Je ne sais pas si c'est mieux que d'être mort, de dire qu'on a disparu.
1: On a disparu. Il nous a quittés. Ah bon ? Nous a quittés, c'est une expression... C'est élégant, mais on peut quitter aussi parce qu'on part en voyage, on peut quitter parce qu'on est fâché, on s'est séparé. Et voilà, quelles sont ces circonvolutions de langage que nous avons pour dire ce qu'on n'ose pas dire. C'est très curieux, mais on est aux prises avec ça, en tous les cas. Et on peut regarder que dans notre vie sociale aussi, la mort est devenue très anonymisée, les pompes funèbres ne sont plus en noir, elles sont en gris, on essaye de faire les choses un peu... J'allais dire un peu rapidement, j'ai un ami qui vient de perdre sa femme. Sa femme est décédée, il ne l'a pas perdue, elle est décédée, elle est morte. Et il organise donc une incinération et donc les cendres vont être répandues dans le jardin. Ce qui me surprend, je me dis tiens, pourquoi on va les répandre dans le jardin ? Comme s'il ne fallait pas qu'il y ait un endroit où le mort réside, où on puisse. Comme s'il fallait le disperser dans la nature pour pas qu'il reste. Enfin, je ne sais pas très bien, c'est. J'entends que c'est à la fois une intention très louable de pouvoir dire ben, elle va nourrir les fleurs, elle va être là dans le jardin au moment du printemps et tout au long de l'année comme une sorte de mémoire vivante qui va être là dans mon espace privé. Et puis en même temps, c'est une manière de répandre à tout vent sans laisser une trace particulière ou du moins la trace, elle est dispersée. La trace est dispersée.
0: Oui, mais elle est là. Mais elle est là, la trace.
1: Tout à fait,
0: elle est là. C'est ça qui est important pour cette personne, je suppose, parce que j'ai eu d'autres personnes qui ont fait ça aussi, dans un endroit particulier, dans un endroit de souvenir, dans un lieu que la personne aimait particulièrement. Donc, c'est un lieu de mémoire, quelque part, un hommage aussi, la personne qui aimait son jardin, qui aimait être tout le temps dans son jardin. Eh bien, on va répandre ces cendres-là pour dire... Il vit à travers quelque chose, c'est une manière de dire qu'il vit encore à travers quelque chose qu'il aimait. Et ça, c'est un peu pareil si on se réfère à des attitudes ou à des façons de faire ou d'être d'une personne dans ce qu'elle nous a donné et que nous transmettons, que nous faisons d'un peu de la même manière, parce qu'on nous l'a, cette personne nous l'a appris. Parce qu'il y a eu des personnes, des petits-enfants qui disaient mon grand-père m'a appris ça et ça, il aimait être avec moi en me parlant de ça. Et donc, il continue, il perpétue quelque chose pour lui-même, mais parce que ça lui fait du bien et ça perpétue quelque chose de la personne.
1: Oui, oui. Mais si c'est donc ça l'intention de la perpétuation, de prolonger une trace, pourquoi ne pas à ce moment-là la circonscrire dans un espace qui soit bien délimité. Je me souviens que ma mère, au moment de son décès, elle voulait qu'on répande ses cendres sur ses groseilliers. Et puis on lui a dit, alors ça certainement pas, on ne va pas aller manger des groseilles qui ont été nourries par tes cendres, ça, c'est morbide, quoi. Il y a quelque chose qui ne nous va pas, alors qu'elle aimait beaucoup ses groseilliers. Et je me dis... Moi, je vois, mais je suis peut-être très conservateur et traditionnel. Je mesure comment c'est important pour moi que les morts soient un endroit précis, qui leur soit consacré, qui leur soit dédié. Et je suis attaché pour ça au cimetière, je suis attaché aux urnes, parce que je pense que psychiquement, moi, j'ai besoin de savoir où se trouvent mes défunts dans ma culture occidentale, chrétienne. J'ai besoin de pouvoir aller leur parler, le cas échéant, même si je sais bien qu'ils ne sont pas là et que c'est un corps en décomposition. Mais psychiquement, j'ai besoin d'avoir, pas tout le temps, hein, loin de là, à certains moments de ma vie, de savoir, oui, il est là, il est là. Et quand c'est répandu, ouais, il est un peu là et partout et nulle part. C'est ça qui me gêne, mais je dis, ça dépend oui, ça, vraiment.
0: Ça, c'est vous, Jean-Paul Sauzet.
1: C'est moi.
0: Je pense que la personne qui l'a fait, pour elle, c'est plutôt réconfortant. Hein. C'est comme vous à un endroit précis. Cet endroit précis, c'est le jardin.
1: Tout à fait.
0: C'est pas mal non plus, comme souvenir, je pense, mais bon, moi, j'ai pas dit que je ferais forcément ça, mais voilà. Par contre...

0: Il faut, voilà, dans la discussion avec un parent ou un proche ou des amis sur ce sujet-là, il me semble que ce qui est bon de voir, c'est ce qui est, ce qu'ils en retirent eux-mêmes et que, est-ce que ça fait du bien ou du mal.
1: Comment ça les nourrit, comment ça les apaise,
0: voilà,
1: dans ce moment-là.
0: Peut-être.
1: Mais cet échange, c'était par rapport aussi au langage et comment on a des gestes et des signes, on a des verbes, on a des mots, on a des gestes et des signes qui sont de, pas banalisés parce que ça ne serait pas très juste, mais en tout cas qui parfois évitent de nommer clairement les choses. Et c'était ça ma réflexion, je me dis, en dispersant, c'est une manière de fondre dans quelque chose qui est un peu général, un peu, voilà, c'est dispersé. C'est dispersé, quand on dit dispersé, c'est là et c'est pas là. C'est ça qui m'interroge, simplement.
0: Mm-mm. D'accord.
1: Voilà, et puis je trouve que c'est intéressant après de se dire, mais tiens, et qu'est-ce que je dis, qu'est-ce que nous disons dans une situation où des amis sont dans le deuil, des parents sont dans le deuil, quels sont les mots qu'on va utiliser? Alors souvent on dit, ah ben, mes condoléances, oui, c'est étymologiquement, c'est être dans la souffrance avec toi, cum dolere, oui, c'est souffrir avec, mais le mot paraît un peu désuet, un peu surfait aussi. Donc je trouve que c'est intéressant de se dire, mais qu'est-ce que je dis à ces gens qui peinent, qui sont tristes, qui pleurent, qui sont dans la blessure, parfois dans le ressentiment. Et je trouve que c'est pas simple. Qu'est-ce que j'écris si je ne suis pas présent au moment de l'enterrement? Qu'est-ce que je mets sur le livre de condoléances à la sortie de l'église ou du cimetière quand il y a un livre? Je trouve que c'est intéressant de s'interroger parce que souvent nous sommes démunis. On ne sait pas quoi faire, on ne sait pas quoi dire, on ne sait pas comment être. Et peut-être que l'essentiel, c'est peut-être juste quand on a la possibilité d'être présent physiquement, c'est peut-être juste de prendre la personne dans les bras, peut-être juste d'être là. Voilà, je partage ta peine, je suis là juste avec toi. Mais c'est touchant de regarder comment dans notre culture, en tous les cas occidentale, me semble-t-il, on n'a pas de mots, on est très dépourvu de mots, et parfois il n'y a pas de mots d'ailleurs, tellement la mort est violente, surprenante, incongrue, que sauf à dire, ben, c'est insupportable. Mais au moins pouvoir nommer ça. Voilà, donc hier soir, on s'interrogeait autour de toutes ces expressions de langage, quand on parle de la mort, quand on parle du mort, quand on parle à quelqu'un qui est dans le deuil, quand on cherche comment on va donner des signes des personnes qui sont endeuillées, et comment aussi on peut parler du mort. C'est encore un autre aspect de qu'est-ce que je dis du mort? Comment je l'honore? Parfois, il y a des morts dont on n'a pas tellement envie de les honorer, tellement ils ont été insupportables ou douloureux, difficiles. Qu'est-ce que j'ai envie d'en dire? Il y a souvent dans des cérémonies, qu'elles soient d'ailleurs religieuses ou laïques, il y a parfois des panégyriques qui sont faits, on a l'impression d'avoir des statues du commandeur, des gens tellement glorieux, merveilleux, qu'on se dit, ah bon, je ne le connaissais pas comme ça, je suis étonné qu'on en parle de cette façon-là, ce n'est pas ce que j'avais connu d'elle ou de lui. Et là aussi, je trouve qu'on est parfois maladroit à ne pas oser nommer ce qui nous a réjouis, en quoi nous sommes reconnaissants de ce qui a existé de cette personne, ce qu'elle nous a donné, comment elle a aimé, mais aussi parfois de pouvoir aussi nommer comment ça a été difficile.
0: Moi, je trouve que c'est assez souvent quand même que les personnes qui osent parler à un enterrement, c'est parce qu'elles ont quelque chose dans leur cœur à dire, à transmettre. Et qu'elles ont envie d'honorer la personne qu'elles ont aimée. Après, il y a des personnes qui peuvent peut-être être un peu plus loin. Ce sont des amis ou des personnes avec qui on a travaillé, par exemple. Là, ça peut être un peu plus quelque chose d'un peu officiel, pour peu que la personne ait été connue aussi. Donc, du coup, voilà, on essaye d'ajuster. Dans ce que j'ai vu, en tout cas, moi, dans des enterrements ou entendus, les personnes essayent d'ajuster leur amitié, par exemple, à la personne avec laquelle elles ont travaillé, qui a fait un réel travail, qui leur a paru honorable et bon pour les autres. Donc, c'est ça qu'ils essayent de dire. Et donc, c'est pour ça que ça paraît peut-être, à certains moments,

0: J'ai entendu quelquefois des personnes qui disent « Oh, mais c'est très hypocrite parce qu'on dit que du bien. » Mais ce jour-là, on n'a pas envie de dire du mal de quelqu'un qu'on a aimé. On est dans la peine et on n'a pas forcément envie, ce jour-là en tout cas, de décortiquer ou de faire toute la liste des bonnes ou des mauvaises choses que la personne a fait. D'abord, ça serait très malvenu. Et puis, c'est encombrant, ça ne soulage personne de faire ça. Ça ne console pas les endeuillés. Donc, du coup, moi, je comprends qu'on puisse vouloir faire quelque chose qui fasse du bien aussi à la communauté. Mmh. Quand les enfants parlent, quand ils osent parler, par exemple, de leur père qui est décédé, d'une manière, presque un peu même spectaculaire. J'avais des amis, j'ai un ami qui est décédé, qui faisait du théâtre, et ses enfants, il y a un des enfants aussi qui faisait aussi un peu du théâtre. Donc il a fait quelque chose d'assez un peu spectaculaire comme ça, mais parce que ça correspondait. Ça correspondait à son père. Il a dit quelque chose, il a un peu déclamé quelque chose. Mais ça, tout le monde dans l'Assemblée l'a très bien compris, parce qu'on connaissait le personnage en question qui était décédé et qu'on aimait aussi un peu dans son extravagance, là, et on nommait quelque chose de lui de cette façon-là. Donc c'est vrai qu'il y a différentes façons de parler du mort. Alors pendant, je crois qu'il y a une différence, il me semble, entre le temps de l'enterrement ou à la crémation, au crématorium, et le temps entre soi, entre amis, en famille. Ça, c'est complètement différent, à mon avis. On peut même dire des anecdotes à certains moments, presque drôles ou presque se moquer un petit peu de la personne. C'est autre chose. Il y a deux temps, à mon avis, qui ne se correspondent pas forcément.
1: Et en même temps, dans les familles que j'ai pu accompagner dans des deuils, dans des processus de services funèbres, je vois qu'il y a des gens qui disent « Ah non, moi je ne dirai rien ». Et ce n'est pas par pudeur, ce n'est pas par timidité, c'est plutôt qu'il y a un tel ressentiment qu'ils ne sont pas en mesure de pouvoir dire quelque chose à ce moment-là. Et j'ai toujours été affecté triste de sentir que même dans ce moment où la personne supposée être aimée décède, rien ne peut être dit. Enfin, moi, je crois beaucoup que le service funèbre, et que ce soit à nouveau au cimetière, dans une église, dans une cérémonie laïque ou religieuse, c'est un moment justement où on peut avoir une parole publique, une parole en famille, avec les amis, sur qu'est-ce qu'on quitte, de dire au revoir, de dire adieu. Et c'est vraiment précieux comme moment. Et je vois que certaines familles sont prolixe et généreuse dans les termes pour remercier, pour apprécier. Mais je vois qu'il y a aussi des personnes parfois qui ont vécu des violences, qui ont vécu des sévices et parfois des histoires d'inceste. Ça continue à ne pas se dire. Faut-il le dire à ce moment-là? C'est pas sûr. Je suis juste soucieux de comment dire. Ça me touche que dans ces moments où on pourrait être apaisé parce que le défunt est là et que ça pourrait être un moment paisible, même malgré le chagrin, les choses se disent à nouveau pas. Et voilà.
0: Mais je crois que le silence dit beaucoup. Je pense que le silence dit beaucoup et que quelquefois, il vaut mieux.
1: Et peut-être,
0: pour ma part, je pense qu'il vaut mieux, dans des choses comme ça, dire publiquement des choses dramatiques. Là, c'est vraiment trop à ce moment-là. C'est vraiment trop pour tout le monde. Enfin, à mon avis, moi, je pense que ça, c'est mon ressenti personnel, que là, moi, je n'oublie jamais.
1: Oui,
0: personnellement, quand j'ai un entretien avec la famille, je dis que ce n'est pas obligatoire de parler. Ça n'a pas été fait pour mes parents. Personne d'entre nous n'a voulu dire quelque chose parce que c'était trop compliqué. Dans nos vies, et puis c'était trop difficile d'une manière affective, ça remue trop. Et quand les personnes me disent « moi, je ne pourrais pas parler », c'est pas forcément parce qu'elles ont vécu des choses
1: difficile.
0: Trop dur, mais c'est parce qu'elle n'y arrive pas, c'est tout. Et donc, quelquefois, on essaye que ça soit un ami ou un petit enfant qui dit quelques mots, quelque chose, à des petits-enfants, qui dit quelque chose. On va faire une pause musicale, oui. Ouf, avec tout ça. Et j'ai choisi une chanson de Jacques Brel, alors qui est très forte, je trouve, et qui est très belle. Il a une façon vraiment de parler de la mort aussi. Et ça s'appelle « J'arrive ». On va l'écouter, et puis nous revenons ensemble avec Jean-Paul Souzel pour continuer notre émission, encore un moment autour de la mort.

0: 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Alors, nous allons bientôt terminer notre émission pour cette fois-ci. Et nous avons beaucoup parlé de comment parler du mort à l'enterrement, parler des rituels. Peut-être la prochaine fois, nous pourrions développer un peu encore cette question des différents rituels.
1: Bien sûr.
0: Comment ça se passe à l'enterrement, ça se passe au cimetière, quelles sont les questions qui peuvent se poser à l'incinération, qu'est-ce qu'on fait, qu'est-ce qu'on choisit, et puis le culte d'action de grâce, qu'est-ce que c'est aussi. Voilà. Donc, juste pour terminer, je voudrais revenir un petit peu sur la question avec les enfants. Comment parler aux enfants? Parce que dans les familles chrétiennes, catholiques, protestantes, quelquefois, on entend, peut-être moins maintenant, mais on a aussi entendu, non pas la question du voyage, mais « il est au ciel ».
1: Ah oui.
0: Voilà, ça c'est aussi une expression que peut-être vous avez entendue aussi,
1: terrible.
0: Jean-Paul Sauzet.
1: Oui, tout à fait.
0: Donc, comment répondre aux enfants, comment arriver à leur parler?
1: Ça dit bien le sujet qu'on évoquait tout à l'heure, autour de « on a besoin de savoir où est le mort ». Où est-ce qu'il est là maintenant? Et moi, je pose souvent la question avec des familles endeuillées en disant « Et où est-ce que vous pensez, et la personne défunte, elle est où? Où est-ce qu'elle est ?» Voilà. Et c'est intéressant de se dire, tiens, il y a cette expression commune de dire « Il est au ciel ». Alors, ça fait partie de nos représentations, le ciel étant l'éternité, le royaume, je ne sais pas, le paradis, enfin, on y met un peu ce qu'on veut. Mais en tout cas, il y a un endroit où il est, comme notre Père qui est aux cieux, voilà. Donc c'est une manière de localiser et je pense de nous rassurer dans nos représentations pour dire, bon, c'est pas errant, quoi. L'insupportable, c'est les âmes errantes. Et d'ailleurs, il y a toute une mythologie autour de cette notion-là, de l'âme errante, de l'âme qui se promène, qui pourrait s'accrocher à on ne sait pas à qui, on ne sait pas comment, des fantômes qui sont aussi un peu dans une forme de vaporeuse, d'errance, de promenade, qui peuvent venir s'introduire dans nos domiciles, dans nos chambres, enfin dans notre intimité. Et je crois qu'il y a besoin de se dire, mais cette personne qui a été tellement présente, tellement vivante, tellement charnelle, incarnée, et maintenant qu'elle est là, inerte, où est-ce qu'elle est? Qu'est-ce qu'il en reste? Où est-ce qu'elle est posée? Et je crois que ça repose la question de ce qu'on évoquait tout à l'heure, autour de, ben oui, est-ce qu'on disperse les cendres? Est-ce qu'on met dans une urne, dans une tombe? Il y a besoin d'avoir un espace, un endroit où je sais que mon mort est là. Et alors de dire aux enfants qu'il est au ciel, je trouve que si c'est expliqué en disant, ben voilà, il est parti, il n'est plus là, il n'est plus dans ce monde, il est mort, mais il est peut-être dans une autre dimension qui nous échappe. Alors dire ça à des enfants comme ça, c'est peut-être un peu énigmatique encore, mais on ne sait pas. Voilà. Il est peut-être là autour de nous, comme l'air, comme le sentiment d'aimer peut être là autour de nous sans que nécessairement on puisse le saisir et l'agripper. Oui, il est au ciel.
0: Oui, il y aura encore beaucoup de questions autour des enfants, notamment. Je vais juste terminer l'émission aujourd'hui en disant que les enfants, en général, ils ne se contentent pas de ce genre de choses.
1: Non.
0: Fort heureusement, ils posent d'autres questions. Et donc, la question des croyances, notamment, nous y reviendrons aussi, Jean-Paul Sauzet, dans une autre émission. Parce que, pour l'heure, eh bien, c'est terminé pour aujourd'hui, déjà.
1: Déjà, voilà.
0: Merci Jean-Paul Sauzet.
1: Merci Christiane.
0: Et puis, nous disons juste que le prochain Café Mortel,
1: c'est le 20 janvier, puis 17 février, 17 mars, toujours à l'instant T, rue Racine, à Nîmes.
0: Voilà, eh bien, il n'y a plus qu'à venir nous rejoindre la prochaine fois. Au revoir, chers auditeurs et auditrices.
1: Au revoir.

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1: Bonjour à toutes et à tous, Christina Silvero pour ce bulletin de Nu Info. À la une, au Liban, des frappes contre des hôpitaux privent des patients de soins intensifs. Épidémie d'Ebola en RDC, la guérison de 4 infirmiers souligne l'importance de la détection précoce. Enfin, Haïti se dote de 2 nouvelles unités judiciaires, un tremplin vers la justice pour les victimes. Le Conseil de sécurité s'est réuni lundi soir en urgence face à l'aggravation des violences entre Israël et le Hezbollah, signe de l'inquiétude croissante de la communauté internationale, malgré les efforts de médiation en cours. L'avancée des forces israéliennes au-delà de la ligne bleue et la poursuite des frappes et tirs transfrontaliers font craindre un nouvel embrasement régional. L'Organisation mondiale de la santé alerte notamment sur l'impact du conflit sur le système de santé. En 3 mois, près de 190 attaques contre des structures ou des personnels de santé ont été vérifiées au Liban. Le point avec le représentant de l'OMS dans le pays, Dr Abdinasir Aboubakar.
2: Nous sommes également en train de vérifier les attaques qui ont visé hier l'hôpital Jabal Amel, l'un des rares établissements encore en activité dans le sud du pays, en particulier à Tyr. Selon les informations préliminaires du ministère de la Santé, au moins 86 personnes, dont des agents de santé, ont été blessées. Les frappes ont touché 3 bâtiments adjacents à l'hôpital et causé d'importants dégâts à certaines parties de l'établissement, notamment au service des urgences et à l'unité de soins intensifs. Les patients doivent parfois attendre jusqu'à 48 heures pour atteindre l'établissement de référence le plus proche. 6 hôpitaux n'ont toujours pas repris leur service de maternité et ne fournissent actuellement que des soins d'urgence. Pour les femmes enceintes et les nouveau-nés, ces retards peuvent faire la différence entre la vie et la mort. L'OMS surveille également les maladies infectieuses dans les abris et les communautés d'accueil. Nous observons une augmentation des cas de diarrhée aqueuse aiguë et comme nous sommes en pleine saison estivale, le risque d'une éventuelle flambée de choléra pourrait augmenter. Nous suivons donc la situation de très près.
1: Dans l'est de la République démocratique du Congo, l'épidémie d'Ebola continue d'évoluer rapidement, avec 282 cas confirmés, dont 42 décès et 349 cas suspects actuellement sous surveillance. Alors que l'OMS et ses partenaires renforcent une réponse de proximité pour accompagner les patients, leurs contacts et cas suspects et leurs familles, 4 infirmiers infectés par la souche Bundibugyo ont récemment pu quitter l'hôpital après leur guérison. Un signe encourageant qui souligne l'importance d'une prise en charge rapide. À quoi peut-on s'attendre lors d'une prise en charge dès que les premiers symptômes apparaissent? Docteur Marie-Roseline Bélisère, experte de l'OMS.
3: Les cas suspects, on les isole dans les centres de transit. Ce ne sont pas encore des cas confirmés. Une fois qu'on a dans la communauté quelqu'un qui présente des symptômes compatibles à la définition de cas de la maladie à virus Ebola, on enlève cette personne de la communauté, on la met dans un centre de transit. Dans les centres de transit, on collecte les échantillons de laboratoire et on attend les tests. Une fois que les tests sont venus, si la personne est confirmée, maintenant la personne rentre dans un centre de traitement. Et si la personne est négative, après 2 tests qui sont négatifs, la personne retourne dans la communauté et on continue quand même de suivre et cette personne parce que s'il présente des symptômes, c'est qu'il y a une autre maladie derrière. Donc, parce qu'on fait aussi des tests contre le malaria et d'autres maladies. Donc, la détection précoce, c'est, je dirais, la principale arme que nous avons actuellement. Une fois que quelqu'un présente des symptômes, si cette personne est prise en charge immédiatement, la chance de survie est presque à 95%. Tandis que si on découvre la maladie très tard, la chance de survie diminue. Donc, c'est extrêmement important qu'on fasse cette détection précoce dans la communauté.
1: Haïti se dote de 2 nouvelles unités judiciaires spécialisées, chargées de traiter notamment des affaires de corruption, de trafic d'armes, de blanchiment d'argent et des graves violations des droits humains commises par les gangs. Cette initiative intervient alors que la violence liée aux gangs a fait plus de 2300 morts depuis le début de l'année et plus d'1 millier de blessés. Pour le Haut Commissariat des Nations Unies aux droits de l'homme, ces nouvelles structures pourraient constituer un tremplin vers la justice pour les victimes. Marta Hurtado, porte-parole du Haut Commissariat.
4: Depuis le début de l'année, la violence liée aux gangs a fait au moins 2310 morts, 1106 blessés et 99 enlèvements. En outre, 699 personnes, notamment des femmes et des jeunes filles, ont été victimes de violences sexuelles et des centaines d'enfants continuent d'être victimes de traite par les gangs. Des tribunaux ont été attaqués, vandalisés et occupés par des gangs, tandis que des magistrats et des fonctionnaires de justice ont été victimes d'agressions et des menaces de mort de la part de ces groupes. Si elles fonctionnent correctement, ces unités devraient constituer un tremplin pour faciliter les processus de responsabilisation en garantissant aux victimes l'accès à la justice et à des réparations. Elles devraient également contribuer à renforcer l'état des droits, à lutter contre la corruption et à restaurer la confiance du public dans un système judiciaire actuellement dysfonctionnel.
1: Voilà. Fin de ce bulletin de l'info. Merci de votre fidélité. À bientôt.
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6: Bonjour à toutes et à tous. Vous écoutez les idées de sortie de Radio Alliance Plus. Le festival de théâtre amateur Côté Cour, Côté Jardin continue de faire vibrer la scène de la chapelle à Pont-Saint-Esprit. Lundi soir, par exemple, vous pourrez découvrir le spectacle Geoffroy, tiré du texte de Marcel Pagnol par la compagnie À Tour de Rôle. Dans un petit village provençal, Geoffroy, un vieux paysan, vend ses terres à l'un des villageois, lui-même agriculteur. Mais lorsqu'il apprend que ce dernier veut abattre ses arbres, il entre dans une colère folle jusqu'à se suicider. Toute la communauté s'en mêle. Entre indignation, moquerie et tendresse, les langues se délient et les masques tombent. Un spectacle à découvrir lundi à 20h à la chapelle de Pont-Saint-Esprit. Lundi marque le lancement de la semaine du Festival d'écologie populaire Les Vers du Terre-Terre. Cette troisième édition ayant pour thématique « Fauchons le blé, parlons oseille », Les Vers du Terre-Terre vous proposent comme premier rendez-vous le spectacle « Paroles de Croco ». Les comédiennes et comédiens de la compagnie Parole Encore restituent les mots, les textes de l'aventure du Croco, la monnaie locale citoyenne qui fut en circulation à Nîmes de 2018 à 2022. Une monnaie locale, comment ça marche? Pourquoi se lancer dans cette aventure? Comment le projet est-il conduit? Quel est son impact sur l'économie locale? Et pourquoi ça s'arrête? Le festival sera donc lancé en parlant d'argent, celui qui circule, celui qu'on échange et celui qui raconte une manière de faire société. Pour assister à ce spectacle, rendez-vous au 22e siècle, 58 boulevard Gambetta, lundi à 19h. Mardi, l'ESAT Elisa 30 ouvre ses portes et toute l'équipe est déjà pleinement mobilisée pour vous préparer une journée à la fois professionnelle, conviviale et pleine d'énergie. Cette journée porte ouverte sera l'occasion de découvrir les métiers, les savoir-faire, les équipes, mais aussi tout ce que l'inclusion professionnelle permet de construire concrètement sur un territoire. Et cette année, l'ESAT Elisa a décidé d'aller encore plus loin avec plusieurs surprises préparées spécialement pour les visiteurs. Une journée pour rencontrer les équipes et découvrir leurs prestations en vous rendant 690 avenue Maurice Schumann à Nîmes entre 9 et 15 heures. C'était les idées de sortie de Radio Alliance Plus. Merci beaucoup pour votre écoute et votre fidélité. Je vous souhaite une agréable journée sur le 103.2 en DAB+ et sur notre site internet. On se retrouve dès demain pour de nouveaux rendez-vous.
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1: Bonjour, bonjour à tous. Nous nous retrouvons pour la seconde émission avec Françoise Gernot. Bonjour Françoise.
2: Bonjour.
1: Un titre très court, comme nous l'avons dit au début de la première émission. Pourquoi Socrate ? Et vous avez bien avancé dans la démonstration. Mais on va repartir sur l'oracle de Delphes, sur Apollon, qui certifie que Socrate est le plus sage de tous les Grecs.
2: Oui, alors nous assistons, je dirais, en acte, grâce au dialogue de Platon, au procès intenté par l'Athènes démocratique à Socrate. Socrate, à l'époque, est tout de même assez âgé, il a autour de 70 ans. Hein. Donc, deux chefs d'accusation nouveaux, qui lui valent d'ailleurs un procès en bonne et due forme, sont prononcés contre lui. On l'accuse, un, de corrompre la jeunesse. Et deuxièmement, on l'accuse d'introduire de nouveaux dieux dans la cité et de ne pas reconnaître les dieux officiels de la cité d'Athènes. D'ailleurs, le mot d'Athéna n'est jamais prononcé. Hein.
1: Donc, il est accusé d'impiété, en fait.
2: Alors voilà, il est accusé de construire un savoir tout à fait fallacieux. Parce qu'on lui reproche d'être un savant, mais un savant qui pervertit la jeunesse, et on lui reproche impiété d'être athée. Mmh. Le mot athéisme d'ailleurs figure. Hein. Donc, contre ces deux accusations, Socrate se défend. Bon, en grec, le discours de défense d'un accusé s'appelle apologie. Mmh. Hein, ça a changé un tout petit peu de sens. Mmh. Voilà, d'où le titre de Platon, l'apologie de Socrate.
1: Non, mais c'est important de le signaler, parce que c'est vrai que nous, on a un sens différent d'apologie dans le langage courant.
2: Oui, bien sûr. Mais cette apologie est bien une apologie, je dirais, secrète, une apologie sous-jacente.
1: Ah, hein. Oui. Alors, c'est impiété.
2: Eh bien, non, nous commençons d'abord par, juste, pas si ça a tout de même à voir, par l'oracle de Delphes. Donc, la question que posent les Athéniens, avant même que le procès comme tel n'ait lieu, c'est sous-jacent au procès, et la question suivante, mais de quoi t'occupes ? Quel est ton savoir ? De quoi parles-tu ? Hein ? Et j'avais déjà cité ces paroles, Socrate répond en disant, si je peux avancer un certain savoir, il concernerait la sagesse humaine. La sagesse humaine dont nous allons voir que Socrate la diminue ou la discrédite carrément par rapport au divin. Hein, la sagesse humaine, Socrate l'affirme, il n'y a rien de plus grec que cela, Socrate affirme que la sagesse humaine n'a pas, je dirais, le caractère transcendant et inatteignable de la sagesse des dieux.
1: Donc c'est très contradictoire en fait. On lui reproche l'impiété et en même temps, il reconnaît tout de même la sagesse des dieux.
2: Oui, alors nous allons le voir, parce que précisément, là où les Athéniens ne comprennent pas, en tout cas ceux qui l'accusent, c'est qu'il s'agit pour Socrate de faire figurer une divinité parmi d'autres, qui est celle d'Apollon. Apollon, auteur des énigmes, hein, Apollon qui est tout à fait obscur, dont il faut décrypter les très étranges sentences qui sont prononcées en plus par une jeune fille, la Pythie. Bon, qu'en est-il de cette relation privilégiée de Socrate à Apollon ? Alors, revenons un tout petit peu en arrière. Lorsqu'on accuse donc Socrate de ne pas avoir de véritable savoir, ou en tout cas d'avoir un savoir dont on n'apprécie pas, dont on n'arrive pas à situer non seulement la valeur, mais même la consistance, Socrate rappelle ceci. Alors c'est le premier grand moment, il y a deux grands moments, rappelle ceci, c'est qu'un de ses amis, Chéréphon, a consulté par bravade, on le voit comme ça, par bravade l'oracle de Delphes, pour lui faire confirmer que Socrate, est-ce que Socrate
1: est bien
2: le plus sage de tous les Grecs? Alors, encore une fois, Sophia, je l'avais évoqué, Sophia, à l'époque, ça désigne tous ceux qui interrogent, je dirais, le ciel et la terre, qui interrogent le cosmos et qui s'interrogent sur les principes fondamentaux de la nature, de la physis. Bon, alors bien entendu, Socrate n'est pas du tout de ce registre-là. Donc, quand on reprend cette citation, enfin plutôt, quand Socrate essaie d'interpréter cette citation, à l'honneur presque, tout à fait énigmatique, quand il essaie de l'interpréter, voilà ce qu'il dit. Peut-être vais-je vous reprendre un petit peu ce que disait. Hein. Donc, Chéréphon, un jour qu'il s'était rendu à Delphes, osa consulter l'oracle pour lui demander, et n'allez pas, je le répète, m'interrompre par vos cris, citoyens, si en fait il pouvait exister quelqu'un de plus savant que moi. Or, la Pythie répondit qu'il n'y avait personne de plus savant. Alors, savant, Sophos. Hein. Et sur ce point, c'est son frère qui portera témoignage devant vous, puisque Chéréphon est mort. Considérez à présent pourquoi je vous parle de cela. C'est que je me propose de vous apprendre quelle est l'origine de la calomnie dont je fais l'objet. Puisque si Socrate est calomnié, j'évoquais le ressentiment, et Platon parle de jalousie. Hein. C'est dans la mesure justement où avoir été érigé en plus sage de toute la Grèce, ça fait scandale. Que peut bien vouloir dire la réponse du dieu et quel est son sens caché? Ça, c'est la question que Socrate se pose. Hein. Donc Socrate, eh bien, il fait comme on doit bien. Quand on doit faire, quand on est en face des décrets du Dieu, eh bien, interpréter. Il faut interpréter. Il faut interpréter l'énigme. Parce que pour Socrate, qu'il soit lui le plus sage de tous les Grecs, c'est totalement énigmatique. Et à ce moment-là, il va consulter ceux qui se prennent pour sages. Hein? Donc j'en avais parlé hier. Ouais. La dernière fois, les hommes politiques, les poètes et les artisans, et ils montrent comment, selon différentes modalités, ni les uns ni les autres ne sont sages au sens d'une sorte de sagesse transcendante, mais dont il est lui-même privé.
1: Voilà. Mais la question que je me pose, c'est que ces accusateurs, pourquoi ont-ils cette force justement d'accusation? Pourquoi on leur donne la parole? Pourquoi il y a ce procès?
2: C'est Platon qui met cela en scène, et Platon est un adversaire de la démocratie. Or, si vous voulez, la démocratie, c'est le règne de la populace, qui est prête aux passions et aux pires des passions. Donc la populace peut très bien se solidariser avec les accusateurs qui sont nommés. Il y en a trois, dont Mélétos, le principal. La démocratie athénienne peut très bien, le peuple, la populace peut très bien, on dirait aujourd'hui, céder aux propos vengeurs de ces hommes politiques qui sont eux-mêmes très, très pervertis, finalement. Voilà. C'est la démagogie.
1: Le populisme, peut-être aussi.
2: Oui, ce sont des populistes. Cherchez le mot. Très bien.
1: Des populistes.
2: Voilà.
1: Oui.
2: La démocratie, pour Platon, c'est le règne de la populace et c'est le règne souverain des populistes. Bon, et alors, on sent bien chez Platon, pas chez Socrate, mais chez Platon, on sent bien qu'il fait tourner, virer les accusations à l'encontre du peuple comme des accusations contre la démocratie. C'est un aristocrate et la République de Platon. Enfin, la République, le grand livre de Platon, est là pour le prouver.
1: Ça va jusqu'à la mort, faut dire.
2: Oui, alors, on va le voir, oui. Donc, ceci. Ceux qui assistent aux discussions s'imaginent en effet que je suis moi-même savant dans les matières où je mets mon interlocuteur à l'épreuve. Hein? Parce que l'interrogation de Socrate consiste à harceler. On le comparera plutôt à un temps. Vous savez, les temps qui viennent vous piquer les moments d'été. Socrate déconstruit, on le dirait en termes modernes, toutes les prétentions au savoir de ceux qui ont l'excellence à Athènes. Et il les harcèle. L'image, donc, c'est l'image d'un temps qui va piquer avec violence, d'où les réactions très négatives. je lis un peu plus tard. Parmi vous, humains, celui-là est le plus savant qui, comme l'a fait Socrate, a reconnu que réellement, il ne vaut rien en face du savoir. Alors ça, c'est ce que Socrate traduit du mot, enfin de la sentence de, d'Apollon. Alors c'est Apollon qui parlerait, parmi vous humains, celui-là est le plus savant, dans la mesure où il déclare qu'il ne vaut rien en face du savoir. Or, allant de ci de là, je poursuis ma recherche, et pour comprendre ce qu'a voulu dire le dieu, je cherche à découvrir si parmi les gens d'Athènes et parmi les étrangers, il s'en trouve un qui soit plus savant, et chaque fois qu'il me paraît que ce n'est pas le cas, je prête main forte au dieu en montrant que cet homme n'est pas savant. En l'absence de loisirs qui en résulte, il ne me reste plus de temps pour m'occuper sérieusement des affaires de la cité et des miennes. Donc, la tâche, et c'est ça que veut dire philosophie, la tâche de Socrate, en tant que philosophos, c'est le mot apparaît maintenant, en tant qu'il mène une vie philosophique, le mot intervient, vie philosophique, la tâche de Socrate, c'est de correspondre à la vocation que lui définit le dieu Apollon, qui est d'instruire négativement ses concitoyens, et même les étrangers, hein. Et à ce moment-là, il n'a plus le temps, puisque telle était la première question, de quoi t'occupes-toi ? De quoi t'occupes-tu, pardon ? La première question. Et il dit, je ne peux pas à ce moment-là, puisque mon propos, c'est de marquer la valeur de la sagesse humaine par différence avec celle des dieux. Mon propos est bien celui-là et je n'ai pas le temps. Hein. Je cite, « Il ne me reste pas de temps pour m'occuper sérieusement des affaires de la cité et des miennes. » Donc, il s'agit bien du retrait du politique. Donc, la pensée de Socrate, qui s'édifie à travers ses interrogations en négatif, c'est bien une pensée qui vise à un autre idéal que l'idéal de la cité. C'est un idéal, au contraire, un idéal de réflexion, d'interrogation portée sur le savoir des hommes. Quelle peut être la sagesse des hommes dans la mesure justement où elle est dépassée infiniment par la sagesse des dieux ? Voilà la réponse.
1: Oui, mais en même temps, on l'accuse d'impiété, c'est ça qui est assez...
2: Alors, la question de l'impiété, on va y venir.
1: Alors, je vous propose que, comme dans la première émission, on écoute, mais là, en instrumental, Eric Satie, qui a illustrer la mort de Socrate.

0: Mais entre parenthèses, la longue discussion avec son adversaire Mélotos sur ce que signifie corrompre la jeunesse, il n'en est évidemment pas question, puisque au contraire, Socrate est un éducateur, mais un éducateur, encore une fois, en négatif. Pas de positivité chez Socrate. C'est d'ailleurs ce qui explique qu'on le qualifie toujours de personnage atopos, étrange. Il est étrange à la cité. Il est étrange à la culture dominante. Hein? Alors, la deuxième accusation, c'est l'accusation d'athéisme. Alors, quelle est l'accusation ? Eh bien, l'accusation qui est portée contre Socrate, c'est d'ignorer les dieux de la cité, mais les dieux de la cité, de ne pas les reconnaître, mais les dieux de la cité, précisément, ce sont les dieux qui coalisent, enfin, le politique, la vie politique d'Athènes comme telle.
1: Donc, oui, Athéna n'est jamais citée.
0: Alors,
1: vous
0: Athéna
1: avez dit.
0: N'est jamais citée. Par contre, celui qui est cité constamment, et on va y revenir, c'est Apollon. Ah oui. C'est-à-dire le dieu de la sagesse, hein, par excellence, mais le dieu, justement, de l'énigme. Hein. Donc, Apollon, c'est le dieu qui, à travers donc les mots de la Pythie, c'est le dieu qui interroge et qui sollicite une interprétation. Il fait appel à l'humain, il fait appel aux hommes qui peuvent d'ailleurs se tromper dans leur interprétation. Alors simplement, Socrate dit toujours que ce que je dis, c'est la vérité. Le mot de vérité est scandé continuellement dans le propos de Socrate. Je dis la vérité.
1: C'est cela qui ne plaît pas à ses accusateurs.
0: Oui, mais c'est une vérité, extraordinairement dérangeante, subversive. Voilà.
1: Il est subversif.
0: Il est éminemment subversif. Et ce qu'on lui reproche fondamentalement, c'est d'être subversif. Alors maintenant, la question est la suivante. C'est que nous savons que Socrate, et il le dit à un moment, Socrate reçoit son inspiration d'une voix divine, ce qu'on appelle depuis le démon de Socrate, un daimon. Alors voici ce que dit Socrate. Je vais lire un peu longuement peut-être. Une chose toutefois pourra sembler étrange. Alors que bien sûr, je prodigue à tout vent mes conseils en privé et que je me mêle des affaires de tout le monde, je n'ai pas l'audace de m'occuper des affaires publiques, de monter à la tribune de l'Assemblée du peuple dont vous êtes les membres pour donner des conseils à la cité. Cela tient à ce que, comme vous me l'avez maintes fois et en maints endroits entendu dire, se manifeste en moi quelque chose de divin. De démonique. Alors le mot
1: démonique, oui.
0: Daimon désigne le sens en suspens tout de même des intermédiaires entre les hommes et les dieux. Les daimones, les démons, là en tout cas celui de Socrate se manifeste comme une voix. Alors traditionnellement, les daimones, les démons n'ont pas de nom propre. Hein, ce sont des voix d'origine divine, et on dit à la fin là, Socrate assure que ce sont les enfants des dieux. Alors il ne peut pas être athée, puisque justement il est à l'écoute de la voix divine.
1: Donc cette son voix accusation divine, est totalement infondée.
0: Et l'accusation tombe, bien sûr. Hein. Alors il y a évidemment quelque chose d'assez drôle dans cette affaire. Alors je continue. Hein. Cela tient, je répète, à ce que, comme vous me l'avez maintes fois et en maintes endroits entendu dire, se manifeste en moi quelque chose de divin, de démonique, dont précisément fait état Mélénos dans l'action qu'il a intentée en se comportant comme un auteur de comédie. Parce que comme Aristophane, Mélénos qui n'a rien compris, mais vraiment rien compris, caricature le personnage de Socrate. Voilà. Les débuts en remontent à mon enfance. C'est une voix qui, lorsqu'elle se fait entendre, me détourne toujours de ce que je vais faire, mais qui jamais ne me pousse à l'action. Alors, c'est très étrange.
1: Ben oui.
0: Hein, c'est très étrange. Donc, c'est une voix qui vient du plus profond du divin, qui touche l'âme de Socrate. Et Socrate parlait bien d'une sagesse humaine, mais qui est là sous l'influence et la conduite d'une voix démonique. Mais cette voix démonique, elle
1: ne le pousse jamais à l'action.
0: Elle ne le pousse pas à l'action et elle est prohibitrice. Hein. En tout cas, c'est une voix qui retient. Qui retient le sujet, j'emploie un mot moderne, c'est une voix qui retiendrait le sujet lorsqu'il se prête à l'action au nom d'une pensée. Donc,

0: c'est vraiment quelque chose de très, là encore, de très très étrange. Oui. Alors très étrange la voix divine, et très étrange une voix divine qui ne prescrit pas.
1: Mmh. La Parce voix que divine, normalement, la voix divine donne des ordres.
0: Oui, elle prescrit. Alors là, elle est anti-prescriptive. Oui. D'où, encore une fois, l'anomalie que présente Socrate par rapport à la relation des hommes au logos, à la parole divine. Alors, je continue. Voilà ce qui s'oppose à ce que je me mêle des affaires de la cité. Voilà. Donc la raison pour laquelle Socrate assume et vit ce retrait du politique pour s'interroger sur ce qui peut être la sagesse divine, encore une fois, en face ou soumise à la transcendance d'une sagesse, Socrate s'interroge sur la sagesse humaine pour montrer à quel point elle n'accède pas à la transcendance d'une sagesse pure et simple qui serait la sagesse des dieux.
1: Oui, ça ne plaît pas à ses accusateurs.
0: Oui,
1: vous parliez de la puissance des politiques.
0: Nous avons avec Socrate, je dirais, un retrait de la cité, au sens large, et un repli sur, on dira, une subjectivité en termes modernes. Je pense que ce n'est pas tout à fait juste. Mais il y a un repli sur une intériorité, mais une intériorité qui est ouverte au divin. Mmh. Entre parenthèses, Saint Augustin lira bien ça. Dans la tradition grecque. Hein. Une intériorité qui n'a de sens qu'à être portée par la parole divine, par la présence de la parole divine. Voilà. Mais là, elle est interductrice. Et il ne s'agit pas de foi. Hein. Nous ne sommes pas dans le registre d'une religion de la foi. C'est tout à fait autre chose. C'est pour ça que le terme de subjectivité ne convient pas tout à fait, puisqu'il est lié tout de même à la pensée philosophique de Kant, par exemple. Hein.
1: Mais c'est assez évident pourquoi ces accusateurs ne le comprennent pas.
0: Oui. Voilà ce qui s'oppose, cette voix démonique, à ce que je me mêle des affaires de la cité. Et c'est là, pour ma part, je le crois, une opposition particulièrement heureuse. Bon, alors ne pas faire de politique, se mettre en retrait du politique, eh bien voilà, qui est très, très, très nécessaire. Hein. Là, on peut discuter. Hein, on peut discuter. Ouais. Alors, vous voyez bien la subversion, à quel point le propos de Socrate est éminemment subversif. Mmh. Il est à Topos, il n'est pas dans la cité, alors qu'il vit dans la cité. C'est ça qui est tout à fait étrange chez Socrate, c'est qu'il est à la fois... je ne crois pas qu'il s'agisse d'une contradiction...
1: Et ambiguë.
0: Il y a une ambivalence. Ouais. Socrate, c'est l'homme de la cité, avec toute la civilité et la sociabilité, parce qu'il va dans les banquets, il est parfaitement reçu, il a autour de lui des cercles d'amis, pas simplement des calomniateurs.
1: Ouais. Les disciples.
0: D'un côté, et de l'autre, il se soustrait tout de même, je dirais, à la pensée dominante de la cité. Ouais. Et il se soustrait aussi à l'amitié avec des personnages, en particulier les hommes politiques, pour lesquels il a le plus grand mépris.
1: Il joue pas le jeu, quoi.
0: Il joue pas le jeu. Non, il joue pas le jeu. Et à ce moment-là, intervient je ne sais qui, peut-être lui ou quelqu'un, qui lui dit, mais tu es en train, en plaidant, en contre-plaidant ainsi, parce qu'en fait, il démonte l'accusation, mais en contre-plaidant ainsi, que fais-tu? Mais tu provoques, tu risques la mort.
1: Ouais.
0: D'où la question qui se pose ensuite, qu'en est-il de la mort? Parce que Socrate, ayant parachevé son apologie, son discours de défense, entend, doit attendre la sentence. Et la sentence, c'est la mort. Mais il peut s'opposer. Quand il y a sentence de mort à Athènes, on peut, celui qui est accusé, enfin l'accusé, le prévenu, l'accusé, peut très bien proposer... faire une contre-proposition. Alors là, c'est payer une amende formidable. Mmh. Alors, il est pauvre, mais ça ne fait rien. Tous ses amis de l'aristocratie sont tout à fait prêts à payer des sommes folles. Et autre possibilité, eh bien, le prévenu se condamne lui-même à l'exil. Donc, il sauve sa vie. Et
1: là,
0: Socrate refuse. Socrate refuse. Mmh. Socrate refuse. Alors, pourquoi Socrate refuse en disant ceci? Nous ne savons pas ce qu'est la mort. Mais entre-temps, provocation suprême, il demande au juge, eh bien, non pas de lui produire une amende ou de l'exiler, mais de l'entretenir aux frais de la ville, au prix tanné, c'est-à-dire dans le lieu, évidemment, des citoyens les plus éminents. Provocation ultime.
1: Provocation ultime. Donc, en fait, il veut mourir.
0: Il est accusé d'arrogance. Alors, veut-il mourir ? Veut-il mourir ? Eh bien, ce n'est pas tout à fait ça dont il s'agit. Hein. Socrate va montrer comment ceci. Hein. Voilà, je n'ai pas cru tout à l'heure devoir rien faire qui soit indigne d'un homme libre pour échapper au danger. Et je ne me répands pas non plus à cette heure de m'être défendu comme je l'ai fait. Donc, c'est une question d'honneur, c'est une question de dignité. Socrate refuse, sinon par cette provocation étrange, mais Socrate refuse de céder sur la condamnation à mort qui lui a été signifiée. Il y va de son honneur, il y va de sa dignité, il ne va pas s'abaisser à ça. Donc on voit tout de même le personnage, l'éminente force d'âme de ce personnage.
1: Mais c'est aussi le mépris de ces hommes politiques qui le condamnent.
0: Je ne sais pas si c'est du mépris. Je ne sais pas si c'est
1: l'arrogance. C'est plus...
0: Alors, on l'accuse d'arrogance, mais moi, je pense surtout que ça, lorsque Socrate propose d'être,
1: exécuté.
0: Non. Lorsqu'il propose d'être
1: l'inverse, oui.
0: Propose l'inverse.
1: D'être gracié, oui.
0: Non seulement d'être gracié, mais de vivre aux frais de la princesse. Bon, évidemment, chose est tout à fait ironique. Mais voilà ce qu'il dit. Je préfère mourir après une telle défense qui aurait construit véritablement sa libération que de vivre à pareil prix. Et plus loin, cela dit, j'ai bien envie de faire une prédiction vous concernant, vous dont les votes m'ont condamné. Je suis en effet à cette heure de la vie où les êtres humains sont les plus aptes à faire des prophéties au moment où ils vont mourir. Bon. Et plus loin, qu'en est-il de la mort ? Qu'en est-il de la mort ? Nous ne savons pas. Alors là encore, c'est intéressant, puisque Socrate déclare qu'il ne sait pas l'au-delà, en quelque sorte. Hein. Alors, le signal divin a donc, telle est l'interprétation dernière de Socrate, le signal divin lui a interdit de plaider en sa faveur. Et voici ce que déclare Socrate, sont les dernières lignes. « Mais voici déjà l'heure de partir, moi pour mourir et vous pour vivre, de mon sort ou du vôtre, lequel est le meilleur ? La réponse reste incertaine pour tout le monde, sauf pour la divinité. »
1: Donc nous arrivons à la fin de ces deux émissions. Pourquoi Socrate ? Merci Françoise de nous avoir éclairé sur ce personnage au moins énigmatique, sage et énigmatique, qu'est Socrate. Merci à vous Françoise.
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3: Bonjour à toutes et à tous. Et bienvenue sur Des artistes et des œuvres. Une émission où je partage mes intérêts artistiques et mes inspirations. Je m'appelle Théo Souron, je suis artiste musicien et aujourd'hui on va parler d'un morceau en particulier d'un groupe dont je suis fan, Pyramid Song des Radiohead. Alors je ferai plusieurs épisodes sur les Radiohead, surtout sur leur phase, leur carrière et leurs morceaux phares, mais ne vous inquiétez pas, j'en ferai pas mille, c'est juste que ce groupe est ma source d'inspiration principale pour mes morceaux. Vous verrez quand je sortirai mon prochain album, certaines influences sont vraiment flagrantes. Donc pour commencer cet épisode, j'aimerais remettre un peu de contexte sur la composition de ce morceau. On est après la sortie de leur célèbre album OK Computer en 1997, quand ils font une grande tournée. Il faut savoir que c'est un album qui parlait déjà d'une fatigue un peu morale du groupe face à la société. Donc la tournée n'a rien arrangé, au contraire, ils ont dû arrêter. Voilà, pendant 2 ans, ils ont arrêté de faire de la musique. Et donc quand ils ont repris en 98, Tom reprend doucement la musique. Il ne veut pas entendre de guitare électrique, Il voulait vraiment quelque chose de plus vrai, plus propre, et pas calé sur « c'est du rock ». En gros, trouver leur propre style, éviter de se caler sur « ok, il y a des guitares, ok, il y a une batterie, on est un groupe ». Alors, il apprend le piano. Apparemment, évidemment, il a eu du mal au début, mais c'est dans ce moment d'apprentissage qu'il va pouvoir créer de magnifiques morceaux, dont « Pyramid Song ». En effet, ce morceau a été composé pendant une période très productive du groupe, celle des albums Kid A et Amnesiac, qui sont deux albums en un, plus tard réunis avec d'autres idées sur Kid Amnesia. Le groupe était aussi accompagné par Don Wood, un peintre qui va faire des tonnes de peintures sur leur musique, créant vraiment un univers entier. Pour moi, c'est là que le groupe va vraiment créer leurs meilleures œuvres, autant musicales, sonores et visuelles. Alors, il n'y a pas une peinture dédiée à Pyramid Song, mais comme ce sera un single EP, il y a une pochette d'un espèce d'arbre dans un environnement un peu chaotique, et je pense que ça illustre bien l'idée derrière cette musique. Alors, allons-y, plongeons dans ce morceau. Déjà, à la base, Tom voulait apprendre un morceau de jazz, Freedom, de Charles Mingus. En voilà l'extrait.

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1: Il en était, selon ses dires, obsédé. Donc la base de ce piano vient donc de ce morceau, que Tom n'arrivait pas à répliquer. En trouvant donc ces accords assez majestueux, un peu oriental, il s'en est donc inspiré jusqu'à reprendre les claps de Freedom qu'il enlèvera plus tard. Alors quand même, faut le dire, hein, ce piano il est très bizarre la première fois qu'on l'écoute. Hésitant, pas sur les temps classiques des mesures, et au-delà même de ça, c'est très prenant, hypnotisant, quelque chose vit derrière. À ces accords-là, qu'il décrira comme une boucle sans fin, il va y ajouter des paroles que je trouve vraiment magnifiques, qui a été inspiré par une exposition d'art sur l'ancienne Égypte. Tom, en plus, dira plus tard, Stephen Hawking parle de la théorie selon laquelle le temps est une autre force, que ce temps est complètement cyclique. C'est une chose que je retrouve aussi dans le bouddhisme. C'est de quoi Pyramid Song parle, le fait que tout se passe en cercle, en cycle. Retranscrit assez bien dans ses paroles. J'ai plongé dans une rivière et qu'est-ce que j'ai vu?
2: Black-eyed angels swam with me.
1: Il parle avoir vu des anges aux yeux noirs le suivre dans l'eau.
2: And all the figures I used to see.
1: Toutes les figures que j'ai vues. All my lovers were there with me. Tous mes amours étaient avec moi. And we all went to heaven in a rowboat. Et on est tous allés au paradis dans une petite barque. La dernière phrase est encore plus belle.
2: There was nothing to fear, nothing to doubt.
1: Il n'y avait plus rien à craindre et plus rien à douter, à questionner. Des paroles donc qui parlent du temps, de la vie, de la mort, de tout ce dont notre âme tend vers. C'est très planant mais très sérieux, car basé sur une expérience de visualisation inspirée par un vrai rêve que Tom aurait fait. Et c'est donc en 99, au concert de Tibetan Freedom, qu'il va se donner en solo l'interprétation de ce morceau. En voici un extrait.
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Ils ont hésité sur le nom plusieurs fois, comme Egyptian Song ou Nothing to Fear, Nothing to Doubt, mais c'est Pyramid Song qui est retenu. Et c'est pas pour rien, car la mélodie prend la forme littéralement d'un triangle, autant dans les accords qui forment une montée triangulaire que dans le rythme des placements. La signature rythmique est super simple, du 4-4. Le 4-4 a une base de 8 notes, souvent jouées en 4 plus 4. 1, 2, 3, 4. 1, 2, 3, 4. Mais là, Tom décide de le jouer comme ça. 1, 2, 3, 1, 2, 3, 1, 2. Ça fait quand même 8 notes, mais il change l'ordre juste après avec 1, 2, 1, 2, 3, 1, 2, 3. Ce qui fait 3 plus 3 plus 2, et ensuite 2 plus 3 plus 3. Qu'on peut abréger en 2 x 3, 1 x 4 et 2 x 3. Et encore plus simple, 6, puis 4, puis on enchaînerait sur 12 et 4. Mais petite subtilité. Sur le 4 ou le 1, 2, 1, 2, il va parfois jouer en décalé, créant un rythme vraiment atypique. Comme si ce piano était vivant, humain, hésitant. Et comme c'est du 4-4 simple, et bah quand la batterie arrive au deuxième refrain, c'est joué en 4-4. Mais il y a encore une petite subtilité. Car c'est le charlet qui nous rappelle le rythme en 4-4. La grosse caisse et la caisse claire, elles, sont décalées et jouées comme le piano pour mieux suivre le rythme. Phil Selway déclara avoir beaucoup galéré au début pour se caler sur le piano et le chant de Tom. Mais c'est en découvrant qu'en réalité ce n'est que du 4-4 que tout est devenu plus simple, car dans sa tête c'était sûrement 6-8 suivi de 2-4. C'est ce qu'on appelle de la polyrythmie. Bref, je m'arrête côté technique, je sais que c'est pas forcément évident à capter, et je ne peux que vous laisser ressentir le morceau avant d'en comprendre réellement les rouages. Pour finir, derrière ce piano, ce chant et cette batterie, il y a évidemment la basse qui rentrera en même temps que la batterie, mais il y a aussi un orchestre derrière. Enregistré à Dorchester Abbey, en même temps que celle utilisée dans How to Disappear Completely, j'en parlerai dans un autre épisode, qui sont, je trouve, incroyables et s'ajoutent une texture très particulière. Elles se font discrètes dans le morceau, mais les voilà séparées, vous allez voir, c'est une sacrée ambiance.

À côté de cet orchestre, il y a également un onde Martenot qu'on retrouve tout au long du morceau, mais aussi à la fin. Alors ne perdons pas de temps, écoutons Pyramid Song une bonne fois pour toutes.

Voilà donc Pyramid Song. C'est sorti en 2001 en même temps que Amnesiac. C'était le premier single du groupe depuis No Surprises. Il y a aussi un clip qui retranscrit vraiment bien le morceau. Il a été produit par Paul Fenley et dirigé par le collectif Shinola. On y voit un espèce de pingouin qui plonge dans une ville immergée sous l'eau et retrouvant son foyer d'avant. Tout ça en 3D. Pour moi, c'est un morceau qui décrit parfaitement ma vision de la vie comme un tout. C'est mon préféré, donc voilà pourquoi j'en parle. Eh bien écoutez, merci de m'avoir écouté, c'était Théo Souron sur Radio Alliance Plus. Si vous êtes intéressé, je fais moi aussi de la musique, rendez-vous sur les plateformes au nom Le Tardif. 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
1: Bonjour à toutes et à tous, Christina Silvero pour ce bulletin d'ONU Info. À la une, au Liban, des frappes contre des hôpitaux privent des patients de soins intensifs. Épidémie d'Ebola en RDC, la guérison de 4 infirmiers souligne l'importance de la détection précoce. Enfin, Haïti se dote de 2 nouvelles unités judiciaires, un tremplin vers la justice pour les victimes. Le Conseil de sécurité s'est réuni lundi soir en urgence face à l'aggravation des violences entre Israël et le Hezbollah, signe de l'inquiétude croissante de la communauté internationale, malgré les efforts de médiation en cours. L'avancée des forces israéliennes au-delà de la ligne bleue et la poursuite des frappes et tirs transfrontaliers font craindre un nouvel embrasement régional. L'Organisation mondiale de la santé alerte notamment sur l'impact du conflit sur le système de santé. En 3 mois, près de 190 attaques contre des structures ou des personnels de santé ont été vérifiées au Liban. Le point avec le représentant de l'OMS dans le pays, Dr Abdinasir Aboubakar.
2: Nous sommes également en train de vérifier les attaques qui ont visé hier l'hôpital Jabal Amel, l'un des rares établissements encore en activité dans le sud du pays, en particulier à Tyr. Selon les informations préliminaires du ministère de la Santé, au moins 86 personnes, dont des agents de santé, ont été blessées. Les frappes ont touché 3 bâtiments adjacents à l'hôpital et causé d'importants dégâts à certaines parties de l'établissement, notamment au service des urgences et à l'unité de soins intensifs. Les patients doivent parfois attendre jusqu'à 48 heures pour atteindre l'établissement de référence le plus proche. 6 hôpitaux n'ont toujours pas repris leur service de maternité et ne fournissent actuellement que des soins d'urgence. Pour les femmes enceintes et les nouveau-nés, ces retards peuvent faire la différence entre la vie et la mort. L'OMS surveille également les maladies infectieuses dans les abris et les communautés d'accueil. Nous observons une augmentation des cas de diarrhée aqueuse aiguë et comme nous sommes en pleine saison estivale, le risque d'une éventuelle flambée de choléra pourrait augmenter. Nous suivons donc la situation de très près.
1: Dans l'est de la République démocratique du Congo, l'épidémie d'Ebola continue d'évoluer rapidement avec 282 cas confirmés, dont 42 décès et 349 cas suspects actuellement sous surveillance. Alors que l'OMS et ses partenaires renforcent une réponse de proximité pour accompagner les patients, leurs contacts et cas suspects et leurs familles, 4 infirmiers infectés par la souche Bundibugyo ont récemment pu quitter l'hôpital après leur guérison. Un signe encourageant qui souligne l'importance d'une prise en charge rapide. À quoi peut-on s'attendre lors d'une prise en charge dès que les premiers symptômes apparaissent? Docteur Marie-Roseline Bélisère, experte de l'OMS.
3: Les cas suspects, on les isole dans les centres de transit. Ce ne sont pas encore des cas confirmés. Une fois qu'on a dans la communauté quelqu'un qui présente des symptômes compatibles à la définition de cas de la maladie à virus Ebola, on enlève cette personne de la communauté, on la met dans un centre de transit. Dans les centres de transit, on collecte les échantillons de laboratoire et on attend les tests. Une fois que les tests sont venus, si la personne est confirmée, maintenant la personne rentre dans un centre de traitement. Et si la personne est négative, après 2 tests qui sont négatifs, la personne retourne dans la communauté et on continue quand même de suivre et cette personne parce que s'il présente des symptômes, c'est qu'il y a une autre maladie derrière. Donc, parce qu'on fait aussi des tests contre le malaria et d'autres maladies. Donc, la détection précoce, c'est, je dirais, la principale arme que nous avons actuellement. Une fois que quelqu'un présente des symptômes, si cette personne est prise en charge immédiatement, la chance de survie est presque à 95%. Tandis que si on découvre la maladie très tard, la chance de survie diminue. Donc, c'est extrêmement important qu'on fasse cette détection précoce dans la communauté.
1: Haïti se dote de 2 nouvelles unités judiciaires spécialisées, chargées de traiter notamment des affaires de corruption, de trafic d'armes, de blanchiment d'argent et des graves violations des droits humains commises par les gangs. Cette initiative intervient alors que la violence liée aux gangs a fait plus de 2300 morts depuis le début de l'année et plus d'1 millier de blessés. Pour le Haut Commissariat des Nations Unies aux droits de l'homme, ces nouvelles structures pourraient constituer un tremplin vers la justice pour les victimes. Marta Hurtado, porte-parole du Haut Commissariat.
4: Depuis le début de l'année, la violence liée aux gangs a fait au moins 2310 morts, 1106 blessés et 99 enlèvements. En outre, 699 personnes, notamment des femmes et des jeunes filles, ont été victimes de violences sexuelles et des centaines d'enfants continuent d'être victimes de traite par les gangs. Des tribunaux ont été attaqués, vandalisés et occupés par des gangs, tandis que des magistrats et des fonctionnaires de justice ont été victimes d'agressions et de menaces de mort de la part de ces groupes. Si elles fonctionnent correctement, ces unités devraient constituer un tremplin pour faciliter les processus de responsabilisation en garantissant aux victimes l'accès à la justice et à des réparations. Elles devraient également contribuer à renforcer l'état des droits, à lutter contre la corruption et à restaurer la confiance du public dans un système judiciaire actuellement dysfonctionnel.
1: Voilà. Fin de ce bulletin de l'info. Merci de votre fidélité. À bientôt.

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2: Bonjour à toutes et à tous. Vous écoutez les idées de sortie de Radio Alliance Plus. Le festival de théâtre amateur Côté Cour, Côté Jardin continue de faire vibrer la scène de la chapelle à Pont-Saint-Esprit. Lundi soir, par exemple, vous pourrez découvrir le spectacle Geoffroy, tiré du texte de Marcel Pagnol par la compagnie

0: Lundi marque le lancement de la semaine du Festival d'écologie populaire Les Vers du Terre-Terre. Cette troisième édition ayant pour thématique « Fauchons le blé, parlons oseille », Les Vers du Terre-Terre vous proposent comme premier rendez-vous le spectacle « Parole de Croco ». Les comédiennes et comédiens de la compagnie Parole Encore restituent les mots, les textes de l'aventure du Croco, la monnaie locale citoyenne qui fut en circulation à Nîmes de 2018 à 2022. Une monnaie locale, comment ça marche? Pourquoi se lancer dans cette aventure? Comment le projet est-il conduit? Quel est son impact sur l'économie locale? Et pourquoi ça s'arrête? Le festival sera donc lancé en parlant d'argent. Celui qui circule, celui qu'on échange et celui qui raconte une manière de faire société. Pour assister à ce spectacle, rendez-vous au 22e siècle, 58 boulevard Gambetta, lundi à 19h. Mardi, l'ESAT Elisa 30 ouvre ses portes et toute l'équipe est déjà pleinement mobilisée pour vous préparer une journée à la fois professionnelle, conviviale et pleine d'énergie. Cette journée porte ouverte sera l'occasion de découvrir les métiers, les savoir-faire, les équipes, mais aussi tout ce que l'inclusion professionnelle permet de construire concrètement sur un territoire. Et cette année, l'ESAT Elisa a décidé d'aller encore plus loin avec plusieurs surprises préparées spécialement pour les visiteurs. Une journée pour rencontrer les équipes et découvrir leurs prestations en vous rendant 690 avenue Maurice Schumann à Nîmes entre 9 et 15 heures. C'était les idées de sortie de Radio Alliance Plus. Merci beaucoup pour votre écoute et votre fidélité. Je vous souhaite une agréable journée sur le 103.2 en DAB+ et sur notre site internet. On se retrouve dès demain pour de nouveaux rendez-vous.
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2: 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Bonjour, bonjour à tous. Le Off d'Avignon, c'est juillet 2026 et je retrouve mon cher ami Grégoire Aubert. Bonjour Grégoire.
3: Bonjour Sylviane, bonjour à tout le monde.
2: Prêt à tout.
3: Oui, on est déjà sur les chapeaux de roue. Bien évidemment, le festival, c'est dans quelques semaines.
2: Ouais. Donc, prêt. Alors, d'autant plus, Grégoire, que vous faites tout pleinement, qu'une chose ne vous suffirait pas. On se connaît depuis longtemps. Et chaque année, vous rajoutez des trucs. Hein. Donc, à un moment, il va falloir faire trois émissions pour vous tout seul.
3: Je m'en rendrai disponible.
2: Alors, Grégoire Aubert, vous êtes à Avignon. En tant qu'auteur,
3: oui.
2: Pour quatre pièces.
3: Quatre pièces cette année qui seront présentées lors du Festival Off, absolument.
2: La majorité à l'Optimiste, 3/4 à l'Optimiste.
3: Exactement.
2: Rappelons que vous êtes co-directeur du théâtre de l'Optimiste. Donc quatre pièces en tant qu'auteur. Ça a été écrit sur plusieurs années,
3: oui,
2: tout ça.
3: Oui, oui, oui. La plus récente, c'est la comédie Tout le bonheur du monde, qui est la plus récente.
2: Dont on reparlera plus tard. Deux en tant que comédien, parce que vous aimez être sur scène. Ça vous manquerait de ne pas être comédien?
3: Oui, bien sûr. Je vais reprendre ma formule fétiche. J'écris par besoin, je joue par plaisir.
2: Voilà. Et à vous arriver à concilier tout ça avec le travail de directeur artistique.
3: Directeur
2: de l'Optimiste, il y a
3: tout
2: de même beaucoup d'administratifs.
3: Il y a beaucoup d'administratifs qui nous rattrapent toujours parce qu'on laisse parfois traîner certaines choses, n'est-ce pas? C'est... Quand on est en pleine création, on oublie un peu les courriers et les dossiers en cours. Et mais bizarrement, quand ça implique d'autres personnes, on est rappelé à l'ordre assez vite.
2: Donc, deux en tant que comédien et puis deux en tant que metteur en scène.
3: Également, oui.
2: Et alors, ça m'a fait rire parce que vous m'avez dit que vous n'auriez peut-être même pas le temps d'aller voir la pièce que vous avez mise en scène. Pour vous voir, il faut aller au Théâtre de l'Optimiste. Hein. C'est votre QG, là.
3: C'est vraiment le QG. J'y serai le matin, on va dire, aux alentours de 10h30. C'est pas si tôt que ça. Mais voilà, et a priori, j'en bouge pas avant la soirée.
2: Bon.
3: Je vais quand même sur scène à un moment donné.
2: Ah, ben oui, tout de même. Alors, le théâtre de l'Optimiste. On parlera aussi de l'autre Carnot et on parlera

0: On parlera aussi du théâtre Les Étoiles, mais on met tout de même le zoom sur l'Optimiste, qui est votre théâtre depuis quelques années, avec vos deux associés.
1: C'est notre quatrième festival en tant que responsable de la programmation.
0: Jean-David Stepler et Pascal Tronche, pour ne pas les citer. Et il y a une pièce où vous avez partagé le travail. C'est une équipe qui roule.
1: C'est une équipe qui roule et qui s'exporte, puisque c'est justement la seule pièce que j'ai écrite qui ne sera pas jouée à l'Optimiste cette année.
0: Vous aimez compliquer les choses. Alors, on dit tout de suite que pour réserver les places à l'Optimiste, il y a théâtreoptimiste.fr, il y a le mail théâtreoptimiste@gmail.com ou le téléphone 04 66 87 92 15. Puis le gros pavé du programme du
1: Festival Off.
0: Du Festival Off.
1: Oui, tout à fait.
0: Alors, Grégoire, vous vous épanouissez dans cette vie et les tracas.
1: Plus que jamais.
0: Plus que jamais. Les tracas, il y en a, mais on va surtout parler en premier de Dernier Jugement. C'est votre création. Mm-hmm. Et je vous propose qu'on écoute un petit extrait.
1: Ça marche.

0: Alors, dernier jugement au pluriel. Un seul, ça ne suffirait pas.
1: Ah, oui, oui. Il y a plusieurs jugements dans le spectacle. Je vais juste préciser quand même que la musique qu'on vient d'entendre, qui est un extrait, est de David Richard, qui a composé toute la bande originale de ce spectacle. Et c'est lui qui est également arrangeur, compositeur, chef de chœur pour l'association Enjoy sur Avignon, qu'on a reçu d'ailleurs récemment à l'Optimiste, et qui a un talent fou. Et on est ravis de collaborer avec lui. Et on pourra le voir en chair et en os avec les jongleurs de son à l'Optimiste tous les jours du festival à 21h10, je crois. Voilà.
0: D'accord. Le théâtre, c'est une vie vraiment d'artiste et c'est une vie d'amitié. Hein. Vous parlez d'Ala, de David Richard, on a parlé de Jean-David, oui. On a parlé de Pascal. Vous rencontrez toujours plein de gens
1: on
0: et
1: travaille
0: vous
1: beaucoup
0: faites
1: à l'affect, beaucoup
0: des nouvelles
1: à l'affect,
0: amitiés.
1: Même si l'affect peut être trahi, ça m'est arrivé plusieurs fois et assez récemment d'ailleurs. Mais globalement, avec mes associés actuels, on est sur une même ligne directrice et je pense très honnêtement n'avoir jamais été aussi bien entouré que ces dernières années.
0: Bah, ça vous apporte une forme de sérénité, parce que pour être à la fois auteur, comédien, metteur en scène, directeur, il faut gérer tout ça, vous gardez tout de même un petit peu de vie privée, je dirais. Enfin,
1: mais
0: au mois de juillet, il n'y en a pas.
1: Ma vie privée se porte bien, enfin, jusqu'à preuve du contraire.
0: Mais au mois de juillet, elle est mise un peu en parenthèse, je pense.
1: Oui, ça c'est certain, mais moi, ce qui est vrai, c'est que c'est très amusant, c'est que j'avais démarré une nouvelle relation il y a un an, pile, juste avant le début du festival, et ça prouve que quand même on avait des liens assez forts, parce que on a supporté cette période.
0: C'était un test majeur.
1: Oui, tout à fait.
0: Alors, quand vous écrivez, Grégoire, on va revenir à Dernier Jugement.
1: Oui.
0: Là, vous vous repliez sur vous-même.
1: La période d'écriture, de plus en plus aujourd'hui, j'ai besoin de m'isoler quand je pars écrire. Alors, Dernier Jugement, c'est un texte qui n'est pas tout jeune, qui a une petite vingtaine d'années peut-être, qui est un texte assez ambitieux, je ne sais pas, sur la thématique déjà. Mmh. Je ne parle pas de est-ce que la pièce plaira, pas plaira, ça c'est encore autre chose. Mais est-ce qu'elle est vraiment bien écrite? On aura un début de réponse cet été. Mais oui, on a les premiers retours sont assez sensationnels. Je précise que c'est un thème qui m'a été apporté par un ami qui m'a amené un texte. Il s'appelle Thierry Dessouche et il est co-auteur du spectacle, donc. Thierry Dessouche qui est notamment libraire en livres anciens à Nice. Et il savait évidemment que le théâtre était ma vie, mon métier. Et donc, en deux mots, il m'a demandé de pousser le bouchon le plus loin possible et qu'on aboutisse à un texte en commun, ce qui s'est passé. La pièce a déjà été proposée, mais toujours avec un manque, je trouve, de moyens humains déjà, et parfois artistiques. Elle a été pas mal jouée dans le sud, dans le Var, en région PACA, on va dire, parce que c'est descendu jusqu'à Nice et Cannes. Mais c'était par des troupes semi-amateurs. Mmh. Et là, pour la première fois, on a décidé de lui donner sa chance avec un cadre 100% professionnel.
0: Très bien. Alors, quand vous écrivez une pièce de théâtre, c'est sous forme de pièce de théâtre?
1: Jusqu'à preuve du contraire, oui.
0: Non, mais c'est... Oui, ma question peut sembler un peu bête, mais
1: oui,
0: je veux dire, ce n'est pas un roman à adapter, c'est vraiment
1: ça
0: une
1: peut
0: pièce.
1: Arriver. J'ai déjà adapté des romans ou des nouvelles, peut-être même. Mais là
0: on est... Là, c'est vraiment des...
1: Oui. Et c'était d'ailleurs la gageure, parce que une des choses qui manquait sur Dernier Jugement, qui est en fait sur des thématiques, on va peut-être y venir, assez...
0: On maintient le suspense.
1: Oui, on maintient le suspense, mais vraiment des thématiques quasi philosophiques qui parlent à tout le monde, sur le sens de la vie, qu'est-ce que c'est qu'une vie réussie, nos croyances, bien évidemment, quand on se retrouve face à l'impalpable et à l'ère des derniers choix, d'où le titre d'ailleurs, quel regard on peut porter aussi sur nous-mêmes, sur notre parcours, enfin, ça fait écho à tout le monde, et ça aurait pu être vraiment une sorte de pensum indigeste, et on est au contraire allé dans l'incarnation la plus totale. D'où le personnage que j'incarne au plateau, qui est justement confronté à une situation improbable. Bon, je vais dire de quoi il s'agit. En fait, c'est un avocat de la haute société, un beau parleur, plutôt homme à femme, brillant, qui fait une belle carrière politique également, et qui se retrouve à un rendez-vous étrange, voilà, ça pourrait s'appeler L'étrange rendez-vous aussi, autre titre. Et il est opposé à une jeune femme magnifique qui incarne absolument son fantasme absolu.
0: Son idéal féminin,
1: c'est exactement ça. Et qui est associé ou en couple avec un espèce de vieux barbon plus
0: riche.
1: Non sans humour, mais voilà, un peu solennel, un peu pontifiant. Et très vite, il va réaliser qu'il est pris au piège et qu'on lui propose un marché. Donc, je vais pas aller beaucoup plus loin maintenant. Bien sûr, il y a du suspense, mais il y a du fond, terriblement de fond. Et cet avocat brillant va utiliser aussi l'humour, le verbe, les formules choc pour essayer de s'en sortir.
0: Donc, bien sûr, c'est cette pièce avec cet argumentaire dont vous nous parlez, mais on pourrait peut-être transposer pour chacun d'entre nous quand on est face à une situation qui nous dépasse un petit peu.
1: Bien sûr.
0: Quand on est coincé, quand on est bloqué. Oui. Donc, parce que chacun interprète en fait la pièce qu'il voit. Donc vous êtes combien au plateau ? Deux ?
1: On est trois. Trois. Les trois que je viens de citer, l'avocat, cette femme sublime et ce vieux barbon. Voilà. La femme sublime, c'est Hélène Pékin, comédienne de Montpellier, qui est vraiment formidable dans ce rôle. Et vous avez Yves Sauton, qui est assez connu, même très connu des Avignonnais, parce qu'il bourlingue beaucoup. Il est passé d'un théâtre à l'autre, il a sa compagnie, il développe beaucoup de projets. Il est lui-même auteur d'ailleurs, et metteur en scène, et comédien donc. Et je suis ravi, c'est la première fois que je collabore avec lui, alors qu'on se côtoie depuis plus de 20 ans. Et ben voilà, on a un joli trio au plateau qui jusqu'ici fonctionne très bien. Et tout ça mis en scène par David Tesser, le patron du Cabestan et du Grand Pavois, mais également scénographe et metteur en scène averti.
0: On a l'impression que tous les artistes du off sont multicasquettes, hein, ils savent presque tout faire.
1: Alors, franchement, je ne sais pas tout faire. La musique, non. La comptabilité, non. mais en revanche, oui.
0: Enfin, il y a la même passion. Et c'est vrai que quand on est passionné, on aime toucher un petit peu, pas à tout, c'est vrai, vous avez raison, mais tout de même à toucher beaucoup de choses. Et puis, vous étiez quoi au début, Grégoire ?
1: J'ai commencé comme auteur, mais avec la volonté de jouer mes propres pièces. Mais je suis un peu un enfant, un autodidacte. Voilà, plus précisément, j'ai failli dire enfant de la balle, ce qui n'est pas du tout le cas. Non, autodidacte. c'est ce qui m'a le plus intéressé. Et plus j'avance en âge, tant mieux, je vieillis. Mais c'est un luxe, il paraît. Plus je vois que mon écriture évolue aussi, bien sûr. Et notamment au plateau. Parce que quand on joue, on n'écrit plus de la même manière, parce qu'il y a des ressorts, on écrit beaucoup plus pour les comédiens. Enfin, mes textes aujourd'hui sont beaucoup plus appropriés, en tout cas plus tournés vers les comédiens qu'ils ne l'étaient au tout début. Oui.
0: Vous saviez qui jouerait ou quand vous écrivez, non ?
1: Non, pas du tout. Surtout cette pièce en particulier, parce qu'elle est assez ancienne. Donc
0: c'est le comédien, en fait, qui s'adapte en fait à la pièce.
1: On parle bien d'une interprétation
0: bien
1: et
0: sûr.
1: Un autre comédien ou une autre comédienne n'aurait pas interprété ces trois rôles de la même manière.
0: C'est ça qui est assez extraordinaire. Donc ça se joue à l'Optimiste à 14h55 tous les jours sauf le jeudi.
1: Oui, j'ai peut-être pas assez insisté pour le. J'ai parlé un peu de philosophie. C'est une pièce bourrée d'humour, je précise.
0: Oui.
1: Voilà, et très accessible.
0: Il y a tout de même un côté divertissement. Hein. On ne va pas vous plomber
1: on
0: le moral.
1: On est dans le... Ah non, non, mais pas du tout, parce qu'il y a un enjeu, il y a même une tension. Dans mes textes, j'ai remarqué que je faisais toujours... Il y a une part de suspense, ou en tout cas parfois de fausse piste, etc., qu'on retrouve là dans le Dernier Jugement. C'est assez ludique, et en même temps, effectivement, il y a le verbe est porté haut. Oui.
0: Ça dure combien de temps ?
1: Entre 1h10 et 1h15.
0: 1h15, oui, c'est le format en fait de l'Optimiste. Il y a combien de pièces en tout à l'Optimiste dans la journée ?
1: Une journée normale de festival, c'est 9 spectacles. On termine la journée par un cabaret qui s'appelle Nocturne Sexuel, qui est effectivement très écrit, mais très musical également. Ça va être très surprenant comme spectacle. Je ne veux pas citer tous les autres spectacles, il faut aller sur le site de l'Optimiste. La journée démarre à 10h30.
0: Voilà.
1: Donc on fait des grosses journées.
0: Des grosses journées.
1: Voilà. Et on a également donc 5 autres votre spectacle Les Jours de Relâche, qui sont les jeudis. Donc les jeudis de l'optimiste sont très chargés.
0: Et il y a une de vos pièces qui se joue le jeudi, donc Stabilité temporaire.
1: Alors,
0: je l'avais vu l'an passé.
1: En fait, j'ai deux autres pièces qui se jouent les jours de relâche à l'optimiste. Il y a Stabilité temporaire, oui, qui a fait deux saisons pleines du off, qui a très bien fonctionné avec une presse sensationnelle.
0: Vous aviez un peu peur l'an passé,
1: oui,
0: je me souviens.
1: Oui, on n'est jamais...
0: Est-ce que ça va plaire, etc. Et là, vous jouez.
1: Alors là, je joue également dedans, mais je joue avec Pascal Tronche, mon associé de l'optimiste. Et c'est... ben oui, c'est un texte très atypique, notamment dans sa construction, qui a eu donc beaucoup de succès, qu'on est heureux de reprendre. On ne pouvait pas, pour des raisons de calendrier, la faire sur un festival
0: tout
1: en entier. Donc on s'est contenté des trois jours de relâche, histoire de continuer à battre le fer.
0: Quand il est chaud.
1: Et il fera effectivement très chaud durant le festival.
0: Oh là là. Et là, donc... Là, vous êtes en tant que comédien. Et puis, on va écouter aussi Family Circus, que j'avais vu il y a quelques années,
1: oui,
0: et qui a complètement renouvelé. Et là, vous êtes auteur et metteur en scène. C'est également à l'Optimiste.
1: C'est également à l'Optimiste les jeudis à 18h30. Ces trois jeunes comédiens de Montpellier, deux d'entre eux m'avaient contacté, enfin, je les connaissais, ils voulaient jouer cette pièce qui leur avait beaucoup plu. Et bon, voilà, le casting est été complétés. Ils sont formidables, vraiment d'un enthousiasme et à l'écoute avec des propositions. Ça a été...
0: Vous avez un peu le rôle de professeur, là?
1: Non, parce que ce sont des comédiens déjà qui...
0: Non, mais metteur en scène, à côté tout de même...
1: Non, on dirige. C'est le seul parallèle que je peux éventuellement faire, mais il y a tellement de manières différentes de diriger. Il n'y a pas de pédagogie pour moi. Enfin, il peut y avoir une approche pédagogique, entre guillemets, d'écoute, etc. Mais moi, je me sers vraiment de ce que proposent les comédiens. Mm-hmm. Donc, s'ils ne proposent rien, ben là, évidemment, ça va être un peu plus compliqué. Puis, je vais devoir trancher moi-même dans certaines directions, afin les définir. Là, à partir du moment où ils proposent quelque chose, je leur dis, ah oui, mais alors là, juste un petit peu, on décale un petit peu et on est juste, j'utilise vraiment ce qu'ils sont et ce qu'ils proposent.
0: Ça doit être drôle d'avoir été acteur dans cette pièce, et puis que vous avez écrite, et puis là, de faire la mise en scène et d'être en spectateur. Ça doit être surprenant.
1: Oui, bah, alors déjà, là, je me suis attelé à ne pas refaire la même mise en scène, tant qu'à faire, parfois avoir d'autres trouvailles de jeu, parce que c'est une comédie, donc il y a beaucoup de gags. Et de répliques sur le thème de la fratrie.
0: Oui, les trois frères qui
1: se retrouvent régulièrement chez l'un d'entre eux. Et à chaque fois, les réunions de famille tournent au règlement de compte. Je ne vais pas ensuite tout révéler.
0: Mais c'est
1: effectivement très, très drôle. C'est une sorte de cuisine et dépendance sous acide et familiale uniquement. C'est amusant de voir les rôles repris par. Ils sont beaucoup plus jeunes, justement. Et ça donne une autre énergie au spectacle. On a chamboulé également toute la bande-son. Le thème musical n'est plus le même non plus.
0: Alors c'est David Richard
1: également.
0: Dont on a écouté la bande-annonce la bande-son de Dernier Jugement. Ben là, on écoute un petit extrait de Family Circus.
1: Oui.
0: Les trois frères qui se disputent.
1: Oui. Pour être gentil. Et qui s'aiment aussi.

0: Alors, sur Radio Alliance Plus, nous continuons d'explorer la vie d'artiste aventureuse de Grégoire Aubert, qui est avec nous. Merci Grégoire, ça fait plusieurs années qu'on se voit. Mais il y a toujours, toujours des nouveautés. Et là, on vous a présenté en tant qu'auteur, comédien, metteur en scène, accessoirement co-directeur. Bon, c'est tout, on arrête là. Alors, à l'autre Carnot, un autre théâtre,
1: oui.
0: Vous êtes en tant qu'auteur.
1: Oui.
0: Ah, uniquement.
1: C'est une comédie, Tout le bonheur du monde, là. Oui, un texte que j'ai écrit, effectivement.
0: Récemment
1: C'est le plus récent, mais il a 3 ans à peu près, ce texte-là. Mais on n'est pas toujours en train de monter 6 mois ou 3 semaines après la fin d'un texte, la pièce. Non. Mais en fait, le moteur, c'était Pascal Tronche qui a aimé le texte et qui s'est dit qu'elle se verrait bien dedans, tout simplement.
0: Voilà.
1: et c'est Jean-David, finalement. Donc c'est les 3 associés de l'optimiste qui se retrouvent parce que Jean-David en assure la mise en scène.
0: D'accord. Voilà. Et les acteurs,
1: alors vous
0: Pascal.
1: Avez donc Pascal et Audrey Perrin. C'est marrant, comédienne de Montpellier finalement, vous voyez, il y a beaucoup de Montpelliérains qui seront à l'Optimiste cette année, ou en tout cas dans les équipes de
0: dans
1: l'Optimiste.
0: Les équipes. Mmh. Alors c'est à 12h05 à l'autre Carnot, tous les jours sauf le jeudi. Mmh. Tout le bonheur du monde, c'est un rêve, c'est une utopie, c'est une réalité.
1: Bah, ça peut être une utopie qui devient réalité, ou un rêve en tous les cas. Non, c'est 2 femmes d'un certain âge déjà, une cinquantaine grosso modo, et qui se retrouvent enfermées le temps d'une nuit dans les au rayon vêtements d'un grand magasin. Voilà,
0: volontairement.
1: L'une, c'est l'agent de sécurité qui est là pour la nuit et qui se retrouve face à ce grain de sable non prévu, qui est donc cette autre femme. Elles viennent toutes les deux d'un monde complètement différent.
0: Mmh.
1: Et elles ont peut-être plus de points communs qu'on ne l'imagine. C'est ce qui va être raconté dans le spectacle. Ce qui est très drôle, c'est la situation telle qu'elle est amenée. Je ne vais pas tout raconter parce que c'est mieux de venir le voir. Et c'est surtout que, bon, on se doute qu'il y a quand même, donc je vais parler de points communs, en tout cas qu'il y a des choses qui vont les rapprocher, des événements de vie. C'est bourré de choses trappes et de fausses pistes. Voilà.
0: Alors quand vous écrivez, Grégoire, vous prenez des actions que vous avez vues, c'est le résultat de vos observations ou c'est totalement imaginaire ou
1: C'est un peu un mélange de tout ça, oui. Ça tout dépend des spectacles que l'on est en train d'écrire. Là, en l'occurrence, j'ai imaginé une situation. Voilà.
0: Et ensuite, c'est 2 femmes. Ce serait 2
1: voilà.
0: hommes, ce
1: oui,
0: serait
1: oui,
0: différent.
1: Je savais que ce serait pour 2 femmes.
0: D'accord.
1: Et c'était... Le fait d'être metteur en scène en parallèle, mais je crois que tout auteur est un peu metteur en scène parce qu'il imagine déjà un petit peu au moins ce qui se passe au plateau, même si parfois c'est pas du tout respecté. Et c'est pas grave, au contraire, parce qu'un bon metteur en scène enrichit un texte et ne le dénature pas.
0: Ouais.
1: Et il y a parfois juste une image qui apparaît et qu'il suffit un petit peu de décliner pour trouver le comique de situation. Mais parfois, il y a aussi des les mots sont aussi importants dans ce qu'on raconte.
0: Alors, on va finir avec... Là, vous n'êtes que metteur en scène.
1: C'est terrible. Je suis perdu.
0: C'est au théâtre Les Étoiles. Mmh. C'est à 18h15. C'est Vie au singulier et Amour au pluriel d'un boomer.
1: Oui.
0: Un boomer, c'est une personne qui est née dans les années... 50, quoi, c'est ça.
1: C'est à peu près ça. C'est exactement.
0: C'est à peu près
1: là,
0: ça.
1: Là, en l'occurrence, c'est ça. C'est justement. C'est. C'est un projet qu'on m'a proposé. Stéphane Roux, qui est le directeur du Théâtre des Vents, qui est également comédien, m'a proposé de mettre en scène ce spectacle puisqu'il en avait eu la demande de l'auteur Éric Patrux. Et au plateau, il y aura Stéphane Roux, il y aura Manuel Molinas et Elsa Steinermann. Franchement, 3 comédiens qui dépotent quand même, qui sont qui ont une présence et force de proposition. C'était un plaisir absolu de... Enfin, c'est pas terminé, puisqu'on est en cours de répétition. Bah oui, je les retrouve demain, d'ailleurs.
0: Oui, j'allais dire, il y a combien de répétitions?
1: Là, on a un gros trois semaines, un mois de répétition. Enfin, bon, voilà. C'est... alors, pour revenir sur le titre et donc la pièce, c'est effectivement une sorte de trio, pas trio amoureux, je vais pas rentrer dans le détail, mais c'est une amitié. Ça démarre en 68-69. Vous avez à chaque époque trois actes, trois époques, et chaque acte est décliné en scènes et en trois scènes qui font effectivement évoluer. Donc ça démarre en 68, juste après mai 68. Donc ils sont jeunes et étudiants. Et ils ont envie de refaire le monde à leur image. Ça décline un petit peu, on voit ce qui se passe. Ensuite,
0: après,
1: on les retrouve en 1991-92, l'Europe de Maastricht et ce genre de choses. Quelle vie ils ont eue, quelle vie est amoureuse et quelle vie tout court, professionnelle.
0: Les déceptions ou les réussites.
1: Voilà. Et ensuite, le dernier acte se passe de nos jours, donc quand ils ont entre 75 et 80 ans. Quoi,
0: grosso modo. On leur reproche d'avoir eu une vie dorée, d'avoir une retraite.
1: Peut-être qu'on leur reproche. Finalement, moi, je m'attendais à mettre en scène vraiment une comédie d'une certaine manière, et bien sûr qu'on essaie d'y mettre de beaucoup d'humour, parce que il y a quelque chose de feel good derrière ce spectacle-là. Il n'en reste pas moins que quand on déroule le fil, je suis même pas sûr que l'auteur se soit rendu compte que c'était plutôt de la désillusion qu'autre chose qu'il nous offrait à voir.
0: Voilà. Il est lui-même un boomer.
1: Oui.
0: Merci Grégoire. Donc je rappelle Grégoire Aubert, co-directeur du théâtre de l'Optimiste, il y sera tout le temps. Hein, donc si vous voulez le connaître, vous pourrez voir Grégoire, qui est à la fois auteur, comédien, metteur en scène, directeur, qui tracte. Vous aurez le temps de tracter un petit peu.
1: Devant le théâtre, j'aurai toujours des tracts avec moi, mais c'est vrai que je...
0: Vous ne pouvez pas tout faire.
1: Je ne m'imagine pas aller errer 3 heures par jour dans les rues d'Avignon, surtout avec le théâtre où il faut être présent, etc.
0: Bien sûr.
1: Voilà. Mais je reste très accessible et je suis heureux de prendre un verre. On a de la citronnade maison, du jus de gingembre aussi, des choses comme ça. De partager un verre, un petit moment avec le public ou les spectateurs, et pas uniquement les spectateurs de mes pièces.
0: Les gens qui passent également.
1: Exactement.
0: Merci Grégoire et très bon festival. C'est le combientième, si vous savez?
1: Pour moi, le off, j'avoue que j'ai complètement perdu le fil. On doit être à plus de 60, non? Ou pas loin, en tout cas, je sais plus. Et en ce qui me concerne, mon premier festival, j'avais choisi quand même l'année, c'était 2003. Mon tout premier festival, l'année de la grève et l'annulation du HIN, d'ailleurs. Ensuite, l'autre annulation, c'était celle du Covid en 2020. Mais voilà.
0: Vive le théâtre et ses aléas.
1: Mais c'est, le théâtre, c'est la vie. C'est la vie. Moi, je dirais, c'est la vie en mieux. Voilà.
0: Merci Grégoire, à bientôt.
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5: 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Il est 16h en temps universel, 18h à Paris.
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5: Soyez les bienvenus si vous nous rejoignez. À la une de l'actualité, la France, toujours choquée par la mort de la petite Eliana, 11 ans. Le principal suspect était déjà visé par des plaintes pour violences sexuelles, ce qui provoque une controverse sur des possibles défaillances du système de justice du pays. 13 millions d'euros en plus pour lutter contre l'épidémie d'Ebola. C'est l'annonce de l'Union européenne qui répète son soutien au continent africain face à la maladie. À la une également, les Italiens obligés de revoir leur plan de vacances pour cet été à cause de la hausse des prix de l'énergie causée par la guerre au Moyen-Orient. Et puis on parlera de football. Dans ce journal, l'équipe de France affronte l'Irlande du Nord ce lundi dans un match de préparation à la Coupe du Monde. Le choc en France après la mort de Liana, cette jeune fille de 11 ans retrouvée morte dans le sud du pays la semaine dernière. Le principal suspect du meurtre avait été déjà visé par des plaintes pour violences sexuelles par le passé, mais il n'avait pas été inquiété par la justice. Bonjour Baptiste Coulon.
8: Bonjour à tous.
5: Face à la colère de l'opinion publique et des responsables politiques, le ministre de la Justice, Gérald Darmanin, a convoqué ce lundi matin les procureurs généraux.
8: Officiellement pour une réunion de travail, mais en réalité, c'était bien pour rappeler à l'ordre les procureurs. Car depuis l'éclatement de l'affaire Liana, Gérald Darmanin parle de failles dans le suivi des plaintes et a même menacé des magistrats de sanctions. Alors ce matin, pendant 3 heures, il a fait une mise au point avec les procureurs sur les ratés de la justice autour de la mort de cette jeune fille et il a appelé à la mobilisation générale. Le ministre a demandé aux procureurs que toutes les plaintes pour violences sexuelles sur mineurs soient à nouveau étudiées d'ici un mois pour éviter de nouveaux dysfonctionnements. Cela concerne près de 70 000 dossiers, a expliqué ce matin Gérald Darmanin.
9: Y a-t-il d'autres affaires Liana en France ? C'est la question qu'on peut légitimement tous se poser et que je demande aux procureurs généraux, aux procureurs de se poser. Et d'autre part, je vais voir avec eux si dans d'autres affaires, il y a des défaillances structurelles.
8: Et s'il y a des défaillances, elles seront évoquées lors d'entretiens entre le ministre et les procureurs. 70 000 dossiers à étudier, c'est énorme, dénoncent les syndicats de magistrats qui s'inquiètent du manque de temps, de moyens et qui accusent le ministre de fuir ses responsabilités. Gérald Darmanin a d'ailleurs exclu de démissionner suite à cette affaire de son poste de ministre ce matin.
5: Merci Baptiste Coulon. Dans l'actualité également, l'Iran annonce la fin de ses frappes sur Israël alors qu'une nouvelle séquence d'échanges de tirs de missiles entre les deux pays s'est déclenchée ce dimanche pour la première fois depuis la trêve conclue il y a 2 mois. Cette annonce suit l'appel du président américain Donald Trump qui a demandé aux deux pays d'arrêter de tirer, ce sont ses mots. Mais Téhéran prévient Israël qu'il s'exposerait à des mesures beaucoup plus sévères en cas de poursuite, je cite, des actes d'agression, y compris dans le sud du Liban. La réponse de l'État hébreu ne s'est pas fait attendre. Israël dit rejeter catégoriquement les menaces iraniennes et continuera d'agir au Liban contre le Hezbollah. Autre appel à baisser les armes, celui du pape Léon XIV, le chef de l'Église catholique, en déplacement à Madrid, a pris la parole. Pendant un discours, « Les armes ne peuvent jamais mener à une paix authentique et durable », ce sont ses mots. Le pape s'est aussi exprimé sur la question des violences sexuelles dans l'Église et a demandé vérité, justice et réparation face à, je cite, « un fléau ». Pour lutter contre l'épidémie d'Ebola en RDC, l'Union européenne annonce plus de 13 millions d'euros de financement supplémentaire. La commissaire à la gestion des crises de l'UE, Adja Labib, était en visite dimanche à Bounia, dans la province de l'Iturie, point de départ de l'épidémie. Puis ce lundi, au siège de l'Union africaine, à Addis Abeba, elle y a répété le soutien de l'UE au continent africain. Selon les derniers chiffres, la RDC enregistre 544 cas confirmés, dont 88 décès, et l'Ouganda, 19 cas confirmés, dont 2 décès. Alessandra Branjon.
7: 6,5 millions d'euros pour renforcer la surveillance et équiper les agents de santé en première ligne, 5 millions d'euros de kits pour tester les cas suspects et 2 millions d'euros pour permettre des analyses d'eau. L'Europe va continuer à se tenir aux côtés de l'Afrique, a réitéré la commissaire européenne Hadja Labib lors d'un point de presse. Les urgences sanitaires doivent être une responsabilité collective et donner lieu à une réponse collective, a-t-elle ajouté, avant de remercier l'Agence de santé africaine et l'Organisation mondiale de la santé, sans lesquelles, dit-elle, la situation serait bien pire. Un geste de solidarité salué par Jean Kaseya, directeur d'Africa CDC, le Centre africain de contrôle et de prévention des maladies, pour qui la visite de la commissaire européenne à Bounia sur le terrain est un témoignage de solidarité. Il a remercié l'Union européenne pour son soutien sans condition, a-t-il indiqué, dans un contexte où toute relation est mercantile et commerciale, a-t-il ajouté.
5: Alexandra Bronjon. Et toujours pour lutter contre la maladie, le directeur général de l'OMS est en visite en Ouganda ce lundi, deuxième pays le plus touché par l'épidémie. Il est venu évaluer la capacité du pays à répondre à l'épidémie en cours d'après les autorités locales. L'OMS a par ailleurs lancé vendredi un plan de plus de 500 millions de dollars pour combattre la maladie au cours des 6 prochains mois. Au lendemain d'une journée de vote en Arménie, c'est le parti du Premier ministre actuel, Nikol Pachinian, qui a remporté les élections législatives selon les résultats de ce lundi. Une large victoire, historique même, selon les paroles du dirigeant politique, qui cumule plus de 49% des voix et qui promet de continuer à se rapprocher de l'Occident. Mais ça ne plaît pas du tout à Moscou, qui cherche à garder son influence sur ce petit pays du Caucase. Le Kremlin dénonce des pressions sur l'opposition et accuse l'Union européenne d'ingérence, c'est-à-dire d'être intervenue pour influencer ces élections. La guerre au Moyen-Orient, on en parlait, eh bien ses conséquences économiques pèsent sur les projets de vacances des Italiens. Le conflit fait flamber le coût de l'énergie en Italie, un pays très dépendant des importations de gaz et de pétrole. Avec les factures qui grimpent, la plupart de ses habitants ont dû changer de plan pour les vacances d'été, comme le raconte notre correspondante à Rome, Anne Lenir.
10: Cheveux roux, casquette, gavroche, Linda travaille dans le secteur social. Mère d'une fillette, elle a fait son choix en échange d'un renoncement.
11: Nous avons réservé un vol pour la Chine en septembre. J'ai une voiture très délabrée, mais plutôt que de la changer, je préfère faire ce voyage.
10: Pour sa part, Fabrizia, retraitée de 76 ans, a complètement changé de plan pour cet été.
12: Avec les prix qui s'envolent, on n'y arrive plus. Avant, j'allais toujours dans un camping en Corse, cette année j'irai chez ma fille en Toscane.
10: D'après l'Institut de sondage Piepoli, cet été, 56% des Italiens passeront leurs vacances en Italie. Mais faute de moyens, les foyers les plus modestes ne quitteront pas leur lieu de résidence. Explication de Sarah Merigo, directrice de cet institut.
13: Actuellement, les familles italiennes doivent utiliser une bonne partie de leurs revenus pour payer leurs factures de gaz et d'électricité, donc environ 25% d'entre elles ne partiront pas en vacances.
10: En revanche, le nombre de touristes étrangers en Italie est en augmentation constante. Il faut dire que dans un contexte mondial turbulent, il bel paese est considéré comme un fleuron en termes d'histoire, d'art, de culture et bien sûr de gastronomie. Anne Lenir, Rome, RFI.
5: Du football à présent, une dernière sortie avant les États-Unis. L'équipe de France boucle sa préparation pour la Coupe du Monde ce lundi soir à Lille contre l'Irlande du Nord. L'objectif numéro un, c'est de se rassurer, Thomas de Saint-Léger.
14: Oui, chasser les doutes, les pensées parasites. La défaite contre la Côte d'Ivoire jeudi dernier est un avertissement s'il en fallait un. Tout finaliste sortant qu'ils sont, les Bleus n'arriveront pas aux États-Unis en terrain conquis. Au contraire, ils seront accueillis d'entrée par une équipe du Sénégal motivée à l'idée de rejouer le coup de 2002. Premier match prévu le 16 juin, dans un peu plus d'une semaine. Autrement dit, demain, pour un groupe qui doit retrouver ses automatismes. Et c'est là que l'Irlande du Nord tombe à pic. 70e nation au classement FIFA, pas vraiment le profil poil à gratter. Cette sélection propose tous les atouts pour se refaire une santé, reprendre de la confiance. Didier Deschamps pourra en plus compter sur ses Parisiens, Ousmane Dembélé, Désiré Doué, les nouveaux doubles champions d'Europe, laissés au repos face aux éléphants, disponibles ce soir, tout comme Kylian Mbappé qui aura là une nouvelle occasion d'égaler le record de buts en bleu. Avec 56 réalisations, le Madrilène n'est qu'à une longueur du détenteur Olivier Giroud.
5: Merci beaucoup Thomas de Saint-Léger du service sport de RFI. France-Irlande du Nord, un match à suivre à partir de 19h10 en temps universel. Et avant cela, si vous avez encore envie d'entendre parler de football, eh bien vous pouvez retrouver Hugo Moissonnier dans quelques instants avec Radio Foot International.

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1: Bonjour à toutes et à tous. Vous écoutez les idées de sortie de Radio Alliance Plus. Le festival de théâtre amateur Côté Cour, Côté Jardin continue de faire vibrer la scène de la chapelle à Pont-Saint-Esprit. Lundi soir, par exemple, vous pourrez découvrir le spectacle Geoffroy, tiré du texte de Marcel Pagnol par la compagnie À Tour de Rôle. Dans un petit village provençal, Geoffroy, un vieux paysan, vend ses terres à l'un des villageois, lui-même agriculteur. Mais lorsqu'il apprend que ce dernier veut abattre ses arbres, il entre dans une colère folle jusqu'à se suicider. Toute la communauté s'en mêle. Entre indignation, moquerie et tendresse, les langues se délient et les masques tombent. Un spectacle à découvrir lundi à 20h à la chapelle de Pont-Saint-Esprit. Lundi marque le lancement de la semaine du Festival d'écologie populaire Les Vers du Terre-Terre. Cette troisième édition ayant pour thématique « Fauchons le blé, parlons oseille », Les Vers du Terre-Terre vous proposent comme premier rendez-vous le spectacle « Parole de Croco ». Les comédiennes et comédiens de la compagnie Parole Encore restituent les mots, les textes de l'aventure du Croco, la monnaie locale citoyenne qui fut en circulation à Nîmes de 2018 à 2022. Une monnaie locale, comment ça marche? Pourquoi se lancer dans cette aventure? Comment le projet est-il conduit? Quel est son impact sur l'économie locale? Et pourquoi ça s'arrête? Le festival sera donc lancé en parlant d'argent. Celui qui circule, celui qu'on échange et celui qui raconte une manière de faire société. Pour assister à ce spectacle, rendez-vous au 22e siècle, 58 boulevard Gambetta, lundi à 19h. Mardi, l'ESAT Elisa 30 ouvre ses portes et toute l'équipe est déjà pleinement mobilisée pour vous préparer une journée à la fois professionnelle, conviviale et pleine d'énergie. Cette journée porte ouverte sera l'occasion de découvrir les métiers, les savoir-faire, les équipes, mais aussi tout ce que l'inclusion professionnelle permet de construire concrètement sur un territoire. Et cette année, l'ESAT Elisa a décidé d'aller encore plus loin avec plusieurs surprises préparées spécialement pour les visiteurs. Une journée pour rencontrer les équipes et découvrir leurs prestations en vous rendant 690 avenue Maurice Schumann à Nîmes entre 9 et 15 heures. C'était les idées de sortie de Radio Alliance Plus. Merci beaucoup pour votre écoute et votre fidélité. Je vous souhaite une agréable journée sur le 103.2 en DAB+ et sur notre site internet. On se retrouve dès demain pour de nouveaux rendez-vous.
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4: Bonjour à toutes, bonjour à tous, bienvenue sur Radio Alliance Plus dans cette émission Au fil des pages, au micro Christian Delors. Nous avons le grand plaisir aujourd'hui de recevoir quelqu'un que nous avons déjà reçu il y a deux ou trois ans. Il s'agit de Didier Amouroux. Bonjour Monsieur Amouroux.
5: Bonjour, bonjour tout le monde.
4: Vous étiez venu nous parler d'un livre, Les étrangers du Val de Londres, je crois bien.
5: Oui,
4: c'était à la fois un roman et un livre d'histoire qui nous emmenait un peu partout dans le monde.
5: Oui, parce que j'aime bien, moi, présenter l'histoire en lien avec le réel, avec ce que nous voyons. Et alors, les éditeurs et les libraires ont un nom très savant pour qualifier cette démarche, un nom que je ne connaissais pas et qui m'ont appris. Ça s'appelle Uchronie.
4: Ah,
5: Uchronie,
4: oui.
5: C'est qu'on commence en 2025 et puis on plonge dans une période passée.
4: Là, effectivement, il y avait de tout dans ce... Il y a de tout dans ce roman, puisqu'il est encore, il existe encore.
5: Il est...
4: Il y avait des histoires de drogue, il y avait oui. de la neige, il y avait des randonnées dans les Alpes, et puis, mais surtout, finalement, autour de... d'un lieu qui vous tient très à cœur, c'est le Pic Saint-Loup, le Hortus, les environs proches de Montpellier, au nord de Montpellier, pour ceux qui, et celles et ceux qui ne connaissent pas bien la région. Et c'est là que vous habitez d'ailleurs, je crois.
5: Et avec le thème très important, je crois, pour moi, mais pour beaucoup de monde, j'espère, qui est le thème de la protection de l'environnement. Protéger ce que les anciens nous ont légué pour qu'on continue à respirer aujourd'hui et à l'avenir.
4: C'est vrai, dans ce roman, il y avait des longues promenades autour du Pic Saint-Loup. On découvrait des plantes, etc. Nous, c'est très, très passionnant. Mais vous n'êtes pas particulièrement écologue, vous n'êtes pas historien.
5: Non. Je suis tout ce qu'on peut vouloir. Je m'intéresse à des choses, donc voilà, la protection de l'environnement, la nature. Je suis avant tout un romancier, moi, Monsieur Delors. Oui. Donc quand j'ai une passion, un goût, un désir sur un thème, je travaille ce thème.
4: Et quand est-ce que vous avez commencé à écrire ? Vous êtes romancier, mais vous n'êtes pas romancier depuis très très très très longtemps.
5: J'ai publié le premier livre en 2004.
4: Oui, c'est pas...
5: C'est pas très vieux,
4: c'est
5: non.
4: C'est pas très vieux.
5: Avant, j'ai travaillé, savez-vous, j'ai gagné ma vie.
4: Mais on peut travailler en écrivant.
5: Ben, moi, j'avais du mal parce que je trouve qu'il faut du temps de cervelle disponible pour écrire. Il faut se vider la tête.
4: Oui.
5: Il faut pas avoir des soucis de travail, il faut pas avoir des soucis de famille... Ou des bonheurs de famille, oui. Mais enfin...
4: Il faut l'esprit dégagé.
5: Oui.
4: Et vous étiez dans l'entreprise, vous savez ce que c'est que diriger une affaire, vous êtes passionné par l'écriture et puis par l'histoire.
5: Oui, je suis passionné par l'écriture d'abord, parce que je trouve que l'écriture, c'est un bon moyen de partager entre nous des émotions, des rires, des histoires... de faire passer des messages, et par l'histoire, parce qu'en effet, j'aime beaucoup l'histoire, c'est ma formation de base, tout de même, donc j'y replonge un petit peu maintenant.
4: Et par le roman, parce qu'il me semble que vous avez envie de partager les choses, et il vous semble que le roman est un bon moyen.
5: Ah, moi je pense qu'on partage plus par l'émotion, avec une histoire bien documentée. On ne raconte pas des bêtises.
4: Oui.
5: C'est très documenté. Mais on partage mieux si on crée un roman autour de l'histoire. C'est ma thèse. Il y a des gens qui ne pensent pas ça. Mais moi, je trouve que les livres qui sont purement historiques, avec on commence en 985, on continue en 986, et puis en 987, on ne finit par plus rien comprendre parce qu'on ne voit pas la perspective de l'histoire. Et ce que j'aime, moi, c'est de montrer la perspective de l'histoire. Par exemple, pour les Guyens de Montpellier, il y a des lignes forces. Il y en a deux ou trois, pas beaucoup. Et bien, elles sont concrétisées dans la vue qu'ils ont eue de leur ville et dans leur réalisation.
4: Oui. Alors, vous parlez des Guyens de Montpellier, c'est effectivement le titre de votre dernier ouvrage ?
5: Oui. Nous, les Guyens de Montpellier, nos trois châteaux et la Vierge Noire, 985... 1206.
4: Donc,
5: parce que figurez-vous que personne ne sait, à Montpellier ou ailleurs, que les Guyens ont eu trois châteaux. Ils imaginent bien que les seigneurs de l'époque ont eu un château, mais trois, non. Et où ils étaient, ces châteaux, personne ne le sait. Il n'y a aucune plaque. Et puis le rôle de la Vierge, qui est sur le blason de la ville, encore aujourd'hui. Demandez, personne ne saura pourquoi. Alors la Vierge Noire, encore plus. Donc j'ai creusé pour savoir.
4: Vous avez creusé pour savoir. Et vous le faites... sur le titre, il y a bien « Nous, les Guyens de Montpellier, nos trois châteaux et la Vierge Noire, 1985-1206 ». Et puis, quand on ouvre le livre, on voit tout de suite « Roman historique ».
5: Oui.
4: C'est un roman.
5: Oui.
4: Et effectivement, ce que vous dites est tout à fait juste. À la fin du livre, il y a un récapitulatif historique.
5: Oui.
4: C'est intéressant pour les justement, pour se repérer, mais c'est vrai qu'un récapitulatif, c'est tout à fait indigeste. Et
5: oui.
4: Là, vous avez réussi à rendre cette histoire indigeste en quelque chose de... en un plat délicieux.
5: Oui, parce que sinon, ça ne m'intéresse pas. Si c'est pour ennuyer le lecteur, ça ne m'intéresse pas. Ça m'ennuie moi-même. Donc non, moi, je veux qu'il y ait des rires, qu'il y ait des espaces, qu'il y ait un roman... Et en même temps, je veux que ce soit une vraie histoire, qu'on ne raconte pas des bêtises, que voilà, la couverture, elle sort du cartulaire des Guyens de Montpellier. Le cartulaire, c'est le recueil des actes administratifs de la famille des Guillem. C'est vrai.
4: Et ces actes administratifs, on les retrouve encore
5: Il y a un livre, il y a eu des livres à Montpellier avec leurs actes administratifs, leurs cartulaires. Oui. Et puis il y a eu les livres de toutes les décisions prises, ça s'appelait le thalamus, le grand et le petit thalamus.
4: Et où est-ce qu'on trouve ces illustrations
5: Aux archives municipales.
4: Aux archives de Montpellier.
5: Mais ça, sur le net, on le trouve.
4: Oui. Il faut dire que ce livre est agrémenté de quelques reproductions.
5: Oui. L'éditeur a accepté.
4: Pas nombreuses, hein.
5: Mais... Non, il a accepté quelques photos pour se repérer dans l'histoire de la ville. Par exemple, le succès de cette ville qui était nouvelle. Elle est née en 985, quand Nîmes était déjà très très vieille. Eh bien, ils ont réussi à faire une cité sur un tas de cailloux, on l'appelait le Clapas. Sur un tas de cailloux, il n'y avait rien. Et ils ont attiré du monde, ils ont été très tolérants, ils ont accueilli des Juifs qui étaient persécutés en Aragon, en Castille et en Catalogne. Ils ont accueilli des marchands en leur promettant qu'ils n'auraient pas de taxes. Et puis ils ont protégé la ville en faisant des remparts. Et ils ont fait venir des musiciens aussi pour la rendre agréable, et des artisans, il y avait tout ce qu'il faut. Voilà, c'est ça la création de Montpellier, alors que c'était improbable.
4: Et vous me disiez, juste avant l'émission, que même le secteur où vous habitez, c'est le secteur du Pic-Saint-Loup, a été aussi convoité.
5: Oui, parce que les Guillem de Montpellier, au début, c'était rien du tout, c'était un tas de cailloux. Bon, le Clapas. Petit à petit, ils l'ont fait grossir, mais une fois que Guillem Ier a passé le relais à Guillem II, à Guillem III, ils se sont vite rendus compte que leur seigneurie était tout de même petite. Elle ne commerçait pas avec le Levant, parce que le Lez, la rivière, n'était pas navigable. Donc, ils se sont dit, si on ne grossit pas, les comtes de Toulouse vont nous manger tout cru, parce que les comtes de Toulouse voulaient tout. Et puis il y avait les Sarrasins aussi. Bon. Et donc ils ont eu le projet, c'est un projet fou, et c'est un projet qui continue aujourd'hui, c'est d'actualité, de dire, ben, je vais prendre l'avant-port de Latte. Latte, c'était Latara, c'était une cité antique, 6 siècles avant Jésus-Christ tout de même, et qui avait l'avantage de communiquer avec la mer par un gros. Et s'ils prenaient l'avant-port de Latte, première condition. Et deuxième condition, s'ils rendaient le Lez navigable, ils espéraient en faire une ville très commerçante. Ça a pris 3 générations, mais ils sont arrivés à prendre le château de Latte au comte de Melgay et de Montferrand, et ils sont arrivés, en créant des pessières, des barrages sur les affluents du Lez, à rendre le Lez navigable, et de sorte que les bateaux qui venaient du Levant pouvaient remonter le Lez jusqu'au pont Juvénal, à la Comédie, et descendre, en particulier les draps rouges de Montpellier, qui étaient une exclusivité montpelliéraine, vers la mer pour les vendre. Mais ça a pris du temps. Ça a pris du temps parce que ça ne plaisait pas à tout le monde, et en particulier aux Génois et aux Pisins, qui avaient une flotte très forte et qui ont empêcher le commerce montpelliérain de naviguer sur les flots pour aller vendre les marchandises. Ça a duré un bon siècle et demi.
4: Alors là, vous nous parlez d'histoire, on reviendra tout à l'heure vers le livre, et tous ces éléments que vous nous expliquez, que vous nous racontez, on les trouve, on a des histoires, on a des livres, cette histoire a été rassemblée.
5: Non, l'histoire n'a... Non, c'est le premier livre, à ma connaissance, hein. Sur la totalité de la dynastie des Guillem. Il y a un livre qui existe sur la dernière de la dynastie, qui était une femme, Marie, mais sur l'ensemble des 9 Guillem et de Marie, c'est le seul. En revanche, il y a des livres d'histoire qui consacrent un certain nombre de pages à Montpellier. Il y a ça. Deuxièmement, il y a des actes anciens. Je vous ai parlé des thalamus, des actes de, on va dire, la mairie aujourd'hui. Il y a le cartulaire des Guyens. Et puis, il y a des témoignages. Par exemple, il y a des pèlerins qui, au début, ne passaient pas par Montpellier. Et ils sont passés par Montpellier le jour où le tombeau de Saint-Jacques a été découvert à Compostelle et que l'église Notre-Dame des Tables a été enrichie par une Vierge noire rapportée de la croisade. Et là, il y a des témoignages de gens de l'époque, même des visiteurs étrangers, qui relatent ce qu'ils voient. Et ce qu'ils voient, c'est quoi ? C'est une petite ville, c'était pas grand. Au Moyen-Âge, les gens, ils étaient dans la campagne, ils n'étaient pas dans les villes. Mais c'est une ville animée, où les marchands parlaient toutes les langues, ce qui n'a pas changé d'ailleurs, pas seulement des marchands, mais à l'époque, toutes les langues, il y avait des marchands qui venaient de partout. Voilà. Et c'est grâce à Guillain que c'est arrivé.
4: Voilà. Mais vous avez tenu à présenter toute cette histoire de manière romancée, et c'est ce qui est agréable. Je ne sais pas ce qu'on peut dire, et c'est qu'il vaut mieux laisser découvrir aux lecteurs.
5: Oui, mais, un roman, oui, il vaut mieux.
4: Mais c'est vrai que ça commence de manière improbable, on peut dire juste ce début.
5: Ben, au début, on se trouve au point le plus haut du mont. Le Montpellier, au début, ça s'appelait Monte Pestelario.
4: Oui.
5: Monte Pestelario, ça dit bien Montpellier.
4: Oui.
5: Et là, au point le plus haut, aujourd'hui, il y a l'Arc de Triomphe. Et arrive, en juillet 2025, devant l'Arc de Triomphe, un hurluberlu qui est habillé un peu comme au Moyen-Âge, avec une robe. Au Moyen-Âge, on portait des robes. Mais une robe blanche, qui a été blanche jadis, qui est très tachée. Et en bas, il porte des bas, très tachés aussi. Et autour du cou, il a une vierge. Et ce gars, il lève les yeux au ciel, il voit écrit sur le fronton de l'Arc de Triomphe que c'est en la gloire du roi de France qu'il a été créé. Et là, il crie, parce que Nîmes appartenait au roi de France, mais Montpellier, non. Montpellier n'a pas été royal jusqu'en 1439. Et donc, il crie, non. Montpellier appartenait aux Guyens de Montpellier. Et je suis Guyens de Montpellier. Alors,

0: approche parce que il y a la confrontation entre les époques. À l'époque de ce Guillain VI de Montpellier, on était habillé, les hommes étaient habillés en robe, ils parlaient occitan, il n'y avait pas de portable. Quand quelqu'un vous parlait, on le regardait, on l'écoutait. Et puis là, il va être dans la conversation avec des Montpelliéraines et Montpelliéraines d'aujourd'hui.
1: D'aujourd'hui, c'est ça.
0: Et qui ont des portables, ils ne font que regarder le portable. Quand on leur parle, ils ne vous écoutent pas. Ils ne regardent pas l'interlocuteur. Ils s'habillent, les filles s'habillent très très court, ça le surprend. Ils mangent beaucoup, mais à l'époque aussi. Mais là, c'est des choses très différentes. Il a des goûts qu'il n'a jamais connus. Le thé, il ne connaissait pas, par exemple. Donc il y a la confrontation des époques et puis la croyance. Il y a la confrontation des valeurs et des croyances. Lui, Guillain VI, il avait mauvais caractère, mais il était très, très croyant. À une époque où un certain nombre de seigneurs ont évolué un peu en dehors de la religion catholique, lui, il était très fidèle au pape. Et quand il arrive dans cette ville en 2025, il est surpris de voir que les lieux de culte sont vides et que la religion n'imprègne pas tous les actes. Et puis il est surpris aussi d'autre chose, c'est que la couleur de peau des gens qu'il croise n'est pas toujours blanche.
1: Oui, oui.
0: Donc il y a une confrontation des époques.
1: Les mœurs, etc.
0: Oui, les mœurs, oui. Donc c'est un roman, vous voyez, mais avec le roman, on montre des choses sur la société d'aujourd'hui aussi.
1: Écoutez, on va faire une petite pause
0: avec
1: musicale.
0: Plaisir, oui.
1: Je crois que vous avez proposé Water Music de Handel.
0: Oui.

0: 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Vous êtes dans l'émission Au fil des pages, où nous accueillons aujourd'hui Didier Amouroux, qui nous présente son dernier ouvrage, Nous, les Guillains de Montpellier, Nos trois châteaux et la Vierge Noire, 985-1206, roman historique. Oui, Didier Amouroux, vous nous racontiez pourquoi vous aviez choisi ce style de roman pour rendre cette histoire un peu compliquée,
1: limpide,
0: digeste, agréable, parce que on s'amuse effectivement. Ces rencontres un peu improbables que vous évoquez sont assez drôles, quoi, de voir ce prêtre, cet homme politique, on pourrait dire, puisque Guilla, c'était un seigneur.
1: Et à la fin de sa vie, il est devenu moine.
0: Voilà, et il découvre effectivement la génération d'aujourd'hui. Mais alors, pourquoi avoir commencé par Guilla VI ?

0: Ah oui, c'est une bonne question. Pourquoi? Pourquoi? Parce que pour deux raisons, il y a une raison qui m'a rangé,
1: Oui.
0: parce qu'on n'est que des êtres humains, que voulez-vous. Mon précédent roman s'intitule Au Pic Saint-Loup, avec ou malgré vous. Et dans ce roman qui porte sur la protection de la nature aujourd'hui, en 2025, comme c'est une uchronie, on plonge à un moment donné en 1124. Parce que figurez-vous qu'en 1124, Guy VI de Montpellier est allé attaquer la forteresse de la roquette d'Ortus, sur l'Ortus, qui appartenait au comte de Melgueil et de Montferrand.
1: L'Ortus,
0: Et
1: c'est à côté du Pic Saint-Loup.
0: c'est en face du Pic Saint-Loup, juste à côté. Et donc je connaissais très bien Guy VI par ce fait. Et donc ça m'était plus. Voilà, je m'étais bien habitué à lui. Je connaissais son caractère à travers ses gestes, parce qu'à travers ses faits et gestes, on connaît les caractères. Ça, c'est la première raison. La deuxième raison, c'est que c'est un peu un tournant, Guy VI. Guy VI, c'est celui, quand même, qui va prendre le château de Moguio, où il y a l'atelier monétaire, puisque le comte de Moguio faisait fabriquer une monnaie qui s'appelait le sol melgorien, et qui avait cours sur tout le littoral languedocien et même en montagne. Donc il prend ça et il rend le Lez navigable. C'est énorme.
1: Oui, tout à
0: C'est
1: fait.
0: grâce à lui que Montpellier est devenu riche, les
1: Oui.
0: marchands. Voilà pourquoi j'ai pris
1: Alors,
0: Guy VI.
1: les lecteurs découvriront donc à partir de cette histoire aussi l'histoire très proche de Montpellier. On a les noms de rues, on a
0: Oui.
1: des noms de rues qui existent encore,
0: Oui,
1: la
0: tout à
1: rue
0: fait.
1: de l'Aiguillerie,
0: Voilà, rue de
1: rue de la.
0: l'Aiguillerie, dans laquelle les Guillains ont construit leur premier
1: Voilà.
0: château au numéro 28, et elle s'appelait à l'époque la rue Saint-Nicolas, et c'était une rue des drapiers, parce que les drapiers ont joué un rôle très important dans le commerce montpelliérain, surtout à partir du moment où Guillain leur a donné le monopole de la teinte en rouge des draps. Et ça a fait un succès fou, un buzz, comme on dit aujourd'hui, en Champagne, en Picardie et dans le Levant.
1: Oui, c'était. Et ce rouge venait de.
0: Ce rouge venait de la cochenille du chêne Kermès,
1: Oui.
0: et comme il y a beaucoup de chênes Kermès en Garrigue, ben voilà, avec la cochenille, ils teignaient les draps en
1: Et
0: rouge.
1: ils avaient donc un droit exclusif.
0: Une exclusivité,
1: Ah.
0: absolument, qui a été confirmée par tous les Guillains, et surtout, cette couleur rouge des draps a beaucoup plu à un grand nombre de pays, pas seulement le roi de France.
1: Alors maintenant, ici, vous êtes à Nîmes. On connaît un peu la rivalité entre Nîmes et Montpellier. Et qu'est-ce qui, à votre avis, devrait inciter des auditeurs plutôt nîmois de notre radio à se pencher sur ce livre et sur cette histoire?
0: Ben, je crois que ce qui incite à se pencher sur cette histoire, c'est l'ouverture d'esprit. Une caractéristique des Guillains, c'est qu'ils ont ouvert leur ville à tout le monde. Ils ont accueilli des gens qui étaient persécutés en Aragon, en Catalogne, en Castille, et ils n'ont pas regardé s'ils étaient juifs. Ils ont accueilli Placentin, qui était mal mis en Italie, et ils en ont fait un grand maître de la faculté de droit. Ils ont accueilli beaucoup de médecins, beaucoup de marchands. Mais je crois que cette ouverture-là, aujourd'hui, c'est un fédérateur pour nous tous, sans compter que l'histoire de l'hostilité ancienne entre Nîmes et Montpellier s'est bien estompée, je crois.
1: Oui, tout à fait. Voilà, c'était donc un livre passionnant. Maintenant, vous n'arrêtez pas d'écrire, me disiez-vous. Vous aimez écrire et vous continuez. Peut-être qu'on pourrait prolonger ces quelques mots qu'on a eus sur ce livre, sur peut-être d'autres ouvrages que vous voudriez rappeler ou sur des futurs ouvrages.
0: Alors, les derniers ouvrages qui sont publiés, c'est trois livres, donc une trilogie, sur le pays du Pic Saint-Loup, à travers les personnages qui peuvent aussi bien habiter d'ailleurs, parce que c'est des archétypes languedociens, habiter aussi bien à Quissac qu'au Pic Saint-Loup. Donc, il y a les étrangers du Val de Londres qui donnent une fresque sur la période, en gros, de Charlemagne jusqu'en 1968. Ensuite, il y a Recherche en Val de Londres sur un personnage extravagant qui est venu vivre là, qui était un artiste connu dans le monde entier tout de même, Olivier Brice. Et puis au Pic Saint-Loup, avec ou malgré vous, sur la protection de l'environnement. Ça, c'est ce qui a été publié jusqu'à présent. Il y a un livre qui est en réédition, qui s'intitule « Je suis de nulle part, disait-elle ». Et figurez-vous, monsieur Delors, que ce livre, bon, c'est un petit secret que je dévoile, il se termine à Nîmes.
1: Ah.
0: Parce que mon héroïne souffre sans le savoir d'un problème de racine. Elle s'appelle Garance, elle vit à Paris, elle travaille dans la boulangerie, pâtisserie, tout va bien pour elle, c'est un bon quartier, mais elle dit toujours à ses clientes « je suis de nulle part ». Ce n'est pas vrai. Et tout ce livre, c'est un chemin initiatique pour qu'à travers des rencontres, à travers un circuit dans le sud de la France, elle finisse par se convaincre que ses racines à elle sont nîmoises, que sa famille, avec laquelle elle a rompu il y a longtemps, est nîmoise.
1: Oui, et bien c'est important de noter, de souligner cela. Et ce livre-là est aussi publié à Complicité.
0: Non, il est publié chez 500 Éditions.
1: Oui, parce que j'aurais dû dire qu'effectivement, que l'ouvrage dont nous avons parlé, « Nous, les Guyens de Montpellier », est publié aux éditions Complicité,
0: oui.
1: au pluriel.
0: Oui.
1: Voilà.
0: Et Complicité va éditer, début 2026, un recueil de nouvelles que j'ai intitulé « Passion méditerranéenne ».
1: Ah ben alors, c'est...
0: Oui, parce qu'entre deux romans historiques, j'aime bien me distraire en écrivant des choses plus légères. Donc, entre les trois romans sur le Val de Londres, j'ai écrit « Je suis de nulle part, disait-elle
1: oui. »,
0: qui est une fiction. Et puis, maintenant qu'il y a « Nous, les Guyens de Montpellier », j'ai évidemment entamé un très, très gros travail de recherche historique pour un nouveau livre sur un personnage très difficile à cerner, un personnage emblématique, un roi. Mais entre-temps, voilà, je publie.
1: Vous viendrez nous en parler
0: dès qu'il
1: sera sorti. Voilà, vous êtes dans l'émission Au fil des pages. Nous accueillons Didier Amouroux pour son livre Nous, les Guyens de Montpellier, Nos trois châteaux et la Vierge Noire, 985-1206, roman historique. Merci beaucoup d'être venu jusqu'à nous. Et bien, bonne continuation pour tous ces projets que vous avez dévoilés.
0: Merci, monsieur Delors, merci à tous.
1: Voilà.
0: Au revoir. Et bonne lecture.
1: Merci,
0: au revoir.
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0: Bonsoir à toutes et à tous. Soyez les bienvenus à l'écoute de ce nouveau numéro de Old Records Never Die sur Radio Alliance Plus. J'ai un problème. J'entends déjà un grincheux qui se dit « On s'en fout, t'es là pour faire une émission, pas pour nous raconter tes petits soucis du quotidien. » Et il n'a pas tort. Mais voilà, le problème, c'est que mon problème, c'est justement l'émission du jour. Et là, bizarrement, le grincheux devient plus réceptif. Forcément, là, ça le concerne un peu. « Que se passe-t-il » pense-t-il. « T'as perdu tes notes ? T'as rien à dire ?» Non, non, rien de tout ça, rassurez-vous. Mon problème est simple. Je voulais vous parler d'un de ces albums qui ont compté dans l'histoire de notre musique préférée. C'est un album en public enregistré en 1974, tout simplement le Irish Tour 74 de Rory Gallagher, qui est un vrai petit bijou. Ben, il est où le problème ? Rétorque grincheux. Mais le problème, c'est que par principe, dans cette émission, on ne coupe pas les titres qu'on diffuse. Et dans Irish Tour 74, les titres oscillent entre 5 minutes pour le plus court jusqu'à 11 minutes 30 pour le plus long, la moyenne étant autour des 8 minutes. Alors c'est long pour un format radio. Ouais, qu'à cela ne tienne. À Radio Alliance Plus, on est libre, on n'a aucune contrainte. Bah donc ton problème est résolu, répond Grincheux. Arrête de nous livrer tes états d'âme et parle-nous de cette Irish Tour 74. Vous ne serez pas surpris si je vous dis que c'est un double album enregistré en public dans différentes salles irlandaises en 1974. 10 titres pour près de 80 minutes. Album enregistré en janvier de la même année à l'Ulster Hall de Belfast, au Carlton Cinema de Dublin et au City Hall de Cork. Cet album présente quelques particularités. Une pochette d'abord toute simple, fond gris, avec écrit en rouge « Rory Gallagher, Irish Tour 74 ». Au verso, la liste des titres. Double album, même pas en format portefeuille, et pas une seule photo. Ça veut simplement dire que ce disque est fait pour être écouté, pour écouter de la musique, et pas célébrer une rockstar. C'est le deuxième album public que Rory Gallagher publie. Le précédent était sorti en 1972 sous le titre « Live in Europe », enregistré en grande partie en Allemagne, là où il s'était beaucoup produit avec Taste. Il n'a pas voulu que les mêmes titres figurent sur les deux albums, donc ce sont des inédits en public qui sont enregistrés. Les titres les plus connus étaient sur le premier. Ça montre juste le respect que Rory avait pour son public. Rory Gallagher a commencé sa carrière dans un groupe nommé Taste, avant de se lancer en solo. Il fonctionne surtout en power trio, la plupart du temps. Lui est au chant et à la guitare. Il y a aussi Gary McAvoy à la basse. Gary McAvoy sera le complice pendant de nombreuses années de Rory Gallagher. Et puis il y a Rod the Hat à la batterie. Et puis, sur ce disque, il s'adjoindra aussi le secours d'un claviériste en la personne de Lou Martin. En 1973, il entame une tournée mondiale qui passe notamment par les États-Unis. Et il estime à ce moment que sa tournée ne serait pas réussie s'il ne donnait pas quelques concerts dans son Irlande natale. Et on ne peut faire autrement que de parler de la situation en Irlande à cette époque. L'Irlande vit une période de guerre civile débutée dans les années 60, dû à une ségrégation des droits civiques des loyalistes protestants pro-anglais contre les nationalistes catholiques irlandais. Les deux camps s'affrontent dans un conflit sanglant, surnommé avec un flegme tout britannique les Troubles, et attisé par des groupes armés comme l'IRA et l'armée britannique sur place. Rappelons qu'en 1972, une manifestation pacifiste de 20 000 personnes est réprimée dans le sang par l'armée britannique, faisant 14 morts. C'est le funeste Bloody Sunday, chanté par U2 notamment. Il sera suivi par une victoire des loyalistes aux élections de l'Assemblée nord-irlandaise et l'échec de la proposition des nationalistes d'une assemblée proportionnelle entre les deux camps. Les loyalistes, craignant un retrait de l'armée britannique et des représailles des nationalistes, reprennent fin 72 leur campagne de violence. Les ghettos catholiques s'embrasent et plusieurs attentats et exécutions ont lieu durant l'année 73. Les rapports entre loyalistes et gouvernement britannique se détériorent suite à ces actes. Les premiers lancent une grève générale qui engendrera 7 morts du côté catholique. L'IRA répond par des attentats et c'est dans ce climat que le Rory Gallagher Band se lance dans sa tournée irlandaise. Or, ils ne sont pas forcément nombreux ceux qui acceptent d'aller se produire en Irlande à cette époque, y compris les Irlandais. Rory ne veut pas prendre parti, or, non pas par lâcheté, mais parce qu'il n'est habité que par sa seule musique. Il ne vit que pour ça. Hormis sa mère et son frère, il n'a pas d'autre famille, c'est à peine s'il a un domicile à lui. Il tourne sans cesse, on ne lui connaît pas un seul refus de se produire, pas toujours dans des salles dignes de son niveau. Il est sur la route toute l'année, il enchaîne les concerts et les déplacements. Ses concerts durent souvent près de 2 heures pendant lesquelles il ne cesse de jouer et chanter. Et puis, à force de prendre l'avion, il finit par en avoir une phobie incontrôlable et un psychiatre ne trouve rien de mieux que de lui prescrire des médicaments qui doivent l'aider à lutter contre cette angoisse. Le résultat se fera connaître quelques années plus tard quand on découvrira que son foie est pourri à cause de ces médicaments dont il a abusé. Contrairement à une idée reçue, ce n'est pas l'alcool qui l'a détruit. Du triptyque sexe, drogue et rock'n'roll, il n'avait retenu que le rock'n'roll. Il avait été approché par les Stones pour remplacer Mick Taylor. Alors il semble, il est même à peu près certain, qu'il ait fait un essai avec eux, mais qu'il n'a pas donné suite car ce groupe ne correspondait pas du tout à son style de vie. Peut-être aussi qu'il a préféré rester le frontman de sa formation plutôt que de s'intégrer dans un groupe dont il n'aurait été que le dernier arrivé. Alors on va écouter tout de suite un premier extrait, et vous l'aurez compris, il n'y en aura pas beaucoup en raison de leur durée. Ce premier titre s'appelle « A Million Miles Away » et il figure sur l'album « Tattoo Lady ». Ce titre parle de Rory, sans vraiment le vouloir, un type installé au comptoir d'un bar d'hôtel. Il y a beaucoup de monde autour de lui, mais il est à des milliers de kilomètres, présent tout en étant absent. Dans ce titre, j'aime tout particulièrement la guitare qui colle et retranscrit parfaitement les états d'âme du compositeur. Le blues, c'est ça aussi, une idée de la misère et pas uniquement matérielle, mais aussi une misère morale. Un type perdu au milieu d'une foule qui se sent dérivé telle une épave dans une baie venteuse. Ça, ce sont les paroles. Et on se retrouve dans 9 minutes.
1: I'll just knock down a little bit on this one. It's a new song called A Million Miles Away. I'll be like...

Quand la nouvelle est apprise, trois chaînes de télévision font des propositions de documentaires dans ce contexte difficile. Mais, toujours sérieux de ne pas se faire récupérer politiquement, Rory Gallagher opte pour un tournage indépendant. Trois concerts seront captés sur bande et en film, afin de célébrer le retour du héros au pays. Il n'y en aura pas plus. D'abord, parce que le management obtient péniblement l'autorisation de l'armée britannique de permettre un concert à Belfast, malgré la notoriété nouvelle de Rory Gallagher. Ensuite, parce que le studio mobile d'enregistrement sera bloqué par les autorités britanniques avant sa traversée de la mer d'Irlande, faisant rater la captation du premier concert. Le tournage ne sera pas des plus simples non plus. Tony Palmer est chargé de ce tournage. Il s'agit d'un long métrage tout simple, avec de généreux extraits de concerts, des interviews, des protagonistes sur la tournée et des impressions de Rory sur son retour au pays. Mais, afin d'illustrer un peu le contexte, Palmer part dans les rues de Belfast prendre quelques vues de la ville, ce qui déplaira fortement à l'armée britannique, qui stoppera le tournage une journée et donnera ses consignes au réalisateur. Le film, alors, montre essentiellement des captations de concerts, quelques images dans les coulisses, une image furtive de blindés anglais dans les rues de Belfast et les vagues de la mer qui s'écrasent sur une côte rocheuse. Ce n'est pas le film qui était souhaité à l'origine, mais il a l'avantage d'être bien filmé et montre ce qu'était Rory Gallagher sur scène. Les concerts vont se dérouler à chaque fois dans des salles pleines. Et même si le concert de Belfast a lieu dans une salle qui s'apparente plus à un entrepôt qu'à une salle de concert, avec une acoustique épouvantable, le groupe réussit le tour de force d'offrir une prestation au son étonnamment bon et d'une qualité musicale de haut vol. De ce seul point de vue technique, la prise de son est largement supérieure sur Irish Tour que sur le Live in Europe. Rory Gallagher est un bluesman à l'origine, mais son blues a dévié vers un blues rock très électrique. Et devant un public irlandais meurtri, le blues de Gallagher sonne d'une intensité toute particulière. La douleur des notes entre en symbiose avec celle de ce petit peuple martyrisé par un conflit religieux absurde vieux de 3 siècles. Pendant 2 heures, les deux camps se retrouvent en paix, devant un porte-parole malgré lui d'un pays à feu et à sang, mais dont la générosité et le talent soignent toutes les blessures. Rory offre ainsi le temps d'un concert, un peu de chaleur humaine, là où il n'y en avait plus. Déjà, dans Taste, il jouait avec 2 protestants orangistes alors qu'il était catholique. Mais la musique passait largement au-dessus des oppositions religieuses. Le double album initial, donc Irish Tour 74, est d'un des tout meilleurs albums en concert de toute l'histoire du rock. Généreux comme son auteur, il transpire l'énergie, l'inspiration, la complicité, le plaisir de jouer. Le public est en transe, répondant à toutes les sollicitations au quart de tour. L'électricité est sur scène et dans la salle. Rory parvient à unifier l'audience par la force de son rock and blues. En plus de ses compositions, il propose des versions de I Wonder Who, de Muddy Waters ou de Too Much Alcohol de G.B. Utoh. Irish Tour montre différents aspects du talent de Rory, capable de passer du rock le plus électrique, cradle rock, à des pièces acoustiques délicates, As the Crow Flies de Tony Joe White, ou d'improviser. Alors je vous propose une de ces reprises, un titre écrit par Joseph Benjamin Utoh, un bluesman noir américain. Et ce titre ne figure sur aucun album studio de Rory Gallagher, mais il le jouait régulièrement en concert, et ça s'appelle Too Much Alcohol.

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Rory jouait, y compris sur cet album, avec une Fender Stratocaster Sunburst de 1961. Pour l'anecdote, il l'avait acheté d'occasion 100 livres en 1963, ce qui était une véritable fortune pour lui. Aujourd'hui, ce serait à peu près l'équivalent de 2500 euros. C'est une occasion, car le guitariste qui la possédait l'a revendue pour s'en offrir une identique, mais rouge. Il l'a payée en plusieurs fois, en demandant une aide financière à sa mère et à son frère. Cette guitare ne le quittera jamais. Elle est devenue iconique. Il l'a un peu modifiée au fil du temps, remplaçant les micros, à l'exception d'un seul qui était défectueux, usé par les années, mais qu'il a tellement trouvé original qu'il n'y a pas touché. Mais surtout, cette guitare, à force d'être jouée, est écaillée. Le vernis protecteur qui la recouvrait a quasiment totalement disparu, érodé aussi par les gouttes de transpiration qui coulaient dessus. Plus tard, après la mort de Rory Gallagher, Fender commercialisera un modèle de Stratocaster appelé Rory Gallagher, écaillé de la même manière. C'est un signe de l'influence que Rory Gallagher a pu avoir sur nombre de guitaristes qui, à défaut d'être aussi bons ou aussi inspirés, avaient la compensation de jouer sur une guitare en tout point identique. La guitare a été conservée par la famille qui a décidé de la vendre en 2024. Il semble que ce soit une société irlandaise qui l'ait acquise après avoir ouvert une souscription, l'objet étant quand même estimé à environ 800 000 livres. Et si vous visionnez le film issu de cette Irish Tour 74, vous constaterez que Rory Gallagher se donne à 100%. Cette débauche d'énergie, cette exigence de donner satisfaction au public 200 fois dans l'année a épuisé pas mal de ses musiciens, à l'exception, je vous l'ai dit tout à l'heure, de Gary McAvoy, qui est resté très longtemps avec lui. Rory Gallagher ne faisait aucune concession quand il s'agissait de sa musique, à tel point qu'il va en connaître une grave crise d'identité. Les déprimes s'enchaînent, il adopte une attitude de plus en plus farouche, se comportant comme un enfant qui refuse d'être une star. Il se replie alors sur lui-même, passant le plus clair de son temps entre son domicile de Chelsea et Dublin. On est quelques années après le Irish Tour 74. Son mal-être l'empêche d'enregistrer. Les sorties d'albums se font de plus en plus rares et ils sont aussi moins bons. On peut dire qu'il a donné tout ce qu'il avait à donner. Il est usé, fatigué, dépressif, malade à cause des médicaments et de l'alcool dans lequel il a tendance à se réfugier un peu plus. Son foie ne supporte plus et il subit une transplantation hépatique en urgence que son organisme rejettera. Il mourra en 1995 à l'âge de 47 ans. Rory Gallagher se place à la charnière entre des grands bluesmen électriques, hein, Stevie Ray Vaughan, Eric Clapton, Jimi Hendrix, et en rock'n'roll.

0: rôle un peu plus hargneux, Jimmy Page, Pete Townsend ou d'autres. C'est l'agressivité de ses solos en live et le son tranchant et saturé de sa guitare qui lui donne une dimension presque hard rock. Rory n'aura jamais le statut de rockstar. Il faut dire que son refus de se plier aux modes, sa simplicité naturelle, il est toujours vêtu d'un jean et d'une vieille chemise de cow-boy, ses cheveux longs peignés comme au premier jour, l'absence de scandale et surtout sa vraie gentillesse et une honnêteté fondamentale ne sont pas des ingrédients souvent utilisés dans les recettes épicées des faiseurs de vedettes. Il vit dans la solitude, sans compagne ni enfant. Pour lui, seule la musique comptait. Il lui arrive de délaisser sa guitare pour une mandoline. C'est le cas sur Irish 274. Il joue presque seul un titre de Tony Joe White, As the Crow Flies. Tony Joe White l'a joué à la guitare. Rory Gallagher en fait une version acoustique presque issue du folklore irlandais. Il aimait bien insérer un titre à la tonalité différente dans ses concerts. Ça pouvait être celui-là ou Going to my hometown. Ce n'est pas en soi étonnant que Rory Gallagher ait repris un titre de Tony Joe White. Deux guitaristes qui ont de grandes similitudes, alors pas forcément musicales, mais des gars qui vivaient pour leur musique, pour le plaisir de se produire sur scène et pour n'en faire qu'à leur tête. Rory va jusqu'à jouer un peu d'harmonica, comme Tony Joe White le faisait aussi. J'ai choisi ce titre car il est à part dans l'album. Alors, dernière précision, As the Crow Flies ne se traduit pas par « comme volent les corbeaux », mais par « à vol d'oiseaux ». Et on écoute donc « As the Crow Flies ».
1: I'll try a bit of acoustic. And a tune you might not hear, this one is by Tony Joe White. It's one of his songs called As the Crow Flies. Hope you enjoy it.

Rory Gallagher fut certainement un des plus grands guitaristes de son époque, mais surtout un des plus originaux. Il avait en effet réussi à articuler ses chorus dans une rythmique sous-jacente, ce qui fait que lorsqu'il partait en solo, on avait toujours l'impression qu'un guitariste rythmique jouait derrière lui. Cette technique, terriblement exigeante, fait qu'il n'a eu que très peu de successeurs. Et pour finir, je ne peux m'interdire de citer une anecdote dont je ne vous promets pas qu'elle soit complètement exacte. Un journaliste avait demandé à Jimi Hendrix « Qu'est-ce que ça vous fait d'être le meilleur guitariste du monde ?» Et Hendrix aurait répondu « Je ne sais pas, demandez à Rory Gallagher. » Concernant sa production discographique, ce Irish Tour 74 tient une place tout à fait à part par la qualité de son jeu. Certains albums studio sont très bons aussi, mais Irish Tour a ce petit quelque chose en plus qui fait qu'il passe de très bon album à album culte. Un autre album mérite d'être cité, c'est Notes from San Francisco, paru en 2011. Un double avec un disque studio et un disque en public. Et l'enregistrement s'était mal passé avec le producteur, et Rory Gallagher a estimé que le résultat n'était pas conforme à ses attentes, en studio au moins. Il a refusé la publication. Sa famille, après avoir repris ses notes, a retravaillé l'album pour en faire ce que, selon elle, Rory aurait voulu. Et on termine cette émission avec le titre qui figure en dernière position sur l'album, Just a Little Bit. Et c'est sacrément bien fait. Une section rythmique carrée, un jeu de clavier original, la guitare omniprésente de Rory Gallagher, qui s'essaye même à quelques vocalises. Mais surtout, ce titre a quelque chose d'envoûtant, qui va au-delà des prouesses habituelles de ce musicien. On a affaire à un groupe qui joue parfaitement bien ensemble et qui manifestement y prend du plaisir. Et puis, le public, conquis, est en communion avec le groupe, qui a le sentiment d'avoir participé à un de ces moments d'exception que seuls les concerts peuvent donner. Rory Gallagher, Just a Little Bit.

En un mot, Irish Tour 74 est un disque témoignage d'une époque, de la qualité d'un guitariste hors norme. Tiens, voilà le grincheux qui revient à la charge. Ouais, tu t'es pas foulé, hein, t'as passé que 4 morceaux sur un album qui en contient 10. C'est pas beaucoup. Oui, mais en durée, il faisait autant que 8 ou 9. Ouais, n'empêche que 4 titres, c'est quand même très peu. On ne peut décidément pas satisfaire tout le monde. J'espère que vous, au moins, vous aurez apprécié. Je vous souhaite une excellente fin de journée, une très bonne soirée. À très bientôt. Au revoir.

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2: Le dimanche 4 juin dernier se déroulait une journée de commémoration de la Shoah au musée du désert de Mialet, avec remise d'un bronze réalisé par l'artiste Jepp Windgarden au grand rabbin de France au nom des communautés protestantes françaises. Plusieurs interventions eurent lieu à cette occasion. Nous diffusons aujourd'hui celle de Patrick Cabanel intitulée « Le protestantisme français et les juifs ». La belle énigme, en référence probable au livre controversé de Jacques Semelin tendant à montrer que parmi les juifs d'origine française et qui avaient donc dû s'inscrire à l'Union Générale des Israélites de France, trois quarts avaient pu échapper à la déportation. Ce qui fut loin d'être le cas en Hollande ou en Pologne. Nous reviendrons sur cette commémoration en septembre avec diffusion d'extraits des autres interventions.
3: Merci d'avoir rappelé qu'effectivement en 2012, avec Rémy Corcia et les autres noms qui ont été cités, nous étions déjà réunis. C'était le premier été caniculaire, avant même celle de 2013, en fin d'après-midi, c'était infernal de chaleur. Mais on avait effectivement inauguré cette plaque qui rappelle donc ce qui s'est passé ici le 6 septembre 1942. Et je suis heureux de retrouver le Musée du Désert, son équipe, et puis la brochure de personnalité. Mais comme je suis très mauvais dans le genre, je ne vais pas vous citer, hein, ni Monseigneur, ni les rabbins, ni les pasteurs. Je vous salue toutes et tous et vous remercie d'être venus nombreuses et nombreux dans ce lieu de mémoire. Et j'ai compté, il vient d'ailleurs Denis de nous laisser entendre, c'est un lieu de mémoire à quatre dimensions, quatre fois lieu de mémoire. Donc vous voyez, pour le prix d'un, vous avez quatre lieux de mémoire. C'est évidemment un lieu de mémoire protestant, huguenot, c'est dans le musée du désert. C'est la maison natale donc, du chef camisard Pierre Roland. D'ailleurs à l'époque, au XIXe siècle, on disait la maison de Roland, c'est devenu le musée du désert que plus tard. C'est là que tu assistais le résisté, c'est là qu'en 1935, un écrivain qui était à l'époque un jeune homme encore, André Chanson, a prêché, si j'ose dire, a parlé brillamment sur ce que c'est que résister. Il avait fait des allers-retours, évidemment, entre l'histoire des protestants et l'actualité européenne de 1935, avec cette grande attention que les protestants français portaient depuis 1933, plus que les autres français d'ailleurs, sauf peut-être les juifs français, à l'actualité, notamment religieuse et politico-religieuse de l'Allemagne nazie. Voilà. André Chanson, dont je signale que dans deux ans, nous commémorerons le centenaire de son premier grand roman, qui est un petit livre, mais un grand roman, Roule-Bandit, sur le lien entre le protestantisme et le pacifisme. C'est un lieu de mémoire aussi, deuxième dimension, hébraïsant, judaïsant, le désert. Hein. Et Denis s'est senti obligé de vous expliquer ce qu'était le désert. Et tu as raison, Denis, parce que je crois qu'il n'y a que les protestants français et peut-être les juifs qui savent ce que c'est que le musée du désert ici. Je l'ai souvent dit, ça n'a rien à voir avec Saint-Guilhem le désert. Le désert de Saint-Guilhem, il est calcaire, il est monastique. Le désert d'ici, il est plutôt frais, moins au mois d'août. Plein d'arbres et il n'est pas bénédictin, il est à peine chrétien, il est juif. C'est le désert métaphorique, donc, des Hébreux le traversant. C'est aussi, troisième dimension, là je me tourne vers vous, Raïm, c'est un lieu de mémoire juif. Pas seulement, n'oublions pas que le 6 septembre 1942, ici, il y a eu le discours de la sœur Bugner, mais il y a eu surtout des juifs venus ici, au musée du désert, pas du tout officiellement pour assister au culte, mais c'est une histoire qui pourrait faire l'objet d'un film, qui pourrait rentrer dans la légende de la lutte contre la Shoah. C'est des juifs de Marseille, on ne saura jamais ni leur nom, on a quelques noms. Des juifs de Marseille et de Nîmes qui sont venus ici officiellement dans les bus, il y en a toujours, affrétés par les paroisses protestantes pour venir à l'Assemblée annuelle du musée du désert. Sauf que dans ces bus, il y avait des protestants, puis il y avait des juifs cachés en protestants qui sont passés au nez à la barbe des contrôles. On était le 6 septembre 1942, la grande rafle de la zone non occupée, c'est le 26 août. Et le soir même, vous le comprenez bien, tout avait été combiné, y compris avec la CIMADE, qui avait téléphoné, alors pardon pour le mot, on a trouvé le texte, la CIMADE téléphone à Saint-Jean-du-Cap en disant « les marmites seront livrées aujourd'hui ». Les juifs qui étaient là à la fin de l'assemblée ne sont pas repartis dans les bus pour le midi, sont repartis dans les Cévennes, notamment dans une commune à côté de Saint-Jean-du-Gard, dont le maire a tenu à partir, il est mort, sans qu'on connaisse ni son nom ni le nom de sa commune. Et j'ai essayé, je n'ai pas trouvé. Certains ont été dispersés dans les Cévennes et d'autres jusqu'au Chambon-sur-Lignon. Donc ça fait partie de l'histoire des juifs de France dans la Shoah, ce qui s'est passé ici. Et enfin, c'est un lieu de mémoire judéo-protestant avec un trait d'union appuyé, puisque c'est ici que des protestants ont sauvé des juifs. C'est ici que le pasteur Bugner a, de manière très sobre, peut-être trop sobre, a dit simplement, souvenez-vous, c'était un dimanche matin là, au culte, souvenez-vous, nous devons, avoir à l'égard de ceux qui souffrent à côté de nous, les prisonniers de guerre, les juifs, l'attitude du bon samaritain. Rien de plus, rien de moins, mais ça avait été dit publiquement le 6 septembre 1942. Je parle devant l'évêque de Nîmes, c'était avec quelques jours de retard, entre guillemets, derrière Mgr Saliège, le très grand texte de Saliège du 20 août 1942 à Toulouse. Voilà. Et ici, au Musée des Herbes, nous sommes donc dans ce que tu as appelé, Denis, d'une expression inventée par Philippe Joutard et Jacques Poujol, la terre de refuge. C'est-à-dire que ce n'est pas simplement un coin, ce n'est pas une histoire exceptionnelle de tel ou tel héros. Ici, ce n'est pas une histoire à la Spindler ou à la Wallenberg qui s'est passée. C'est une histoire littéralement collective. C'est un tissu géographique, social, culturel, qui, dans ce tissu, a accueilli le tissu des réfugiés juifs. Et c'est pas énorme, vous me direz, mais en même temps, c'est énorme. C'est par quelques centaines de personnes que ce refuge s'est chiffré. Moi, je l'ai chiffré uniquement pour la partie lozérienne des Cévennes. Parce que la partie gardoise, j'ai un peu de difficulté avec le Gard. Hein. Vous le savez, c'est trop chaud, etc. Toujours difficulté. Mais la partie lozérienne, les Cévennes lozériennes, c'est entre 500 et 550 juifs dont on a les noms. Là, c'est vraiment nominatif, qui ont été sauvés. C'est à la fois dérisoire, il y avait plus de 320 000 juifs en France à l'époque, français étrangers, mais en même temps, c'est 550 et quelques juifs, à part quelques exceptions près, qui se comptent sur le doigt de deux mains, ont échappé à la Shoah jusqu'à la libération de 1944-45. Voilà. Et dans le Gard, c'est aussi quelques centaines. Au Chambon-sur-Lignon, qui est un autre exemple de terre de refuge, c'est le dernier livre qui est paru l'année dernière, arrive à quasiment 2000 juifs nominativement cités. Voilà. Alors, j'avais donné comme titre La belle énigme, parce que c'est une histoire de beauté humaine, c'est une histoire de... je vais un peu vous regarder par là, parce que je regarde trop par là. Hein. Les autorités sont là, vous comprenez, je me tourne un peu vers... Hein. Voilà. C'est une histoire du bien, de la banalité supposée du bien, c'est une histoire de l'humanité, et donc c'est beau comme histoire, c'est l'histoire du salut, du sauvetage, de l'aide, tout simplement, de la fraternité, apportée par une minorité, la minorité protestante, à une autre minorité, la minorité juive. C'est beau comme histoire, mais ce sur quoi je voudrais insister ici, c'est sur l'énigme. Pourquoi autant de juifs ont-ils été aidés, sauvés par autant de protestants? Pourquoi toute la France rurale en particulier n'a pas été de la même manière une terre de refuge? Il y avait des châtaigniers partout en France, il y avait du seigle, il y avait en Haute-Loire, ils se nourrissaient de lentilles, les fameuses lentilles du Puy, ne souriez pas, c'est sérieux. Il y avait partout, dans l'agriculture vivrière du temps, dans la France rurale, encore profondément peuplée, et en même temps déjà assez vide grâce à l'exode rural, pour accueillir des bouches et des couchers supplémentaires, pourquoi ça ne s'est pas fait partout? Pourquoi cette exception, parce que ça n'est une, elle est au minimum, je dirais, numérative, cette exception, mais elle est aussi historique et culturelle. Pourquoi cette terre de refuge, c'est le cas des Cévennes, c'est le cas du Chambon-sur-Lignon, c'est le cas d'autres zones, je pense à la Drôme, je pense à Dieulefit, hein, évidemment, le Poitou, le Béarn, et pourquoi, comme par hasard, retrouve-t-on cette sorte de, je vais utiliser une formule de l'histoire protestante, ce croissant du refuge des Juifs, c'est le croissant huguenot, depuis le Poitou jusqu'à Fraissinière, chez les Vaudois des Alpes. Comment expliquer que ce soit là que ce refuge collectif ait eu lieu et pas ailleurs? Pourquoi cette différence? En rappelant d'un mot que toutes les traditions chrétiennes, toutes, c'est-à-dire aussi bien la puissante tradition catholique que la puissante tradition orthodoxe, que la puissante tradition luthérienne, toutes ont vécu, diffusé, conservé au minimum ce que les gens appellent l'antijudaïsme. c'est-à-dire le reproche, entre guillemets, fait aux Juifs de n'avoir pas reconnu l'envoyé de Dieu, d'avoir mis à mort le peuple d'Isside. Je dis bien anti-judaïsme, dont on sait qu'il est l'une des sources de l'antisémitisme, qui lui en a plusieurs, y compris des sources païennes, athées, scientistes, mais il y a une source chrétienne très forte, de tout le christianisme, de l'anti-judaïsme, source dont le premier explorateur, caché à côté du chaudron sur l'Ignon dans les années de guerre, était Jules Isaac, le juif Jules Isaac, qui a été le premier à chercher la trace anti-judaïque chrétienne dans les racines du malheur juif des années 40. Donc c'est la chose la plus diffusée du monde chrétien que l'anti-judaïsme, sauf, il faut bien le dire, je vais y insister dans un instant, sauf dans la tradition réformée, comme on dit en France, c'est-à-dire calviniste française. Il y a là une différence. Vous ne comprendrez pas, je ne vais pas insister, mais vous ne comprendriez pas l'affaire Dreyfus, donc longtemps avant la Shoah, si vous ne saviez pas la place que les protestants calvinistes ont jouée dans le dreyfusisme auprès des Reynac, du frère du capitaine, etc. Donc il y a là une différence, et il faudrait l'expliquer. Il faut se garder, je résiste, hein, vraiment je résiste fort, il faut se garder toute la géographie, nous sommes d'accord ? C'est pas une histoire de saints, il n'y a pas de saints dans le protestantisme, sauf les martyrs camisards. Mais la sainteté protestante s'arrête à la fin de la guerre des camisards. C'est aussi, il faut faire attention à l'anachronisme, je ne vais pas insister sur ça, je ne suis pas certain qu'aujourd'hui, si l'histoire se répétait avec une nouvelle persécution des Juifs, je ne suis pas certain qu'il y aurait le même type de réaction dans les Cévennes. Mais ça, c'est autre chose, et je ne vais pas y revenir. Et je dis même que, dans les années 40, si ça n'avait pas été des Juifs qui étaient persécutés, si ça avait été, imaginons, des catholiques polonais, je ne suis pas certain qu'il y aurait eu le même type d'accueil. Si les protestants des Cévennes ont à ce point accueilli les Juifs, bien sûr, le Juif, c'est l'autre, c'est l'exotique, entre guillemets. Mais pour, tu l'as laissé entendre, pour les protestants, les Juifs, ce sont des cousins germains, ce sont des frères aînés. Les catholiques appelaient les protestants les frères séparés, Monseigneur, au XIXe siècle. Ce ne sont pas des frères séparés, ce sont sans doute des frères aînés. Et je crois que, on le sait, les protestants n'ont pas accueilli les Juifs comme ils auraient accueilli n'importe qui. Hein. On dit souvent qu'ils ont aussi accueilli volontiers les républicains espagnols, à partir de 1936. C'est vrai, dans les zones de gauche, et les Cévennes en sont une. Mais ce n'est pas tout à fait le même type d'accueil. On connaît des épisodes où, aussi bien au Chaumont-sur-Lignon qu'à côté de Nîmes, dans la plaine de la Vonnage, des juifs, j'ai souvent cité des jeunes militants juifs voulant sauver des enfants arrivant dans un mas, un vieillard avec le chapeau qui ils disent, ces jeunes militants, on a des enfants juifs à sauver. Et le vieillard se lève, se découvre, il dit, je remercie le Seigneur qui m'a envoyé des enfants de son peuple chez moi. Ça, c'est des choses qui existaient à l'époque et qui seraient peut-être plus difficiles à trouver. Alors je voudrais maintenant, et c'est ma seconde et dernière partie, je rassure les organisateurs, je voudrais essayer de résoudre avec vous cette énigme. À partir du moment où on considère que les protestants français n'étaient pas spécialement des saints, pas plus lucides, pas plus courageux, pas plus audacieux que les autres français ou les autres protestants, essayer de donner en trois éléments. Donc c'est un plan en trois parties, c'est ma formation, vous le savez, la tentative de réponse à cette énigme. Voilà, alors il y a une formule que j'ai souvent employée, je vous la donne, mais je vais maintenant répondre en trois points. La grande différence, je l'ai souvent dit parce qu'on se demande, les protestants français on les connaît mal, un protestant français, je vous donne une définition, c'est gratuit, et c'est pédagogique. Un protestant français, c'est un français, c'était, parce qu'en temps ça a changé, c'était un français pas comme les autres. Et ce qui est peut-être plus important de ce qu'on regarde l'Allemagne luthérienne, c'était un protestant pas comme les autres en Europe. Voilà. Et les seuls protestants européens qui puissent être, je crois, sérieusement comparés aux protestants français, c'est une minorité entre toutes les minorités, celle que j'aime, que j'admire le plus, c'est la minorité des Vaudois d'Italie du Nord. Raïm, le judaïsme de Tunis est monté dans les vallées vaudoises, comme le judaïsme de Lyon, de Saint-Étienne, de Marseille, de Nice, de Nîmes-Montpellier, est monté soit au Chambon, soit dans les Cévennes. C'est le même type d'histoire, et c'est le même type de minorité. Les Vaudois ont été, vous le savez, persécutés, cachés, etc. Peut-être aussi, mais là je ne parle pas la langue, peut-être les héritiers des Moraves, les héritiers des Hussites, dans ce qui est aujourd'hui, enfin ce qui était la Bohème et aujourd'hui la République tchèque. Alors trois raisons pour essayer de comprendre cette énigme. Je les ai classés pour... je sais pas si très, le mot est peut-être un peu fort, mais je vais quand même le commenter, le même mot, le mot de folie. C'est l'histoire d'une triple folie, alors des folies très différentes, très diverses, vous allez voir, mais que je voudrais expliquer rapidement devant vous. La première folie, et je demande pardon aux pasteurs réformés, s'il y en a dans la salle, je crois qu'il y en a dans la salle, hein, c'est la folie d'un théologien tout à fait étonnant, qu'on peut détester, surtout si on est aujourd'hui un démocrate libéral, moderne, c'est Jean Calvin. Luther était... Bon, je ne parle pas de Luther, vous savez, son rapport aux Juifs est connu à Luther. Calvin, je pense qu'il y a dans la théologie de Calvin un peu de folie, qu'on retrouve d'ailleurs de manière un peu adoucie, qu'on retrouve chez le plus grand disciple de Calvin, qui fut aussi, je laisse le suspens sur ce nom, qui fut aussi le champion théologique armé intellectuellement de la résistance spirituelle au nazisme, en Allemagne même, le Suisse calviniste de langue allemande, Karl Barth. Et je pense qu'entre Calvin et Barth, il y a un lien de parenté. Alors qu'est-ce que j'appelle la folie de Calvin, qui a permis d'en finir avec l'anti-judaïsme chrétien chez Calvin? Vous savez, c'est ce gros mot que je vais prendre au sérieux, monsieur Claveroli. Je le prends au sérieux. C'est le mot de prédestination. Vous le connaissez? En général, il fait frémir, surtout dans les assemblées libérales, protestantes libérales. Et ce n'est pas la prédestination tout court, c'est la double prédestination. Et ça, j'ai essayé de l'expliquer dans un séminaire à Paris, j'ai passé des dizaines, pas des dizaines, 12 heures aux frais de la République laïque, et au bout de 12 heures, je n'avais pas réussi à sauvegarder le thème de la double prédestination. C'est ce que c'est la double prédestination. C'est-à-dire que vous pouvez être le meilleur des chrétiens, accumuler les aumônes, enfin, il faut quand même en donner, c'est pas le problème. Mais vous pouvez accumuler tout ça, les bonnes volontés, les bons actes, sauver votre prochain. De toute façon, vous n'arriverez jamais à négocier avec Dieu. On ne négocie pas avec Dieu. On n'achète pas son salut. Je l'ai souvent dit, le ciel, ce n'est pas une caisse d'épargne, ce n'est pas un mutualisme. Et la double prédestination, ça veut dire que certains sont, quoi qu'ils fassent, d'ores et déjà sauvés, vous le savez, ça c'est la première. Mais la seconde, c'est que certains, quoi qu'ils fassent, sont d'ores et déjà damnés. Alors c'est insupportable pour nous. Personne aujourd'hui, même dès le 16e, même dès le 17e, le fameux synode de Dordrecht a protesté, personne ne peut prendre au sérieux une théologie aussi violente, aussi désespérante. Mais ça a plusieurs effets, cette théologie de Calvin. J'en donne deux. Premier effet, c'est que Calvin l'écrit noir sur blanc dans ce livre qu'il a rédigé toute sa vie. C'est une sorte de... Je vais faire encore un parallèle plus souple. C'est le Marcel Proust du XVIe siècle, Calvin. Tu ne connaissais pas cette définition de Calvin, François? Le Marcel Proust, c'est-à-dire, il a écrit un seul livre, enfin, il en a écrit plein, mais il a écrit un seul livre qu'il écrivait en latin, qu'il traduisait en français, la fameuse Institution de la religion chrétienne. Et il y a des chapitres sur les liens entre les deux alliances, l'ancienne, la nouvelle, entre les juifs et les chrétiens. Et il est le premier à écrire noir sur blanc, le premier théologien chrétien à écrire noir sur blanc. Il y aura des juifs sauvés, et il n'y a pas pour ça besoin d'attendre le retour du Christ. Il y a des juifs d'ores et déjà sauvés, parce que Dieu a signé un contrat avec son peuple, et Dieu dit, je cite de mémoire, Dieu dit Calvin, n'est pas de ceux qui reviennent sur leur parole. Il l'a donné, et il la garde. Et il y aura des chrétiens damnés. Voilà. Et donc, dans la théologie de Calvin, il y a des juifs sauvés parce que Dieu les aime, et il y a des chrétiens damnés parce que Dieu a choisi, selon des règles que nous ne connaissons pas, que nous n'arrivons pas à comprendre, et surtout pas à changer, a choisi de damner certains et de sauver les autres. Et le deuxième élément de la théorie de la prédestination chez Calvin, c'est que, là je cite un historien de Calvin, un historien néerlandais, qui est mort il y a une vingtaine d'années, Heiko Obermann, et qui dit, je vous le signale, j'essaie de ne pas être trop long, hein, il donne jusqu'à 20 normalement officiellement, jusqu'à 15h20, donc j'ai le temps de vous dire que Obermann dit, attention, pardon de parler devant des pasteurs et des rabbins, attention, la théologie c'est peut-être pas toujours suffisant, on fait pas assez d'histoire. Et Obermann dit, vous avez le Calvin, des livres écrits proprement dans le confort de son bureau de Genève, notamment quand Calvin réfléchit, est-ce qu'on a le droit pour un chrétien de se rebeller contre le roi, quand le roi ne fait pas ce qu'il faut. Et ça, c'est le texte propre sur lui de l'institution. Et puis, dit Obermann, il y a le Calvin des historiens. Le Calvin, qui n'est pas simplement un théologien de cabinet qui écrit des traités façon Somme de Thomas d'Aquin, mais qui est d'abord, et qui le dit dans ses sermons qui ont été publiés ces dernières années, qui est d'abord un exilé, qui est d'abord un type qui a toute sa vie pleuré la terre de France perdue. Calvin, il est dans la diaspora, c'est à dessein que j'utilise ce mot, et Obermann, pour définir la réformation selon Calvin, il parle de la réformation des réfugiés, c'est-à-dire une réformation diasporique. Et ce que dit Obermann, moi je l'avais trouvé, et c'était pas difficile à trouver d'ailleurs pour la révocation de Nantes, quand les Huguenots français partent en exil, quand ils sont répandus dans le monde, quand, je dirais, les réseaux qui sont leurs réseaux de survie, c'est notamment les réseaux commerciaux, les réseaux épistolaires, les réseaux intellectuels, quand ils vivent une expérience juive, c'est frappant pour la pré-révocation. Mais Obermann dit, c'est déjà le cas de Calvin. Calvin, c'est un réfugié, c'est un exilé qui, toute sa vie, a regretté d'avoir perdu sa terre nourricière, il le dit. Et, ajoute Obermann, et il écrit dans l'institution, Calvin, c'est un homme qui, pour la première fois dans le christianisme de son époque, a pu comprendre ce que c'était qu'être juif. Parce qu'il a su qu'il vivait une expérience à la juive, pas simplement dans son rapport au Premier Testament, mais dans son rapport existentiel à ces catégories de la dispersion, de l'exil, de la clandestinité, de la peur de ne pas tenir face à la persécution. Et j'en termine, et Obermann fait un parallèle entre le XVIe siècle et les années 1940 du XXe siècle. Il dit la prédestination de ceux qui seront damnés de tout temps, c'est finalement ce qui, en période de persécution, a pu permettre aux chrétiens de tenir. Il dit, nous aujourd'hui, écrit Obermann, nous sommes des enfants de l'État-providence et de la démocratie, et donc dans le confort de nos chairs et de nos bureaux, nous trouvons que la double prédestination, c'est insupportable. Mais quand vous êtes dans la persécution, comme l'ont été les chrétiens ou les juifs dans les années 40, l'idée que les méchants seront peut-être dans les damnés pour lesquels Dieu a réservé la prédestination, c'est une idée qui vous donne du courage et qui vous aide à tenir. Voilà. Alors, cette théorie de la double prédestination, c'est une sorte de folie théologique, mais qui a eu des effets considérables, notamment dans un changement de regard des protestants de frappe calviniste à l'égard des juifs. Deuxième folie, très différente, pas du tout théologique, je l'emprunte au titre d'un grand livre d'un collègue de la Sorbonne, Pierre Birbaum, juif, qui a écrit un livre sur, il a appelé ça « Les fous de la République ». C'est-à-dire, le sous-titre c'est « Les juifs d'État » de Jules Ferry à Léon Blum. C'est un livre consacré à ces juifs issus du ghetto, de l'immigration, de l'interdit du 18e, qui profitent de ce qu'offre la France révolutionnaire et puis les États du 19e siècle, les régimes, et qui vont devenir préfets, magistrats, ministres, députés, et qui vont... Alors, l'expression de fou de la République, ça renvoie à l'expression de fou du roi, hein. Je vous regarde un peu plus à part là, les fous du roi. C'est-à-dire qu'il y a une sorte de contrat. Mais peut-être que les seuls à avoir signé le contrat, c'est les Juifs. C'est l'idée que nous allons servir la République, nous sommes follement amoureux de la République laïque. En même temps, le risque, c'est que nous ne soyons que les fous du roi, et qu'un jour, le roi cesse de nous apprécier, cesse d'apprécier notre compagnie. Et c'est ce que Birbaum appelle la trahison de l'État, c'est-à-dire le statut des Juifs, le premier puis le second statut des Juifs, en 1940 et 41. Et cette folie de la République, c'est cette sorte d'enthousiasme, de passion amoureuse, de désir profond de reconnaissance, c'est-à-dire on a envie d'être reconnu par l'État et par la société, et on a envie aussi de servir cet État et cette société qui nous reconnaissent, en leur prouvant que nous sommes capables d'être des agrégés, des polytechniciens, des ingénieurs, des ministres de premier plan. Et vous l'avez compris, c'est une histoire qui est totalement juive, mais c'est une histoire aussi qui est totalement protestante. C'est la même chronologie, c'est la même folie. Vous ne comprenez rien avant même l'affaire Dreyfus à la République laïque, si vous ne savez pas que la République laïque, elle a été faite, pardon de le dire devant des catholiques, elle a été faite par des juifs. Maurras l'a dit avant moi, hein, Raïm. Charles Maurras, grand sociologue de la République, a dit avant moi que les protestants et les juifs ont fait la République laïque, l'école laïque. Que serait l'histoire de l'école en France sans Ferdinand Buisson, l'ancien théologien protestant, sans Camille C, le député juif qui a créé, vous le savez, les lycées de jeunes filles, et tant d'autres. Et donc il y a là une sorte de double folie partagée par les deux minorités, de passion, de servir et d'être reconnu. Parce que quand vous prenez la France des années 1800, les juifs, si j'ose dire, sortent du ghetto, pour faire vite, les protestants sortent du désert. et ils entrent dans une société enfin ouverte et ils la servent profondément jusqu'à nos jours. Voilà. Et ils ont d'ailleurs travaillé ensemble, soit dans les bons jours, bâtir la maison commune laïque, soit dans les mauvais jours. Les bons jours, c'est la Révolution française, c'est la monarchie de Juillet. Que serait la monarchie de Juillet sans les Pereire, les Rothschild, les Delessert, les Mallet et Guizot? Et je vous ai signalé un certain nombre de juifs et de protestants. Et puis, ils ont servi aussi, follement, cette République nouvelle, dans les mauvais jours, l'affaire Dreyfus, l'anti-judéo-protestantisme de l'époque de Maurras, début du XXe siècle, et puis, bien sûr, Vichy, lorsque Vichy enterre la République. Et enfin, et j'en ai quasi terminé, une troisième folie qui signale le terme même du désert. Oui, j'avais noté le mot, j'aime bien ce mot grec, je ne sais plus comment on le prononce, le mot dubris. C'est lubris. Quand Dieu s'empare de vous et vous fait faire des choses extravagantes ou extraordinaires. Cette troisième folie, elle est proprement protestante. Elle est d'un orgueil phénoménal, fou. Vous le savez, ils ne sont pas les seuls. Cromwell l'a vécu en Angleterre. Les fondateurs des États-Unis d'Amérique l'ont vécu. L'un des premiers sceaux qu'ils avaient essayé de dessiner, les futurs États-Unis d'Amérique, c'était de dessiner l'océan Atlantique comme la mer Rouge. Hein, voyez, la terre promise étant pour les Européens persécutés de l'autre côté, chez eux. C'est la folie de se prendre pour le nouvel Israël. L'Israël de la Bible. Une sorte de folie mimétique qui est bien sûr, je dirais, la manière aussi pour cette minorité persécutée, dispersée, la manière de tenir, la manière de transformer la persécution en titre de fierté. Cette identification totalement hébraïsante à l'élection par le malheur, l'élection par la fidélité. Aujourd'hui, c'est un thème de discours à l'Assemblée du Musée du Désert, mais dans les années 40 encore, c'était profondément vécu de l'intérieur. Je voudrais prendre quelques exemples, il y en a tellement. Nous sommes passés avec ma compagne tout à l'heure devant l'endroit où est mort le second chef camisard, Gédéon Laporte. Vous allez me dire alors, est-ce que c'est normal de s'appeler Gédéon? Connaissez-vous beaucoup de Français qui s'appellent Gédéon? Voilà. Et vous savez que son compagnon qui était à ses côtés ce jour-là, je crois, c'était Abraham Mazel. Voilà. Et puis, j'ai parlé tout à l'heure des Vaudois. La grande histoire des Vaudois écrite au XIXe siècle par le pasteur Muston, réfugié des vallées vaudoises, en surtitre, c'est pour Raïm ça, s'appelle l'Israël des Alpes. Et dans les années 30, le pasteur Versailles, bien connu ici au musée, celui qui vendait des écriteaux en bois avec des versets bibliques. Hein, il y en a dans ma maison, les Cévenols achetaient ça. Il avait préfacé un livre de complaintes des prédicants du désert, l'Israël des Cévennes. Voyez. Et là, il y a une sorte de mimétisme, d'identification du peuple protestant persécuté au peuple d'Israël, qui explique largement, c'est le troisième thème, qui explique l'énigme. J'en conclue en vous lisant deux lignes, en fait elles sont six, hein, si je les retrouve, mais c'était pour ne pas vous inquiéter, deux lignes d'une incarnation de toute cette histoire. Je crois que tu as fait référence, il me semble, Denis, le pasteur Manin. Le pasteur Manin, juste parmi les nations, mais tous les pasteurs qui étaient d'origine Cévenole ou en Cévenne le sont aujourd'hui. Le prochain, vous savez, c'est le pasteur Saint-Martin de La Salle, qui sera nommé juste à titre posthume à Nîmes le 28 juin. C'est une histoire d'affinité élective, bien sûr. C'est une belle histoire de ce que des relations entre minorités, ce à quoi ça peut conduire. On pourrait tenter le parallèle, je ne vais pas le faire, je n'en ai pas les moyens, entre les juifs américains et les noirs américains. Les juifs ont été très engagés dans le mouvement d'émancipation des noirs, dans toujours cette solidarité entre minorités. C'est une très belle énigme et l'incarnera donc en deux phrases le pasteur Manin, qui était pasteur au camp des Milles et qui a essayé de sauver jusque sur les quais et jusque dans les wagons de marchandises les juifs, les intellectuels juifs que Vichy déportait du camp des Milles vers Rivesaltes et puis de Rivesaltes vers Drancy. Et le peintre Maillet a été d'ailleurs mis dans le train de déportation et a réussi à s'échapper et à venir se cacher d'abord à Pomerolles chez les religieuses et ensuite à Vialas, enfin à côté de Vialas dans les Cévennes. Voilà, première phrase de Manin. Il décrit le jour où on a séparé au camp des Milles un certain nombre d'enfants juifs de leurs parents pour sauver les enfants juifs. Et il dit, je cite, c'est dans un livre qui a été publié, Au fond de l'abîme, qui est un excès de la Bible, vision inoubliable du départ des enfants au-dessous de 18 ans, que l'on frappe.

0: Et dans un sermon qu'il prêche ensuite en 1943 à Aix-en-Provence, il a cette phrase qui pourrait passer pour hagiographique, pardonnez-moi de terminer dessus. Je vais insister sur un mot de cette phrase. Lorsque l'on descend des Cévennes, une fierté reconnaissante et contraignante, j'insiste sur contraignante, habite en vous, c'est d'être les fils de ceux qui, là-haut, sur les montagnes, en face des idolâtries et des tyrannies, n'ont voulu se courber que sous le glaive de Jésus-Christ. Et il a utilisé le mot, vous savez, la fameuse formule « noblesse oblige ». Voilà, je crois qu'on va le dire ici, au Musée du Désert, dans ce quadruple lieu de mémoire, « mémoire oblige ». Et quand on dit « mémoire oblige », on renvoie à une forme de titre de noblesse, mais on renvoie aussi à un devoir contraignant, nous dit Manin, celui de la mémoire et celui d'un certain type d'attitude face aux Juifs d'hier comme d'aujourd'hui. Je vous remercie.
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2: Bonjour à toutes et à tous, au micro de Parole aux associations, Didier. Et aujourd'hui, je reçois Rama Gomis. Bonjour Rama.
3: Bonjour.
2: Alors Rama Gomis est la présidente de l'association Africa Liberté, c'est
3: tout
2: ça?
3: Tout à fait.
2: Oh, c'est tout un programme.
3: Ah oui.
2: Alors, c'est d'autant qu'on va parler d'un événement prochain.
3: C'est ça.
2: Hein, le samedi 30 mai. Mais auparavant, on va parler un peu de votre association et de savoir comment, en quoi elle est constituée, qu'est-ce que vous y faites. Alors, c'est une association loi de 1901, j'imagine.
3: C'est ça, oui, tout à fait.
2: Et vous en êtes la présidente.
3: Je suis
2: structurée
3: la présidente.
2: Comme une association.
3: Alors, l'association Africa Liberté a été créée en 2017.
2: Ah, c'est relativement, enfin oui, ça fait presque
3: 2017,
2: 10 ans.
3: Presque 10 ans.
2: Et c'est sur Nîmes ?
3: C'est sur Nîmes. Alors nous avons, on s'est dit, pourquoi pas partager, promouvoir la culture africaine dans Nîmes. Et moi je suis une personne en fait qui est toujours travaillée dans des associations comme le Secours Populaire, comme la Confédération Syndicale des Familles. J'ai toujours fait du social et des actions solidaires et humanitaires.
2: Alors vous-même, vous êtes africaine, non ?
3: Je suis du Sénégal.
2: Du Sénégal, d'accord.
3: Voilà, mes parents sont nés en Guinée-Bissau. Moi, je suis née à Dakar.
2: Oui, c'est à côté, la Guinée-Bissau. Hein.
3: Oui, c'est pas loin.
2: Ouais.
3: C'est pas loin.
2: Dakar, c'est la capitale.
3: Voilà, ouais. Dakar, c'est la capitale du Sénégal. Donc, j'y suis née. Bon, j'ai grandi à Marseille et je suis arrivée à Nîmes en 2010.
2: D'accord.
3: En 2010, donc, j'ai fait du bénévolat au Secours Populaire pendant longtemps parce qu'en fait, j'aime donner, j'aime apporter de la joie, j'aime aider, j'aime aller vers les autres. Donc, en créant cette association Africa Liberté, je me suis dit, pourquoi pas promouvoir cette culture qui est très riche et très belle.
2: Alors, c'est une culture plutôt sénégalaise ou c'est toute l'Afrique ?
3: Alors, c'est
2: Afrique
3: d'abord,
2: de l'Ouest, c'est ça ?
3: D'abord sénégalaise.
2: D'accord.
3: Puisque je me suis dit, ça sera d'abord le Sénégal. Mais quand on a des intervenants, ce qui n'est pas facile à trouver, des intervenants africains, on peut tomber sur des intervenants de la Côte d'Ivoire, comme du Mali, comme de la Guinée-Conakry. Donc, ça va s'ouvrir à toute l'Afrique.
2: Donc, ça reste un peu sur l'Afrique de l'Ouest.
3: Des
2: pays
3: ça.
2: Que vous m'avez, si j'ai des bons souvenirs de la géographie.
3: Voilà, oui, c'est ça. Voilà, donc, c'est vaste.
2: Comment vous est venue l'idée de faire cette association ?
3: En fait, j'ai toujours travaillé dans des associations. J'ai toujours voulu créer aussi ma propre association. Parce qu'en fait, on dit que je suis une personne très dynamique. J'aime le relationnel, j'aime parler, j'aime aller vers les gens. Donc, j'aime pas dépendre aussi d'un patron. Donc, j'aime travailler à mon rythme et faire les choses que j'aime. Et je m'épanouis dans cette association que j'ai créée en 2017. Pour apporter et promouvoir la culture donc africaine.
2: Alors,
3: dans
2: c'est quel
3: Nîmes.
2: Type de culture ?
3: Alors, c'est de la danse.
2: Uniquement ?
3: C'est d'abord de la danse, danse avec des ateliers percussions, des événements, des spectacles, et on fait beaucoup de spectacles dans Nîmes. On collabore en fait avec beaucoup d'autres associations en même temps, comme Paloma. Où on a fait des événements à Paloma, on organise des stages de danse. Voilà, les stages de danse permettent à n'importe qui d'être initié à la culture, que ce soit les percussions, que ce soit la danse. Voilà, donc...
2: Alors j'imagine que vous n'êtes pas seul pour faire ça, vous avez
3: non,
2: des bénévoles,
3: non.
2: Des professeurs, comment ça se passe ?
3: Alors il y a des professeurs, il y a des intervenants, il y a des élèves, il y a des adhérents, il y en a qui ne font pas la danse avec nous mais qui adhèrent à l'association. Voilà, parce que nos actions plaise, puisque en plus de la danse, en fait, on fait aussi des actions solidaires. Mmh. Voilà, parce que ce qu'on se dit, c'est que nous sommes dans le partage et dans les échanges. Mmh. Donc, les élèves sont vraiment, nous sommes très connectés. Parce que ce ne sont même plus des élèves, nous devenons une famille.
2: Alors, quand vous dites des élèves, ce sont des personnes qui viennent vous voir pour apprendre à danser, c'est ça ?
3: Voilà.
2: Et pour apprendre à danser,
3: c'est ça. Elles
2: s'inscrivent. C'est ça.
3: Elles s'inscrivent à l'association. Et puis, c'est une adhésion à l'année, hein, un engagement à l'année. Mmh. Et puis, on danse donc tous les lundis soirs et les mercredis soirs à la maison des associations.
2: D'accord, ça allait vous poser la question. Vous avez un local, non ? Vous...
3: C'est à la maison des associations. Nous n'avons pas de local.
2: D'accord.
3: Voilà, on en cherche, mais on n'en a pas trouvé encore.
2: D'accord.
3: Voilà. Mais c'est vrai que les élèves, on se voit tous les lundis. Et ça a commencé d'abord par... ça commence par une inscription. On se retrouve. Et puis, on s'attache, on fusionne. Et on échange nos idées et on se dit pourquoi pas faire ci, pourquoi pas faire ça. Donc on fait tous les événements ensemble.
2: Donc vous établissez le programme en commun.
3: Voilà, c'est ça. Mmh. C'est ça, on devient une famille. Et on a été aussi tout ensemble vers les jeunes migrants, vers les jeunes étudiants. Voilà, on essaye d'aller tout ensemble, puisqu'on forme une équipe, vers tous les publics. C'est-à-dire vers les enfants, dans les écoles, dans les centres sociaux, dans les maisons de retraite, voilà. Et là, on fait des animations, on fait aussi des repas solidaires.
2: Mm-hmm. Parce qu'on offre... Mais ça se passe tout ça à la maison des associations ?
3: Non, à la maison des associations,
2: oui,
3: c'est que la
2: danse. D'accord.
3: Voilà,
2: okay.
3: Que la danse, mais après, c'est
2: Puis
3: vrai
2: c'est
3: que...
2: d'autres activités, et alors voilà. Vous les faites où, alors, si vous n'avez pas de local ?
3: Ben, en fait, fin mars, par exemple, on a fait un événement, une animation... au Prolé.
2: D'accord.
3: Voilà, on va nous solliciter pour faire une animation, donc avec les élèves, on se regroupe, on fait l'animation. Moi, je suis cuisinière de métier, donc je vais faire la restauration sénégalaise, et que je propose.
2: Alors, qu'est-ce que vous y mangez ? Dites-nous un peu.
3: Alors,
2: les plats que vous proposez.
3: Moi, je propose du poulet yassa.
2: Alors, c'est quoi le poulet yassa ?
3: Le poulet yassa, c'est traditionnel sénégalais, C'est du poulet avec beaucoup d'oignons, mariné, c'est poulet mariné en fait.
2: Et du piment, non ?
3: Moi, je ne mets pas beaucoup de piment parce
2: D'accord.
3: que...
2: là, je ne sais pas, je ne connais pas la cuisine sénégalaise.
3: Oui, voilà, c'est savoureux, très savoureux. Hein, voilà, c'est constitué de marinade, poulet mariné, avec de la moutarde, citron, accompagné de riz blanc.
2: Vous partagez ces repas à plusieurs alors ?
3: Voilà. On fait beaucoup de repas solidaires.
2: C'est quelqu'un qui cuisine d'abord, qui apporte, c'est ça ou...
3: Non, c'est moi qui cuisine.
2: Ah oui, tout le temps.
3: Voilà, je me fais aider par les bénévoles, par les élèves. Hein, je cuisine, puisqu'on offre les repas aux étudiants. Mm-hmm. On a offert des repas aux étudiants du CROUS, de l'IUT Saint-Césaire. Mm-hmm. On offre des repas à des jeunes migrants qui viennent avec leur éducateur quand on fait les événements. À chaque événement, on invite. Là, on va inviter les étudiants de l'IFME à participer à notre prochain événement.
2: D'accord. Alors, maintenant, je reviens un peu sur la danse. Comment les gens font pour vous contacter, ceux qui veulent vous avez un numéro de téléphone, ils peuvent vous joindre facilement.
3: Alors
2: ils sont obligés un peu d'être là régulièrement, j'imagine, non ?
3: C'est ça. Oui, puisqu'il y a une adhésion à l'année.
2: Expliquez-nous, oui.
3: Voilà. Mais en fait, on a la chance qu'il y ait le forum des associations.
2: Oui.
3: En
2: le
3: début septembre,
2: septembre.
3: Voilà. Oui. Hein, donc, le forum des associations nous aide bien à toutes les associations, en fait. Hein,
2: bien sûr.
3: À pouvoir se faire connaître et à communiquer et à faire des démonstrations sur la scène. Donc, chaque année, on a des élèves différents, des inscriptions. Hein, et l'association s'est fait connaître comme ça. Par le biais du forum des associations, et par le bouche à oreille aussi, et par les spectacles que nous proposons, par les réseaux, quand on voit les vidéos, et puis...
2: Alors justement, à propos de ça, Vous n'avez pas de site, mais on peut vous joindre et vous contacter via Facebook et Instagram, c'est ça ?
3: Oui, oui, c'est ça.
2: Donc vous avez, c'est là que vous proposez vos cours et puis vos programmes.
3: Voilà, c'est ça. Oui, oui.
2: Alors maintenant, on va parler un peu, toujours le nerf de la guerre, le financement. Cette association, elle vit de quoi ? De dons, de cotisations des membres ?
3: Oui, oui, seulement les cotisations des membres.
2: Vous n'avez pas de subvention ?
3: Non, pour l'instant, je n'ai pas eu de subvention. Mais je suis soutenue, j'ai de la chance, je suis soutenue par quelques élus qui ont vu toutes les actions que nous avons faites depuis 6-7 ans. Et je suis très dynamique parce que j'aime, comme je disais tout à l'heure, j'aime les gens. Mmh. J'aime parler, j'aime offrir. Donc, j'essaie de faire comme je peux, en fait, avec mes propres moyens, avec les adhésions que j'ai. Voilà, mais l'association, c'est vrai que je n'ai pas eu de subvention encore, mais on ne va pas tarder à monter des dossiers.
2: Alors, je pense qu'aussi, vous organisez des événements régulièrement, dont un qui est bientôt le 30 mai, un festival. J'imagine que aussi, ça vous rapporte quelques subsides, non ? Quelques financements ? Non, pas du tout.
3: Non.
2: Non,
3: non, non.
2: C'est
3: non,
2: juste
3: non.
2: Plus festif.
3: Voilà, d'accord. Oui. C'est parce que là, on offre quand même. Là, il va y avoir les jeunes Emena qui vont venir. Souvent, ils sont une vingtaine.
2: Alors, justement, on va en parler
3: beaucoup,
2: dans.
3: C'est beaucoup solidaire.
2: D'accord.
3: Voilà, c'est beaucoup plus dans la solidarité.
2: Eh bien, on en parle dans la deuxième partie de l'émission. Et en attendant, nous allons écouter la pause musicale traditionnelle. Et vous avez choisi comme morceau Gypsy King Bamboléo,
3: oui.
2: Mais par le Afro House Cover.
3: C'est ça.
2: Donc, et pourquoi ce choix ?
3: Parce que le festival qui arrive, nous invitons l'Espagne.
2: D'accord.
3: C'est le Sénégal, donc...
2: Donc c'est un mixte de tout ça.
3: Un mixte, voilà, Sénégal-Espagne.
2: Bon, on écoute l'Afro House Cover, et on se rejoint tout à l'heure. Merci.

0: Eh bien, j'espère que cette pause musicale vous a plu. Je vous rappelle que je suis en compagnie de Rama Gomis, qui est la présidente de l'association Africa Liberté, et que vous venez d'écouter Gypsy King Bamboléo à part Afro House Cover. Alors, avant de parler de l'événement qui va nous réunir dans cette deuxième partie, notamment le festival Teranganim, c'est ça ?
1: Oui.
0: Et cette association, vous vouliez dire, me dire tout à l'heure, Rama, qu'elle a reçu une distinction, c'est ça ?
1: Oui.
0: Alors, c'est quoi cette distinction ?
1: Vous avez eu la rosette ? Je suis fière de le dire. Hein. On a eu un trophée. Hein.
0: Oui.
1: Voilà, souvent, la mairie...
0: Alors, quel type de trophée ?
1: Octroie des distinctions comme ça aux D'accord. associations... Oui. Qui font des actions de bénévolat et solidaires dans la ville. Donc, quand on m'a annoncé qu'on avait la distinction, un trophée... Alors,
0: comment elle s'appelle, cette distinction ?
1: C'était un trophée.
0: Un trophée ?
1: Oui, voilà.
0: Alors, c'est représenté par une coupe ?
1: Là, c'était quoi ? Un livre, un petit cadeau. Hein, voilà,
0: qui était remis à l'association.
1: Ils nous remettent ça à la maison des associations.
0: C'était pour vous féliciter ou vous remercier de votre action.
1: Nous étions plusieurs assos, hein, je n'étais pas la seule. Il y avait le maire et puis tous les élus.
0: C'était quand ça ?
1: C'était il y a 2 ans.
0: Il y a 2 ans, d'accord.
1: Voilà, donc ça nous encourage.
0: Donc un beau trophée.
1: Voilà, ça nous encourage à aller, à continuer dans nos actions.
0: Alors justement, on va parler de cet événement qui s'appelle, je vous le rappelle, le Festival Teranga Nîmes, c'est ça ?
1: Oui.
0: Pour cette 4e édition.
1: C'est ça.
0: Ça veut dire que c'est une suite ou vous avez déjà...
1: C'est une suite. Il y en aura d'autres.
0: Il y en aura d'autres, oui. Et il y en a eu avant, bien sûr.
1: Il y en a eu avant.
0: Et en quoi consiste ce festival qui est annuel et qui est annuel, c'est ça ?
1: C'est annuel,
0: et
1: oui.
0: Et qui se passe, enfin en tout cas cette année, je ne sais pas si les autres années c'était pareil, au sanctuaire Notre-Dame de Santa Cruz.
1: Oui, voilà, c'est ça. J'ai la chance... de connaître l'équipe du sanctuaire Notre-Dame de Santa Cruz et qui ouvre les portes aux associations. Et puis, d'accord. Je suis bénévole avec eux. Là, il y a eu l'ascension qui est passée la semaine dernière.
0: Donc,
1: voilà, j'ai passé 2 jours avec eux en tant que bénévole.
0: Et vous, ça n'a rien à voir avec ce rassemblement, on est bien d'accord.
1: Bon, ça n'a rien à voir, mais j'ai de la chance d'avoir cette équipe qui m'a ouvert les portes pour créer ce festival.
0: D'accord. Hein ? Alors le programme est important, donc c'est un festival culturel essentiellement, de culture africaine, j'imagine.
1: C'est ça.
0: Et donc, quel est en gros le programme ? Vous avez des chanteurs, des groupes qui viennent chanter ?
1: Oui.
0: Et puis on parlera dans une deuxième partie des animations que vous y faites, c'est ça ?
1: Oui.
0: Alors parlez-nous un peu des spectacles, enfin, parce qu'il y en a plusieurs, j'ai bien compris.
1: Alors, tout d'abord, Teranga veut dire hospitalité.
0: C'est en sénégalais ?
1: Voilà.
0: D'accord, c'est un mot sénégalais alors ?
1: Oui, c'est ça, Teranga, Nîmes.
0: D'accord, Nîmes parce que c'est à Nîmes.
1: Voilà, donc...
0: Ça, c'est pas sénégalais, ça. D'accord.
1: Mais il faut être reconnaissant hein, que Nîmes nous ouvre les portes aussi. Donc, alors, Teranga... Oui. Nous accueillons, nous donnons l'hospitalité
0: à des chanteurs,
1: à tous ceux qui viennent, à tous les intervenants qui participeront.
0: Peut un peu détailler chacun. Je vois qu'il y a Delia, Sofia.
1: Alors cette année, donc l'Espagne.
0: Oui. L'Espagne est au.
1: Nous recevons l'Espagne. Bah, c'est une culture que j'adore. Voilà, donc c'est Delia, Sofia qui fera le stage de flamenco.
0: Oui.
1: Le matin, de 10h à midi.
0: Donc on peut s'initier un peu à la danse flamenco.
1: Voilà.
0: C'est compliqué, hein, le flamenco. Je pense qu'on ne peut pas faire ça en quelques minutes, si, je ne sais pas.
1: Je ne sais pas. Mais Delia est vraiment très compétente. Hein, donc c'est pour tout niveau. Hein.
0: Donc en fait, c'est un mélange de cultures à ce festival, entre la culture espagnole, mais plus du sud de l'Espagne, de l'Andalousie, quoi, parce que le flamenco, et de la culture sénégalaise, c'est ça ?
1: Voilà, c'est ça.
0: Alors après, j'ai vu Aïda Touré, c'est ça ?
1: Alors,
0: qu'est-ce qu'il fait ?
1: Dans l'ordre.
0: Ah, dans l'ordre,
1: on va procéder dans l'ordre, hein, puisque c'est une journée et une soirée. Donc, dans la journée, il y aura les stages, de 10h à 17h30. Donc, on va commencer par le flamenco,
0: d'accord.
1: De 10h à midi, et de 13h à
0: 14h30,
1: ça sera le stage de percussion.
0: Alors, c'est fait par ?
1: Lamine Sambe.
0: C'est un Sénégalais ?
1: C'est un Sénégalais, hein, un très grand percussionniste. Donc là, lui, il fera l'initiation aux percussions, pour ceux qui le désirent. Ensuite, il y aura le stage de danse africaine avec Aïda Touré.
0: C'est un Sénégalais aussi ?
1: C'est une Sénégalaise.
0: Ah, c'est une Sénégalaise, d'accord.
1: C'est une Sénégalaise. Hein. L'année dernière, nous avons fait aussi l'événement avec elle. Elle est vraiment géniale. Voilà, donc là, il y aura chacun, 2h30.
0: Oui, chacun peut s'initier à la danse africaine, alors.
1: Voilà, oui. Oui, oui. Et là, nous offrons le stage de danse aux étudiants. Mmh. Voilà. D'accord. Oui, oui, oui. Pourquoi pas, hein, leur faire découvrir la danse africaine.
0: Bien sûr.
1: Voilà, donc ça sera offert aux étudiants présentant la carte d'étudiant.
0: D'accord. Et après, j'ai vu que...
1: Alors, après les stages, donc, la soirée va commencer. Donc, il y aura le groupe flamenco de Anton Fernandez. Hein, ils seront quatre. Ils vont nous arriver de Marseille. Et c'est un honneur pour moi, parce que franchement, c'est un très bon groupe.
0: Et il est composé de quoi, ce groupe ? De plusieurs musiciens,
1: oui,
0: chanteurs ?
1: Ils sont quatre. Il y a un musicien, un guitariste, il y a un violoniste. Je les avais vus au Prolé en début d'année. Mm-hmm. Voilà, donc...
0: Et quel type de musique
1: Bon, là, je leur ai demandé de faire, de jouer de la musique qui va s'adapter un peu... en fait, avec les percussionnistes, ils vont se rassembler, hein, voilà, pour faire un bœuf, hein, et puis...
0: Donc c'est un mélange de flamenco et de musique africaine, c'est
1: voilà,
0: ça ?
1: Voilà, oui, oui.
0: C'est aussi un mixte ?
1: Voilà,
0: un
1: c'est ça.
0: Un peu comme dans la chanson qu'on
1: c'est
0: vient
1: ça.
0: D'écouter.
1: Voilà, oui, oui.
0: C'est ça ?
1: Oui, je leur fais confiance, en tout cas. Hein. Bon,
0: d'accord.
1: Je leur ai dit
0: vous
1: à peu près ce que je voulais.
0: Non, ça va être pour vous une découverte ?
1: Ben, je les ai écoutés quand je les ai vus en début d'année. Ils m'avaient fêté mon anniversaire, donc ils m'ont joué de la musique adaptée à... Parce qu'ils ont vu que j'aimais bouger, hein, donc
0: d'accord.
1: C'était vraiment...
0: Alors en fait, votre idée, c'est un partage de culture, et d'après ce que je comprends, c'est le Sénégal qui reçoit l'Espagne.
1: C'est le Sénégal
0: Alors,
1: qui reçoit
0: c'est
1: l'Espagne.
0: C'est quand même pas les mêmes cultures, si ?
1: Non.
0: Comment vous arrivez à les réunir et à partager de la musique ou de... Comment
1: Mais
0: ça se fait
1: c'est... Ça, c'est...
0: c'est la magie de la musique.
1: J'aime les deux.
0: Oui.
1: Voilà, donc je me suis dit, pourquoi pas essayer de rassembler les deux. Et la musique flamenco ou gitane ou gypsy,
0: elle est
1: vivante. Elle peut être très vivante. Et les percussions aussi. Donc, de rassembler les deux, je me suis dit, ça va faire... ça va être explosif, quoi. Hein.
0: Et la musique sénégalaise, bon, je ne connais pas la musique flamenco. Et effectivement, en Andalousie, on connaît un peu à Nîmes, on a une culture aussi espagnole. Et la musique sénégalaise se rapproche, non ? C'est tout à fait différent. Comment ça s'imbrique avec le flamenco ?
1: C'est différent. C'est différent, mais quand j'ai posé la question... Anton Fernandez, je lui ai demandé, est-ce que tu penses que ça pourrait se faire, qu'on pourrait fusionner les deux ? Il m'a dit oui.
0: Alors Anton Fernandez, c'est un Espagnol, lui.
1: C'est un Espagnol.
0: C'est ça.
1: Oui, oui.
0: Donc, et dans les musiciens, il y a des Sénégalais ou c'est...
1: Non, il n'y a pas de Sénégalais.
0: Donc c'est que
1: non,
0: de la
1: non,
0: musique.
1: Les Sénégalais vont fusionner avec les Espagnols.
0: Le groupe est espagnol, c'est ça ?
1: Voilà, oui.
0: Et ils vont essayer de s'harmoniser avec la musique sénégalaise, c'est ça ?
1: Voilà.
0: D'accord.
1: Oui, oui. Quand on est artiste,
0: ça va donner quoi, alors ?
1: Ah ben, vous viendrez, comme ça, vous verrez ce que ça va donner.
0: C'est de l'improvisation, c'est du... Enfin, de l'improvisation...
1: Non, ils vont le préparer.
0: Oui, c'est ça, qui est préparé, bien sûr.
1: Voilà, ils vont le préparer, et puis ils vont s'accorder, puisqu'ils l'ont déjà fait.
0: Donc c'est quoi ? C'est un petit concert qu'ils font ?
1: Oui, ils vont faire un mini-concert, animation, hein, entre eux, et puis... pour mettre de l'ambiance auprès du public qui sera là, et pour faire danser le public.
0: D'accord. Alors ça se passe en soirée. Hein.
1: Ça se passe en soirée. Et... Voilà, parce qu'eux, ils vont jouer après les stages, de 18h à 19h.
0: D'accord.
1: Et ce que j'ai rajouté en plus, ça va être le spectacle de Folions.
0: Alors oui, justement, j'ai vu ça, des folions du Sénégal. Parce qu'au Sénégal, il n'y a que des folions, il n'y a pas des vrais.
1: Ça, c'est une légende, en fait. C'est traditionnel sénégalais. Hein. dans les grandes cérémonies, grandes fêtes sénégalaises, il y a ce faux lion. C'est un homme, en fait, habillé...
0: C'est des humains qui sont, c'est ça.
1: Voilà, habillé en tenue...
0: Ça doit amuser les enfants, ça, non?
1: Ça amuse les enfants, c'est spectaculaire.
0: Mais dites-nous, il y a des vrais lions, quand même. En Sénégal, je ne sais pas, je ne connais pas.
1: Il y en a.
0: Donc, il faut faire attention. Quoi.
1: Oui, c'est ça. Et donc, voilà, donc ça sera un spectacle accompagné de percussionnistes, de griots. Hein, il y aura le dompteur, c'est tout un spectacle. Hein.
0: Alors, j'ai vu aussi que vous avez un poète. Alors, c'est Laurent Moreau-Faro.
1: Voilà, qui est poète, écrivain. D'ailleurs, sur Facebook, il a sa page Facebook. Et vraiment, il est là tous les jours. On écoute. Il est dans le partage.
0: Alors, il lit des poèmes de quelle nature? C'est lui qui les...
1: C'est lui qui les écrit. Voilà, oui. C'est lui qui les écrit. Il est très intéressant. Donc, l'année dernière, déjà, je lui avais promis que cette année, il allait participer à l'événement. Voilà, donc dans...
0: C'est des poèmes africains
1: Non, des poèmes...
0: Classique.
1: C'est classique, oui.
0: D'accord. Oui. Ok, il y a un lien avec l'Afrique? Non, pas forcément.
1: Non. Me suis dit, là, il y a vraiment un mélange de tout. Hein.
0: D'accord. Bon, et alors en plus, je crois qu'on peut se restaurer.
1: Voilà.
0: J'ai vu qu'il y avait une soirée dansante, c'est ça?
1: Oui, il y aura
0: une
1: soirée dansante, voilà, pour le final. Ah, et avant le final, il y aura le tirage d'une tombola.
0: D'accord.
1: Hein, oui, puisque...
0: Ça va se terminer au bout de la nuit.
1: Vers minuit, 1h du matin.
0: D'accord. Bon, on peut inciter les gens à venir, hein, nos auditeurs et auditrices. On arrive à la fin de cette émission. Vous avez d'autres choses à nous dire, Rama Gomis, en conclusion, ou venez tous, quoi.
1: Mais venez nombreux, venez tous, bien sûr, pourquoi pas. Santa Cruz est un lieu magnifique. C'est un lieu que j'aime. Verdoyant, en pleine garrigue.
0: En plus, il va faire chaud.
1: Et cette année, il va faire moins chaud.
0: Oui.
1: Parce que l'année passée, vraiment, faisait chaud. C'était à mi-juin. Voilà, là, j'ai avancé la date au 30 mai. Donc, ça sera ombragé. On a tout fait pour que le public soit réussi.
0: Eh bien, je souhaite une bonne réussite dans cet événement. Et je vous remercie, Rama Gomis.
1: Merci infiniment, vous êtes tous invités.
0: Ah, bien sûr, et puis tous nos auditeurs aussi peuvent venir.
1: Voilà.
0: Et bien notre émission se termine et je vous dis à notre prochaine émission sur nos antennes Radio Alliance Plus.
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0: Chères auditrices et chers auditeurs, bonsoir. On va se faire une petite seconde de silence pour écouter ce doux son. Je sais pas si on entend, c'est le bruit de vagues. Il faudrait que je mette le casque pour savoir. C'est le Musette Club. Vous êtes sur Radio Alance Plus ou sur Rage, selon l'heure et selon le jour. Et ce soir, on a pris Régine avec nous pour l'emmener très très loin. On l'a fait voyager, elle a fait 15 000 km. Pour ceux qui ne connaissent pas Régine, c'est notre régie mobile qui nous permet d'enregistrer des morceaux un peu partout dans le monde. Et donc là, on est à Bali. Non, pardon.
1: On est presque à Bali.
0: On est au large de Bali.
2: Petite île au large de Bali.
3: C'est la vague indonésienne là, que vous venez d'entendre.
4: Guilière, Radio Anseer.
0: Voilà, petite ça. Délégation
3: Claire, c'est ça.
0: Du Musette Club. Ce soir, je suis avec Laura.
2: Salut.
0: Arnaud.
5: Et bonjour.
0: Mikune.
6: Bonsoir.
0: Et Rémi.
3: Yes.
0: Et c'est Momo qui vous parle. Et pour commencer en douceur, moi, je vous propose un petit morceau de Romaré. Je ne sais pas si quelqu'un connaît là.
2: Non, on ne connaît pas.
0: Romaré, c'est un Anglais qui a signé sur le label Ninja Tune.

0: que ça, et comment ça s'écrit du coup?
1: Romaré, R-O-M-A. Putain, j'ai pas de micro.
2: Salut,
0: on reprend.
2: Mais je m'entendais quand même un petit peu, désolé. C'est l'apéro qui a déjà commencé.
3: Puis il fait nuit, on est au bord de la plage, on oublie tout, j'ai envie de dire, ouais, vacances.
2: Un petit peu, ouais. Donc Romaré, R-O-M-A-R-E. Voilà.
0: D'accord.
3: Tout simplement.
0: Voilà, et ouais, je disais, je pense que c'est les paroles de Richie Evans. Alors, le morceau d'origine, je sais pas s'il s'appelle Motherless Child ou Freedom. C'est un morceau qu'il avait chanté à Woodstock. Voilà. Il faut aller voir les vidéos, c'est magnifique.
2: Ouais,
0: et après, je pense que c'est ces paroles-là que j'ai reconnues, mais pas toutes en entier. Pas toute la chanson, alors je sais pas.
2: Après, je pense qu'il fait beaucoup de samples apparemment, donc peut-être il avait fait des mix, j'en sais rien. Juste une petite page formelle. On est sur Radio Alliance Plus sur le 103.2 et DAB+, le jeudi à 19h, le mercredi à 13h40 et sur Rage Nîmes 102.5, Avignon 90.3. 3 le mardi.
0: Attends,
2: à 20h.
0: Je pousse le coup bas libre.
2: Et évidemment, vous pouvez retrouver les émissions, enfin les morceaux sur la page YouTube du Musical Club et sur tous les réseaux. Après, il y a même un site internet.
0: Grave.
3: Voilà. Exactement. Impeccable.
0: Bon, Mikouné, qu'est-ce que tu nous passes là?
4: Alors moi, je vous ai choisi un petit groupe, ils sont trois, ça s'appelle Fanfara Station. Le nom de la chanson, c'est Nagran. J'ai choisi la version live parce qu'elle m'éclate. Et du coup, c'est un trio composé d'un percussionniste tunisien, d'un Américain qui s'occupe des cuivres et d'un Italien qui s'occupe, on va dire, de la platine, qui fait la DJ, qui fait la programmation, quoi. Donc c'est vraiment un brassage multi-ethnique, il touche un peu à tout, et voilà, c'est vraiment un super compromis entre la fanfare, entre... Il y a de tout, vous
2: et
4: allez
2: c'est
4: voir.
2: Récent
4: c'est, ils sont formés en 2019.
2: D'accord.
4: Voilà, ouais, c'est assez récent, ouais. Mais vous allez écouter ça, vous allez en prendre plein les oreilles. C'est et que du bonheur.
2: Du rêve, on veut écouter.
4: Vous allez penser à moi, chauffe Marcel.
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0: Bonne ambiance.
1: Bon alors, ah bah, les amis, comment vous avez trouvé?
2: Ah ben bah, franchement, j'ai dansé sur la plage, les pieds nus, au bord de l'eau, c'est parfait.
1: Ah voilà, c'est que ça. Ouais.
0: C'est parfait.
3: L'esprit y était. Ouais, on rappelle le contexte quand même. On est au bord de la plage à Guilière, une île au large de Bali. Voilà, on est en train de boire des coups dans un petit.
2: Mais attends, ça donne envie de danser, ça.
1: Fanfare électro.
4: Un gazebo.
2: Exactement. D'accord.
3: C'est Nono qui vous parle, c'est notre guide local, un ami qui vit ici, qui vit à Bali, et qui va bientôt ouvrir d'ailleurs un super kebab. Si vous venez à Ahmed, à Bali, allez.
5: C'est local en plus le kebab, mais ça va très bien avec la musique d'avant.
6: Le nom
5: Ahmed Kebab.
1: Allez, de la pub, kebab. Si vous venez, il vous fera 30%.
7: Ouais, nord de Bali, Ahmed, super spot pour la plongée, etc. Vous demandez Nono. Nono le beau gosse.
1: Son surnom balinois.
3: Et du coup, bah, pour l'occasion, Nono qui d'ailleurs a une grande nouvelle à nous annoncer. Qu'est-ce qui se passe l'année prochaine?
5: Ben, l'année prochaine, on va se marier. Je vais me marier avec ma copine indonésienne. Qui vient de Jakarta. Et du coup, ça sera une petite musique dédicacée à Rini. Voilà. Un groupe indonésien dont je ne connais pas. Donc, on va tous découvrir ensemble.
3: Eh ben merci, voilà. On va voir ça. Comment ça s'appelle, s'il te plaît?
1: Allez, ça s'appelle.
5: Le groupe s'appelle Dewi et la chanson, je ne m'en souviens plus parce que je parle un peu indonésien, mais pas ça. Je connais
3: bon,
5: pas.
3: On verra, on vous dira plus tard. Vous verrez sur la playlist YouTube, vous trouverez ça. Allez, on écoute ça.

0: Eh ben, qu'est-ce qui a écouté ? Moi, j'étais pas là, je suis allée faire pipi.
1: Ramé. Si, si, on a écouté. Et puis les serveurs du bar, ils étaient comme des fous parce qu'ils connaissaient aussi.
2: Ouais,
1: forcément,
2: ouais, ils étaient au taquet. Là. Ils chantaient. On était en mode karaoké là.
1: On était en mode karaoké, ouais.
2: Ça durait 5 minutes de plus. On avait un coup balibré gratuit.
1: Ils nous rejoignaient pour la radio.
2: Ouais, c'est cool. Non, non, c'est bon art. Moi, j'aime bien. J'ai découvert ça, la musique indonésienne. Cambodge, Laos et tout, ils ont des bons trucs de rock et puis même la musique tradi un peu améliorée, j'aime bien, ça fait
3: et voilà, parce que
2: ça, c'est des nouveaux trucs dans tes oreilles quoi.
3: J'imagine qu'en France on n'est pas beaucoup à connaître quand même ce genre de groupe là, d'Asie du Sud-Est, etc. quoi. C'est pas trop notre culture et,
1: Alors du coup il veut dire quoi le titre, dis-nous?
3: Il veut dire un demi-souffle.
2: Bientôt qu'il ne sera plus ça. Qu'un.
3: Exactement, ouais, effectivement, j'étais instructeur de plongée avant de faire des kebabs.
0: Moins 30% aussi sur la plongée, c'est pour un kebab acheté.
2: C'est quoi, c'est Oxygène ?
3: Alors, Oxygène Dive Center à Ahmed, dans la région de Karangasem, fameux endroit pour venir plonger.
2: On en profite en tout cas, nous, pour faire un
3: si
2: gros
3: venez,
2: bisou
0: à Seb et
2: un gros bisou à Rini aussi, qui nous a reçus comme, Rini, comme des rois.
3: C'est gentil, merci beaucoup.
2: Et voilà, on l'embrasse fort. Qu'est-ce qu'on fait ?
0: Je sais pas moi.
2: Laura.
1: C'est quoi la c'est LCD ?
0: Tout à fait. Je te confirme.
1: D'accord. Donc bon, LCD, je les présente pas. Hein. C'est un vieux groupe entre guillemets qui ont ils ont démarré en 2002. Bon, ils se sont un peu arrêtés en 2015, mais du coup, ils ont fait beaucoup beaucoup d'albums et dans tous les albums qu'ils ont pu faire, moi, il y a cette chanson qui m'est arrivée dans mon flow il y a pas très longtemps. Et qui m'a fait beaucoup sourire parce que même si je parle pas l'anglais, en tout cas le titre Drunk Girls m'a fait sourire. Donc, donc on est dans le thème, hein, hello, voilà, on est à l'apéro.
0: Oui, pardon.
1: On est des Drunk Girls, donc je vous laisse écouter LCD. Allez, c'est parti.

0: Bon, ben voilà.
1: Ouais, ben un petit LCD, c'est toujours cool.
0: Toujours plaisir.
2: Hein. Ça fait toujours plaisir.
0: Bah, évidemment.
1: Ouais, ouais, ben écoute, après, ouais, j'ai connu, je sais pas, ouais, si c'est
0: le
1: connu,
0: groupe ou la chanson.
2: Si,
1: elle, non, mais LCD, c'est la chanson, moi je la connaissais pas.
2: Ouais, elle est très bonne. D'ailleurs, le clip est un peu perché, là. J'ai vu la fin, là.
0: C'est un peu perché, oui.
1: Ouais, j'imagine.
2: Ça vaut son pesant de cacahuètes, quoi.
1: C'est dans le thème, hein.
2: Mais ouais, bon, moi je le dis à chaque fois qu'on parle d'LCD Sound System, dans chaque émission on en a parlé, mais vraiment, si vous avez l'occasion de les voir en concert, c'est de la tuerie.
1: Et ouais, ils sont repassés il n'y a pas longtemps aussi, l'année dernière, je crois encore, ils sont repassés à Fourvière ou un truc comme ça.
0: Mmh. Après, ils n'ont plus vraiment d'activité.
1: Mais
0: en
1: bon, c'est
0: de,
1: la guerre, hein, pour choper des places.
0: De sur scène, c'est quelque chose. Scène, j'imagine bien que ça va être bien quelque chose.
1: Comment il s'appelle? Je ne me rappelle plus le nom du chanteur. Bon, enfin, on ne va pas chercher là-dedans. Bon, moi je vais vous proposer un autre truc. Entre Bandi Bandi et Voyage Voyage, voici Bandi Voyage. C'est un groupe de Genève, en fait. C'est un gars, une meuf. Ils sont sur le label de Adieu Gary Cooper.
0: D'accord.
1: Tu vois, c'est des Suisses, hein, de toute façon, machin. Donc ils se connaissent, ils ont fait des dates ensemble et tout. Et voilà, donc là, le morceau s'appelle Amour sur le beat. Et il y a un featuring sur le truc, vous allez voir au début, de Lee Scratch Perry, le producteur jamaïcain. C'est marrant, il leur a proposé ça, ils se sont rencontrés, il a fait une petite phrase par-dessus, c'était coolos. Et voilà, et alors surtout, le truc hallucinant, bien sûr, c'est pour ça que j'aime bien préparer les radios, parce que des fois on écoute des morceaux.
0: T'es bien le seul.
1: Mais non, mais ouais, parce que vous fouillez pas, vous regardez rien, mais. Moi j'aime bien fouiller un peu et tout, prendre des infos à droite à gauche, de savoir vraiment, parce que ce groupe je l'avais découvert, j'avais pas fouillé. Et là j'ai dit tiens, je vais préparer la radio, je vais fouiller.
0: Ils chantent en français ?
1: Ouais, chantent en français et un mauvais anglais. Et du coup, en fait c'est la chanteuse, c'est la sœur de Amina Kadeli, qui n'est autre que Flesh Love.
0: Ah, oh, ok, d'accord.
1: C'est hallucinant, quoi. C'est un truc, voilà. Et voilà, pour tout ça pour dire que, bah, pas plus, si, ils seront le 30 avril à Saint-Jean-de-Védas, au chez du Terral. Flesh Love sera.
0: Ah, c'est pas eux.
1: Ouais, non, c'est
0: Flesh
1: pas
0: Love.
1: Eux.
0: Okay.
1: Et Flesh Love, elle sera là. Donc, ça, je me suis dit, est-ce qu'il faudrait pas choper des places? Parce que sa sœur, la Flesh Love, elle fait je parle de Flesh Love, mais elle danse super bien, et donc c'est une espèce de spectacle avec du chant et de la danse et tout. Ça peut être cool.
0: Ça peut être sympa.
1: On se rencarde là-dessus. Je vous laisse écouter ça, c'est très très décalé, c'est entre Trotsky Nautique et Sexy Sushi, des trucs un peu comme ça, là, tu vois. Et les Rita, il y a un côté Rita aussi, puisqu'ils sont que deux, tu vois, il y a ce côté un peu... On s'écoute ça, on en parle.
0: Oui, on veut écouter maintenant.
1: Allez,
2: c'est le Musaïd Club.

0: J'adore.
1: Ah ouais, c'est trop bon.
2: Que du bonheur,
1: c'est
2: bon. Que du bonheur.
0: C'est
2: ouais.
0: trop
2: Franchement,
0: bien.
2: Ouais. Putain.
3: C'est pas indonésien, mais c'était bien.
2: Eh ouais, non, c'est cool. Franchement, c'est un peu décalé quand plein de rythmes, plein de percus. Les percus, c'est la vie pour moi. Les cuivres, ouais, les cuivres.
0: Ah ouais.
2: What
0: ouais.
2: a mistake.
0: Joli solo de
4: la vie
0: cuivre.
4: Est simple, hein, la vie est claire.
0: Ouais, pour nous en ce moment, la vie est assez simple. Ouais. Faut
4: ah
0: reconnaître.
4: Bah, assez simple, c'est pas faux.
2: Non, je rectifie. Il n'y a plus de rhum, il n'y a plus de vodka là. Hein.
5: Ça se corser là.
4: Et la vie est simple quand même. Allez,
0: du coup,
4: attends,
0: le titre il va bien avec quoi.
2: Allez, on enchaîne là. Moi, je vous prépare un petit groupe parce que moi, je fais partie de la génération Club Dorothée quoi. Donc, je regarde encore des mangas à mon âge. Eh oui, ben oui, on se refait pas quoi. Et là, ils ont une culture de la chanson du début, de la chanson de la fin. Et ils prennent des groupes qui sont quand même relativement connus au Japon.
4: Tant que tu ne payes le gueugue, moi ça me va. Hein.
2: Ah ouais, non, mais là c'est pas les musclés, là c'est pas le même niveau. Et encore là, vous rigolez, mais
0: bah,
2: on a
0: peut-être
2: tous vu Bernard Minet tourner cet été au Moteur Festival quand même, quoi.
0: Non, mais.
4: D'accord, ok.
2: Et ouais, il tourne bien, quoi.
0: Non, c'est peut-être non. les musclés du Japon, parce que là apparemment tu nous parles d'un groupe
2: non,
0: japonais,
2: non, non,
0: si
2: là,
0: je comprends
2: c'est
0: bien.
2: C'est un groupe de rock indie japonais qui a fait sa carrière depuis 2003, où ils sont lancés, ils continuent encore à tourner au Japon. Ils sont ultra populaires, ultra connus et. Et voilà, vous allez vous faire une petite idée là-dessus. Mais voilà, moi je suis tombé là-dessus à la fin d'un manga, c'est la chanson de fin. Et ça me colle la banane, mais royal quoi.
0: Tu peux arrêter de tourner la tête comme ça, parce que ça,
2: ah là là,
0: ça va faire
3: je crois
0: des.
3: Que Yikuni, c'est cru à la télé.
0: Ça,
3: en
0: ça
3: fait.
0: Va donner le.
2: Bah, je crois que surtout, c'est pas remise de notre traversée en bateau.
0: C'est ça.
6: On dirait comment il s'appelait le mec, le réalisateur là, du Club Dorothée là. Pat Le Guen, voilà. Pat Le Guen fait. Pat Le Guen, si tu permets, tu me refais un zoom sur le. Bon, c'est good ou quoi?
0: Allez. Et comment ça s'appelle?
2: Ça s'appelle Ogurasol et le nom c'est Pinol. Je vous le fais pas en japonais, sinon vous le retrouverez jamais quoi.
0: Ok, allez.
2: Allez, c'est parti.

0: Bon alors j'espère que vous avez aimé les amis quoi. C'est vrai que ça change le japonais hein. On n'entend pas souvent des chansons japonais hein, mais
1: là on bascule de pays en pays hein. C'est
0: le tour du monde.
1: L'Indonésie, la Suisse, le Japon.
2: C'est pas agressif comme langue quand même.
0: Ah ça dépend. Et parce que leur intonations sont vraiment baka. Voilà, idiot. Voilà.
1: Oui, mais c'est pas agressif.
0: Non, c'est
3: idiot, c'est plutôt français en plus.
0: Oui, mais baka, c'est parce que ça veut dire idiot. C'est leur mot qui revient souvent, quoi.
3: En Indonésie, ça veut dire grillé, mais.
0: Ah bah, comme quoi. Mais après, pour revenir, franchement, je vous conseille des fois de vous intéresser un peu sur le sujet. Quand on voit Corel San maintenant, bah, il fait pareil. Hein, One Punch Man, c'est son dessin animé à lui. Il fait le doublage, la voix française. Il fait le générique en français. Voilà. Hein, c'est, et comme je vous dis, voilà, c'est vraiment maintenant les groupes qui font les chansons, c'est que des superstars.
4: Il y a cette génération hein, qui aime beaucoup le truc japonais et tout ça, quoi. Hein. Laura.
2: Oui.
4: Toi. On y va.
2: Toi, tu changes d'ambiance
1: oui,
2: avec
1: Jake
2: Bug.
1: Moi, je change d'ambiance complètement avec Jake Bug. Hein. C'est un petit anglais. Enfin, un petit anglais. Il a 30 ans aujourd'hui. Ouais, ouais. C'est un petit anglais quand même.
4: Il a commencé tôt, lui.
1: Il a commencé tôt parce qu'il a commencé il y a 12 ans. Et donc, il n'avait que 18 ans.
4: Ouais, joli.
1: Ouais, joli.
4: Le calcul, il faut le faire maintenant parce que.
1: Attends.
4: Dans 10 minutes, on l'aura plus, le calcul.
1: Ah, n'importe quoi. Et en fait, en plus, la chanson que j'ai choisie, c'est de son premier album. Parce qu'en fait, je kiffe beaucoup ce qu'il fait, ce petit jeune-là. Et j'aime sa façon de chanter, j'aime sa façon de son son en fait tout simplement hein. Alors c'est vous allez voir hein, c'est, bah, oui c'est on va dire que c'est du rock mais c'est pas vraiment du rock là c'est très
4: si c'est le morceau que je connais que tu m'as envoyé la dernière fois c'est folk un peu
1: c'est
4: non
1: très folk
4: un petit et peu
1: oui,
4: folk
1: oui,
4: on
1: oui,
4: est
1: c'est
4: presque
1: folk,
4: plus du côté des États-Unis que de l'Angleterre
1: je pensais même pas qu'il était british en fait quand j'ai écouté.
4: Et si je veux pas dire de conneries je pense qu'il est passé au Tinals Jake Buck.
1: Eh ben, en tout cas,
4: on va vérifier pendant le morceau.
1: On va vérifier, mais en tout cas, on n'était pas là.
4: On vous dit ça dessus.
1: Allez.

0: Et voilà, la excellent. Bonne folle sur la plage de Bali.
1: Un peu cru quand même au Texas, quoi.
2: Ah ouais, ouais, mais... ligne, un peu country, un peu vraiment british quand même, les riffs.
0: En fait, c'est Liam Gallagher qui chante de la folk, quoi. Parce que quand on a son clip et tout, il a vraiment la gueule de l'anglais.
3: Alors,
0: quoi. C'est,
3: après, pour connaître un peu, ouais, d'ailleurs, on a dit qu'on vérifiait et c'est ça, il est passé en 2017 au Tinals. Et pour le connaître un peu, il fait vraiment pas que ça.
0: Non, c'est pas que
3: quand
0: ça.
3: Quand tu m'as fait écouter ce morceau, je le connaissais pas, ça m'a surpris, quoi, parce que. Sinon il fait de l'anglais d'habitude.
0: Oui, il fait c'est un vrai
3: il fait pas du redneck quoi, non. Donc
2: est-ce qu'il fait les mariages pour la prochaine?
3: Oh putain. Bon les gars, moi je vais casser un peu le truc, je vais placer un morceau de Blind Digital Citizen.
0: Ah.
3: Donc Hello, elle connaît, elle nous avait tué le game une fois sur une radio en passant un morceau qui s'appelait Parachute qu'on s'écoute souvent et qui est très marrant, un petit peu décalé comme celui que j'avais mis au début. Là, c'est un peu moins décalé, mais c'est du son un peu électro avec des paroles en français. Ça date de 2013.
4: Ouais, toi qui farfouilles un peu là, est-ce que ils ont de l'actu un peu ou pas?
3: Eh non, pas du tout.
4: C'est, j'ai l'impression que c'est un peu mort.
3: Tu fais bien d'en parler parce que en fait, ils ont arrêté en 2015 en fait. Donc il n'y a plus trop d'actu. Ils ont un nouveau projet maintenant qui s'appelle Pion, P-I-O-N. J'ai pas
0: Pion,
3: trop écouté,
0: putain,
3: j'avoue. Donc il faudra voir ce que ça donne. En tout cas, ils sont sur le label Entreprise où il y a Voyou, Baga, Grand Blanc. Donc tu vois, il y a quand même un côté Moodoid. Et aussi, il y a le gars, tu sais, qu'on avait passé une fois, on avait halluciné, c'était le Chrome et le Coton.
0: Oui.
3: Vous vous rappelez de ce morceau
0: oui,
3: Jérôme Echenoz?
0: Oui, c'était
4: dans une pub chez Jean-Michel.
3: Il l'a connu aussi.
0: D'accord. Bon.
3: Voilà, en tout cas, le morceau, il s'appelle Enfant Flamme. Et j'ai kiffé sur ce morceau, je sais plus pourquoi, je suis tombé dessus par hasard, comme d'hab. Voilà. Je vous laisse écouter.
0: Bah oui, allez.
4: Et on est toujours sur Rage et Radio Alliance Plus. C'est parti.
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0: Je kiffe grave.
1: Voilà, l'enfant flamme. En plus, rien que ce titre, moi, je sais pas pourquoi.
0: Ah, c'est,
1: tu sais,
0: bon.
1: Les superpositions de mots, là, enfant flamme, moi, je sais pas pourquoi, ça me fait kiffer.
2: Moi, je sais qu'une chose, voilà, qui s'en rappelle, bah, moi, je m'en rappellerai toujours, quoi. C'est. Bah, entendre ça à Bali, oui, je m'en rappellerai toujours.
0: C'est beau, ouais,
3: non, mais
0: c'est
3: le son est bon.
0: J'adore le son.
3: Bravo. Très bien, merci beaucoup pour ce son-là.
1: Merci, bonsoir.
0: Bonsoir. Bah, c'est toujours le Musaïd Club et bah, on est toujours en Indonésie, donc bah, on a décidé que voilà, on laissait la place à la musique indonésienne.
4: Voilà, exactement. Après une petite dédicace à ma future femme. Là, on va faire une petite dédicace. Je ne sais pas s'il y a des gens d'entre vous qui sont déjà venus à Bali, mais il y a énormément de cérémonies. Qui dit cérémonie dit tradition, mais qui dit tradition dit fiesta et alcool. Mais ouais, oh, ça va avec aussi.
1: Alors,
4: un petit peu
1: alors
4: comme
1: là,
4: chez
1: c'est
4: nous.
1: Vraiment pas notre truc. Hein.
4: Donc, une prochaine chanson là, qu'on entend dans toutes les cérémonies, que tous les Balinais connaissent, etc. Ici, l'alcool local, c'est à base de palme. Et là, le titre, si je le traduis, ça veut dire « Le vin de palme, c'est la vie
0: ». Tout simplement.
1: C'est, du coup, c'est quoi déjà l'alcool local là, qu'on a goûté?
0: L'arak.
4: L'arak, c'est ça. Il y a de l'arak. Et là, la chanson, ça parle de Touac, qui est la première distillation de l'arak, en fait.
1: D'accord.
4: Voilà.
1: On l'a pas goûté, celui-là.
4: La moins forte. La moins forte. Le vin de palme, le moins fort. Ouais.
1: Ah, ouais.
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4: Exactement, celui que je préfère.
0: Bon, allez, on s'écoute ça.
4: C'est parti. Allez.

0: Adou.
1: Adou. Adou. Ça respire
2: ah bah
1: la
2: si, aïe.
1: Ah, je vous conseille d'aller voir le clip, hein. Franchement, c'est.
2: Ah, il est superbe, ouais. Le clip, il est superbe.
1: Vous allez découvrir des nouveaux instruments de musique aussi.
3: Ah ouais, et puis c'est du Mabouk Mabouk. Hein.
2: Traduction, ça veut dire sous.
4: Mabouk, oui, on va dire que ça veut dire pompette. Hein.
0: Voilà, c'est parce que c'est mignon le.
2: Et si tu
0: c'est
2: doubles, mignon, ça veut dire complètement dire. Bourré. Voilà.
4: On aime bien ça à Bali, j'avoue.
2: Ouais, moi j'ai bien envie de. Non, mais c'est. En tout cas, ça reste dans la tête. Tu vois, on le chantonne encore quand
4: oui,
2: ça s'est arrêté.
4: Je sens que tu le chantonnes encore et tout.
0: Oui, c'est gay, c'est entraînant, c'est chouette.
4: Et ça me fait plaisir de vous faire découvrir mes petites chansons quotidiennes, on va dire presque. Les cérémonies sont quasiment quotidiennes à Bali. Ouais.
0: Franchement, c'est chouette. Merci Arnaud, en tout cas.
2: Moi, j'ai bien envie pour mettre un peu de l'ambiance, de mettre un truc complètement de dépressif pour finir cette émission.
0: C'est pas sérieux.
2: Si, moi, j'adore casser l'ambiance. C'est mon truc préféré, quoi. Comme ça, après, vous aurez envie de manger et tout. On ira bouffer des pizzas.
0: Des pizzas à Bali, c'est
2: non,
0: vrai.
2: Mais ça...
4: Forcément, très local, les pizzas à Bali, à Guidi.
2: Non, c'est un groupe que je voulais mettre déjà depuis un moment, qui est un vieux groupe qui n'existe plus, qui s'appelle Diabologum, que Rémi connaît. Sur laquelle bah, du coup, comme j'ai pas préparé, comme il fallait une chanson en plus au dernier moment, j'ai pas eu le temps de la choisir, mais je sais que j'ai écouté tout cet album qui s'appelle Je crois ce n'est pas perdu pour tout le monde, qui est vraiment magique, mais qui est dark, quoi, vraiment très très dark, quoi. C'est il faut être en forme pour l'écouter, enfin tu vois,
4: on est en forme, on est à Bali, ça va,
2: ouais, là à Bali tu peux. Ah, ça vibre. Donc ce groupe, c'est assez marrant, c'est formé de 4 étudiants à la base, dont Michel Clou. Tiens, tu peux passer un micro à Rémi, s'il te plaît.
0: Oui, il y a eu Dominica aussi, passé un moment.
2: Ouais. Bah, ils ont repris une chanson de Dominica.
5: Oui,
2: ouais,
5: c'est donc, ça, Michel Clou, ouais, ouais. Qu'on avait vu à Paloma, je crois. Et puis c'est un super gars, Michel Clou, un très bon guitariste, arrangeur de son,
2: ouais.
5: Des textes parlés, slamés.
2: Ouais.
5: Avant,
2: oui,
5: avant ouais, tout ce qui est fauve et tout ça. Spoken word, on appelle ça.
2: C'est ça, ils font
5: Dominica,
2: leurs armes, ils sont encore étudiants, quoi. Ils sont encore étudiants, ils ont une émission de radio d'ailleurs, et ils font des essais, ils ont un grand amour pour le cinéma, donc ils font beaucoup de collages de samples, de textes.
5: Oui, c'est vrai. Même dans le premier album, il y a beaucoup d'extraits de films américains, ou enfin, en tout cas pas en français. Et ça donne un truc, ouais.
2: Et donc voilà, donc c'est un peu rude, je reconnais, hein, là on parle de Bali et tout, mais vraiment c'est un groupe que j'ai découvert il n'y a pas longtemps et que je trouve excellent, quoi. Malheureusement, on ne pourra pas les voir, mais on peut les écouter. Et le morceau que j'ai choisi, ça s'appelle 365 jours ouvrables.
5: Si, c'est très bon ça.
2: Et on va voir
5: là-dessus. Mais ça fait longtemps que je ne l'ai pas écouté celui-là.
2: Ouais, je sais pas si on l'écoutera en entier, sinon on va avoir soif. Mais mais voilà, ben voilà, Régine, elle a fait 15 000 km.
5: C'est ça, je vais voir les poissons dans la mer.
2: Elle est en Indonésie, elle ne craint plus rien. On l'a pris un peu amputée, on n'a pas tout pris parce que quand même ça fait du matos. Mais ouais. Voilà, on est parti avec 3 micros et le zoom.
0: Je pense qu'on s'en est plus ou moins sorti.
5: Et pour dire l'histoire du truc, c'est qu'on a failli la faire à toutes les étapes du truc.
2: Voyage.
5: On a failli la faire dans la bagnole en allant à Barcelone pour prendre l'avion. On a failli la faire à Ahmed. Ça se trouve là, maintenant. C'est qui nous empêche d'en refaire une petite...
2: quelque part, en haut d'un volcan, on ne sait pas.
5: Voilà. Vous le saurez rapidement.
2: Bon, voilà, en tout cas, c'était le Musaï Club sur Radio Alliance Plus et Rage. On vous fait des bisous et on vous embrasse à très vite.
0: Ciao, ouais.
2: Allez.
4: Merci d'être venu.
2: Sampai jumpa.
4: Bagus.
2: Allez,
4: Mabouk.
2: Bisous.
4: Mabouk.

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